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0: pas tomber loin, hein.
1: Là, mais qu'est-ce qui m'énerve, ce qui m'énerve.
0: Arrêtez-il ?
1: Bernadette !
0: Ça y est, je sens ces nerfs qu'il a. Ainsi, vous, c'est Bernadette. Et d'où êtes-vous, ma belle ?
1: De Lourdes.

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avec les compliments de la brillantine Roja, Fantasia Roja vous offre ce soir Daniel Cléris, France Cléry, Claude Normand, Groc et vos fidèles amis Roja Nicolas dans le rôle de Figaro 48 et l'orchestre de Roger Roja. Le musical, le théâtre, le cinéma, il a tous les atouts dans son jeu. Et cependant, il ne s'en contente pas, puisqu'il est également 1, 2, 3, 10 vedettes parmi celles que vous aimez. Voici Daniel Cléris.

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3: Moi, j'ai toujours eu l'impression que j'aurais pas le temps de faire ce que j'ai à faire. Puis le jour où je me suis aperçue que finalement, c'était bien, je pouvais. Alors là, maintenant, parce que là, je me suis dit, mais c'est important. Un jour, j'ai eu un déclic. Hein. En fait, c'est ça, c'est un déclic. Pas dû à l'âge, mais un déclic. J'ai attendu 70 ans là pour aller dans un institut de beauté. Moi, je me trouve à l'âge où je peux faire ce qui me plaît. Et ça, c'est vraiment très, très important. C'est parce que j'ai élevé les enfants. Ensuite, j'étais mamie, et quand il me reste du temps, c'est pour moi. De tout ça, j'ai le temps. Moi, pour moi, la retraite, c'est surtout le temps. Le temps d'aller vers les autres, et le temps aussi, que je n'ai pas eu jusque-là, le temps de m'occuper de moi. Tiens, si je le faisais maintenant, parce que peut-être qu'un jour, je ne pourrais plus.
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5: Bonjour, ici Pascal Lord pour une nouvelle chronique autour du thème du vieillissement sous toutes ses formes, ses couleurs, ses mouvements, son impact sur la société. Après Céleste, dans une précédente chronique, aujourd'hui je vais vous parler d'Annette. Qui est Annette ? Il existe des spectacles qui racontent une histoire. Et puis, il y a ceux qui ouvrent un espace beaucoup plus rare, celui d'une existence qui se raconte elle-même, dans toute sa complexité, ses contradictions, ses détours et ses métamorphoses. C'est le cas d'Annette, la pièce de la metteuse en scène Clémentine Colpin, présentée fin 2025 au Théâtre Sorano à Toulouse. Une pièce construite à partir de nombreux entretiens avec Annette Bossard, aujourd'hui âgée de plus de 75 ans et qui se retrouve elle-même sur scène. Ce qui frappe d'emblée dans ce spectacle, c'est que la vieillesse n'y apparaît jamais comme un temps du déclin ou du retrait. Annette ne se présente pas comme quelqu'un qui ferait le bilan de sa vie depuis une position de sagesse tranquille. Elle ne délivre aucune leçon, elle raconte. Et elle raconte d'une manière qui surprend constamment. Car les sujets qu'elle aborde sont d'une étonnante diversité. Elle parle de son enfance, de son rapport à sa mère, de ses amours, de ses désirs, de ses mariages, de ses séparations. Elle évoque la maternité, mais aussi le besoin de s'en affranchir, parfois pour préserver son propre espace de liberté. Elle parle aussi du corps qui change, du plaisir, de la sexualité, de la solitude, de la peur et de l'enfermement. Elle raconte également le travail, les contraintes sociales, les attentes que l'on fait peser sur les femmes et la manière dont elle a tenté de s'en dégager. Ce qui est frappant, c'est que ces thèmes sont abordés sans hiérarchie. Chez Annette, un souvenir de jeunesse peut côtoyer une réflexion sur la mort. Une anecdote légère peut soudain ouvrir sur une interrogation profonde concernant le sens de l'existence. Cette circulation permanente entre le quotidien et l'essentiel donne à sa parole une grande vitalité. Nous sommes habitués aux récits de vie que organise le passé comme une succession logique d'événements. Chez Annette, rien de tel. Les souvenirs surgissent par fragments au gré des émotions et des associations d'idées. Ce qui se dessine alors n'est pas une biographie au sens classique, mais le portrait d'une femme qui continue d'explorer sa propre histoire. Et c'est peut-être là que réside la véritable surprise du spectacle. Nous vivons dans une société qui associe volontiers la vieillesse à la fixation des identités, comme si avec l'âge, chacun devait finalement devenir ce qu'il a toujours été. Or, Annette nous raconte exactement l'inverse. Son existence est faite de déplacements, de remises en question et de réinventions successives. À travers son récit, apparaît aussi un thème central, la quête de liberté. Liberté face aux conventions sociales, face au rôle assigné aux femmes, face aux attentes familiales. Annette raconte comment elle a cherché, parfois maladroitement, parfois courageusement, à rester fidèle à ses désirs plutôt qu'aux injonctions de son époque. Cette quête n'est jamais présentée comme un parcours héroïque. Elle évoque aussi ses hésitations, ses erreurs, ses contradictions. Elle parle de moments de doute, de choix difficiles, de relations compliquées. Cette sincérité évite toute idéalisation et rend sa parole profondément humaine. À travers elle, c'est également toute une réflexion sur le vieillissement qui se déploie, non pas le vieillissement vu comme une perte, mais comme une accumulation d'expériences. Annette montre qu'une personne âgée est habitée par de multiples âges à la fois, l'enfant qu'elle a été, la jeune femme qu'elle fut, l'amoureuse, la mère, la femme indépendante, toutes ces figures continuent à vivre en elle. Cette vision entre en résonance avec une question essentielle. Que savons-nous réellement des personnes âgées ? Souvent, nous les réduisons à leur âge, nous oublions qu'elles portent en elles des décennies de désirs, de révoltes, d'aventures et de transformations. Au fond, ce qui rend ce personnage si bouleversant, c'est qu'il échappe à toutes les représentations habituelles du grand âge. Annette parle d'amour, de sexualité, de liberté, d'émancipation, de peur, de mort, de joie, de regret et d'espoir, avec la même franchise. Elle rappelle que le désir de vivre ne disparaît pas avec les années. Et c'est peut-être cela que la pièce de Clémentine Colpin nous transmet avec le plus de force. Vieillir ne signifie pas devenir moins vivant, moins curieux ou moins libre. Au contraire, plus les années passent, plus les couches d'existence s'accumulent et enrichissent notre rapport au monde. Avec Annette, la scène devient ainsi le lieu d'une parole rare, celle d'une femme âgée qui refuse d'être enfermée dans les clichés du grand âge et qui nous rappelle que la vie demeure jusqu'au bout une aventure inachevée. C'était une chronique de Pascal Lord. Je vous retrouve très vite sur les ondes de Radio Radio Plus.
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suivez-moi les grands et les mioches, je suis las des explications. À gauche, voilà le pavillon grec, l'aquarium et ses poissons rouges. Remarquez qu'il n'y en a pas un qui bouge, on vient de les peindre, ils sont pas secs. V'là les pavillons étrangers, l'italien et l'anglais qui louchent, le russe et l'allemand à côté. Conclusion, les extrêmes se touchent, à droite, la Bretagne, messieurs. Ses bateaux, son port et ses halles. Le poisson vient de la place Pigalle, c'est là que le hareng pousse le mieux. Pour visiter l'exposition, avec ses nombreux pavillons, demandez pipi, demandez pipi, demandez Daniel Pinoche, ses renseignements confidentiels. En

sommes ici au pavillon régionaux, messieurs-dames. Tenez, en face de vous, vous avez le Périgord, bien renommé pour ses truffes. Entrez, monsieur, entrez, il y a des moments qu'on aime se sentir en famille. Et de l'autre côté, vous avez le Limousin, spécialisé dans la fabrique des limousines. C'est une calembour, elle est bonne. Mais ils n'ont rien compris, allez, ça va. Suivez le guide, par ici, messieurs-dames. Allons faire un tour au Maroc, en Algérie, en Tunisie. Ce climat me colle la pépille, y en a pas un qui paye un boc. Là, la Guadeloupe, l'Empire du Levant, Bico garantie sur facture. C'est moi que je maquille leur figure, tous les matins en arrivant. Pour les sosses qui veulent s'éduquer, voilà le musée des arts plastiques, le moderne rejoint l'antiquité. Y a là des tableaux artistiques, Adonis jouant du biniou, Vénus représentant des chaussettes, Hercule faisant de la patinette, Apollon se rasant le poil du cou, pour visiter l'exposition, avec ses nombreux pavillons. Demandez pipi, demandez pipi, demandez Daniel Pinoche, ses renseignements confidentiels, en ont fait le guide officiel. Demandez pipi, demandez pipi, demandez Pinoche, Daniel. Et nous arrivons au stand de la publicité. Vous voyez ces phrases inscrites sur les murs, mesdames et messieurs, c'est des slogans. Vous n'avez qu'à lire, d'ailleurs, vous comprendrez. Pour un meuble qui doit durer, une seule adresse, le Mont-de-Piété. Oh, oh, il est bon, ça. La crème de belle tétine vous raffermira la poitrine. Oh, qu'est-ce qu'ils vont trouver, je vous jure, alors. Un chapeau des galeries Barbès, c'est le plus fort des fortifiants. Oh, il est bon, celui-là, alors. Allez, par ici, suivez le guide, monsieur-là, par ici. Si qu'on irait aux attractions, voilà le pavillon de la lumière. Ceux qui aiment jouer aux pinces derrière s'y arrêtent pas, ils ont raison. Pour les ceux qui ont de l'instruction, là les découvertes scientifiques, la pâte à ramollir les briques, les tricots sans bras pour un tronc. Ici, la maison du travail, tous les employés y roupillent. Et voilà ce qu'il faut voir en détail, le planétarium où scintille Saturne, le soleil, les oursons et la lune, ne vous en déplaise. Non, pardon, montez sur une chaise, c'est une dame qui a pas de pantalon. Pour visiter l'exposition, avec ses nombreux pavillons, demandez pipi, demandez pipi, demandez Daniel Pinoche, ses renseignements confidentiels.

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0: drogue.
1: L'agenda de Radio Radio Plus vous recommande la rétrospective consacrée à Billy Wilder à la Cinémathèque de Toulouse jusqu'au 28 juin. Une rétrospective qui fait partie de la programmation célébrant la réouverture de la Cinémathèque de Toulouse, réouverture au public des salles de cinéma situées rue du Thor, avec l'inauguration d'une nouvelle salle de cinéma de 100 places qui vient compléter donc l'offre des 200 places de la grande salle. Billy Wilder est donc mis à l'honneur en ce printemps à la Cinémathèque de Toulouse. Né en 1906 en Autriche, il débuta sa carrière de journaliste à Vienne, puis à Berlin. Il a écrit plusieurs scénarios de films muets et parlants pour le studio allemand UFA, notamment « Les hommes le dimanche », film réalisé par Robert Siodmak en 1929. Il a fui l'Allemagne d'Hitler après l'incendie du Reichstag, s'est installé aux États-Unis après avoir co-réalisé à Paris « Mauvaise graine » en 1933. Il devient scénariste à Hollywood, souvent en collaboration avec son complice Charles Brackett. On lui doit notamment des scénarios pour Howard Hawks et pour Ernst Lubitsch. Il écrit « La huitième femme de Barbe bleue » et « Ninotchka », un chef-d'œuvre de pure comédie. En 1942, la Paramount lui confie enfin la réalisation de son scénario « Uniforme et jupon court ». Jusqu'en 1951, ses films trahissent une noirceur teintée de cynisme. Il réalise alors notamment « Assurance sur la mort », chef-d'œuvre de film noir, tourné en 1944, « Le poison » qui montre les ravages de l'alcoolisme et pour lequel il reçoit son premier Oscar en 1945. Un film qu'il juge pourtant raté. En 1951, il réalise « Le gouffre aux chimères », inspiré d'un fait divers, qui exhibe la grande foire commerciale et religieuse orchestrée par l'Amérique autour d'un accident qu'on s'efforce de prolonger au lieu de secourir la victime. Auparavant, il était retourné à Berlin, où il était chargé d'épurer le cinéma allemand à la Libération. Là-bas, il a tourné en 1948 « La scandaleuse de Berlin » avec Marlène Dietrich. En 1950, sort « Sunset Boulevard »,« Boulevard du crépuscule », un chef-d'œuvre qui est une critique cinglante du Hollywood de l'époque. Nous écoutons un extrait de la musique de « Boulevard du crépuscule » composée par Franz Waxmann.

extrait de la musique de Boulevard du Crépuscule, composée par Franz Waxman, film sorti en 1950. Stalag 17, deux ans plus tard, inaugure une période au cours de laquelle Billy Wilder s'affirme de plus en plus en tant que producteur de ses films. Son style de moraliste assume alors une misanthropie sur le mode de la satire et de la parodie, tels 7 ans de réflexion, qui ridiculise le mal américain tout en consacrant Marilyn Monroe et sa robe rebelle au-dessus d'une bouche d'aération du métro. Billy Wilder est doué d'un fabuleux sens du rythme et du trait d'esprit. Il enchaîne alors les comédies irrésistibles qui resteront gravées dans l'histoire du cinéma, comme Certains l'aiment chaud, où il retrouve Marilyn Monroe, entre Tony Curtis et Jack Lemmon, travestie en musicienne dans un orchestre de jazz. Même si on a retenu les critiques du cinéaste envers Marilyn Monroe, dont il devait subir les retards, Billy Wilder louait pourtant le talent unique et inégalé de Marilyn pour la comédie et lui reconnaissait une spontanéité jamais observée chez les autres actrices qu'il avait dirigées ou qu'il avait vues travailler. Audrey Hepburn était pour Billy Wilder la seule à surpasser Marilyn Monroe dans ce domaine. Il lui offre deux merveilleux rôles dans Sabrina en 1954 et Ariane en 1956. Il admirait son charme et sa vivacité, appréciait sa conscience professionnelle et s'émerveillait de son inventivité. Billy Wilder a bien sûr écrit des rôles majeurs aux plus grands artistes de son temps, mais il confessera avoir été bluffé par la performance de Charles Laughton dans Témoin à charge en 1957 et a regretté de ne jamais avoir travaillé avec Cary Grant, son acteur préféré. En 1960, autre chef-d'œuvre, c'est La garçonnière, un film sombre où il s'attaque à l'obsession de la promotion sociale chez les cadres et aborde le problème du suicide. Ce film restera l'une de ses œuvres favorites. Il écrit ensuite le très brillant La vie privée de Sherlock Holmes, en 1970, dont il juge le montage saboté, ou encore Fedora, 1978, avec son acteur fétiche William Holden, l'histoire d'une star déchue retirée sur une île grecque. Les films de Billy Wilder sont truffés de personnages obsédés par le sexe, et surtout par la réussite, c'est-à-dire par l'appât du gain. Ses derniers films sont tournés vers le passé. Ils sont hantés par la mort et peuplés de scènes macabres, ce qui n'était pas le cas dans ses œuvres antérieures, davantage ancrées dans le présent et l'actualité, notamment 1, 2, 3, en 1961, qui a pour cadre le Berlin de la guerre froide. Je cite Jean-Pierre Coursaudon et Bertrand Tavernier, qui écrivent dans leur livre 50 ans de cinéma américain, « Billy Wilder est un auteur complet. Non seulement il est l'un des très rares réalisateurs à tourner des scénarios originaux, mais il les écrit lui-même, quel que soit son collaborateur. Avec ceux de Mankiewicz, ses dialogues sont les plus brillants du cinéma américain. Ceux de Boulevard du Crépuscule restent insurpassés. » Fin de citation. Boulevard du Crépuscule sera projeté en clôture de la rétrospective Billy Wilder proposée par la Cinémathèque de Toulouse. Ce sera le dimanche 28 juin à 18h. Voici un extrait de la bande originale du film Boulevard du Crépuscule, composé par Franz Waxman.

Musique de Franz Waxman, composée pour le film de Billy Wilder, Boulevard du Crépuscule, à l'affiche de la Cinémathèque de Toulouse, dans le cadre de la rétrospective consacrée à Billy Wilder. Le film sera projeté le samedi 20 mai à 21h et le dimanche 28 juin à 18h en clôture de cette rétrospective. Voici ce qu'écrit François Guérif à propos de Boulevard du Crépuscule. Selon Billy Wilder, Boulevard du Crépuscule est le film le plus sincère qui ait été réalisé sur Hollywood. C'est un mort qui raconte l'histoire d'un jeune scénariste qui rêvait d'avoir une piscine. Il en a une, son cadavre flotte dedans. À travers le personnage interprété par William Holden, Billy Wilder dénonce le mercantilisme du Hollywood moderne qui brise les ambitions créatrices. À travers les personnages interprétés par Gloria Swanson et Eric Von Stroheim, il ne cache pas son respect du Hollywood pionnier, même si l'on reconnaît la mythomanie et le délire de grandeur. À William Holden, qui lui dit qu'elle était très grande, Swanson réplique « Je suis toujours aussi grande, ce sont les films qui sont devenus petits. » Le contraste entre les deux époques, écrit François Guérif dans Télérama, est souligné par le jeu emphatique de Swanson face à celui plus réservé de William Holden. Le sarcasme lutte contre la nostalgie, mais celle-ci triomphe lorsque Wilder, dans un final sublime, demande à Swanson et à Von Stroheim d'être à nouveau ce qu'ils ont été et ne seront jamais plus, une star et un metteur en scène. Voilà pour la critique signée François Guérif dans Télérama à propos de Boulevard du Crépuscule, Sunset Boulevard en VO. Film de Billy Wilder, projeté dans le cadre de la rétrospective consacrée au cinéaste. Je signalerai les deux dernières projections de Boulevard du Crépuscule à la Cinémathèque de Toulouse, le mercredi 20 mai à 21h et le dimanche 28 juin à 18h en clôture de cette rétrospective. Nous nous quittons avec un nouvel extrait de la musique composée par Franz Waxman pour le film de Billy Wilder, Boulevard du Crépuscule.

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3: 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Nous lui ferons donc les honneurs du micro pour que désormais la liaison entre nous soit encore plus étroite.
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5: Et pourquoi pas ?
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7: Bonjour, ici Pascal Lord, bienvenue dans Il n'y a pas d'âge avec aujourd'hui une nouvelle chronique autour du thème du vieillissement sous toutes ses formes, ses couleurs, ses mouvements, son impact sur la société. Aujourd'hui, je vais vous parler de la chorégraphe franco-américaine Caroline Carlson, âgée de 83 ans, née en Californie en 1943. Danseuse, mais aussi chorégraphe, poète et calligraphe, Caroline Carlson est une grande figure de la danse contemporaine internationale, notamment en France, où elle a joué un rôle central dans la promotion d'une nouvelle façon d'entrevoir la danse avec la création de plus de 100 pièces à son actif. Caroline Carlson a voué sa vie entière à la danse, avec en filigrane non pas la performance physique, mais une écriture personnelle du monde. Depuis plus de 50 ans, elle traverse les scènes du monde entier avec une œuvre qui échappe aux modes, portée par une recherche intérieure où le mouvement devient langage poétique et spirituel. Formée notamment auprès de Alwyn Nicolaïs, elle a développé une esthétique singulière faite de lenteur, de souffle, d'abstraction et d'intensité. Ce qui frappe aujourd'hui, ce n'est pas seulement sa longévité, mais la continuité de son élan. Là où d'autres s'arrêtent ou se répètent, Caroline Carlson continue de créer, non pas malgré l'âge, mais avec lui. Le temps ne semble pas réduire son geste, il l'épure. Ses chorégraphies deviennent plus essentielles, plus dépouillées, comme si chaque mouvement devait désormais porter une nécessité plus grande. La création présentée prochainement à Toulouse, Un saut dans le bleu, en est une illustration frappante. Conçue pour le ballet du Capitole et présentée à la Halle aux Grains du 12 au 17 juin prochain, cette pièce marque une nouvelle étape dans son parcours. Elle y invente une œuvre en dialogue étroit avec la musique originale du violoncelliste français Pierre Le Bourgeois, cherchant une véritable fusion entre le sonore et le chorégraphique. La danse n'accompagne pas la musique, elle la rend visible, elle la prolonge dans l'espace. On retrouve dans cette création les caractéristiques de son langage, une écriture à la fois graphique et lyrique, une abstraction traversée d'images intérieures et surtout une dimension spirituelle qui distingue profondément son travail. Chez Carlson, la danse ne raconte pas une histoire. Elle ouvre un espace de perception, presque méditatif, où le spectateur est invité à éprouver plutôt qu'à comprendre. Continuer à créer à 83 ans, chez elle, n'a rien d'un exploit spectaculaire. C'est au contraire le signe d'une fidélité à une nécessité intime. Depuis des pièces fondatrices comme Blue Lady, qui explorait déjà les âges de la vie féminine jusqu'aux œuvres les plus récentes, son travail n'a cessé d'interroger le temps, la mémoire, la transformation. La vieillesse n'y apparaît pas comme un déclin, mais comme une intensification du regard. Créée en 1983, Blue Lady de Caroline Carlson est souvent considérée comme l'une des œuvres les plus emblématiques de son parcours et sans doute l'une des plus intimes. Interprétée par elle-même, cette pièce solo met en scène une figure féminine traversée par les âges, les états, les métamorphoses. Mais derrière son apparente abstraction, Blue Lady peut aussi se lire comme une œuvre profondément politique au sens d'un féminisme incarné. La Dame Bleue n'est pas un personnage au sens narratif, elle est plutôt une présence en transformation constante, parfois enfantine, parfois sensuelle, fragile ou presque spectrale. Ce qui se joue, c'est une traversée du féminin qui échappe aux assignations fixes, car Caroline Carlson ne propose pas une image de la femme, mais une multiplicité d'états, parfois contradictoires, mais toujours mouvants. En cela, la pièce rompt avec les représentations traditionnelles du corps féminin en danse, souvent codifiées, esthétisées, voire contraintes. La présence de Caroline Carlson aujourd'hui sur la scène chorégraphique, notamment à Toulouse prochainement, ne relève pas seulement d'une longévité exceptionnelle, elle témoigne d'une autre manière de penser la création, non pas comme une période limitée de la vie, mais comme un processus continu qui s'approfondit avec les années. À travers un saut dans le bleu, c'est moins une nouvelle pièce qui se donne à voir qu'une nouvelle étape d'une œuvre en devenir. Une œuvre qui, à l'image de son auteur, ne cesse de se transformer. C'était une chronique de Pascal Lorde. Je vous retrouve très vite sur les ondes de Radio Radio Plus.
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3: 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L'agenda de Radio Plus vous recommande la rétrospective consacrée à Billy Wilder à la Cinémathèque de Toulouse jusqu'au 28 juin. Une rétrospective qui fait partie de la programmation célébrant la réouverture de la Cinémathèque de Toulouse, réouverture au public des salles de cinéma situées rue du Thor, avec l'inauguration d'une nouvelle salle de cinéma de 100 places, qui vient compléter donc l'offre des 200 places de la grande salle. Billy Wilder est donc mis à l'honneur en ce printemps à la Cinémathèque de Toulouse. Né en 1906 en Autriche, il débuta sa carrière de journaliste à Vienne, puis à Berlin. Il a écrit plusieurs scénarios de films muets et parlants pour le studio allemand UFA, notamment « Les hommes le dimanche », film réalisé par Robert Siodmak en 1929. Il a fui l'Allemagne d'Hitler après l'incendie du Reichstag, s'est installé aux États-Unis après avoir co-réalisé à Paris « Mauvaise graine » en 1933. Il devient scénariste à Hollywood, souvent en collaboration avec son complice Charles Brackett. On lui doit notamment des scénarios pour Howard Hawks et pour Ernst Lubitsch. Il écrit « La huitième femme de Barbe bleue » et « Ninotchka », un chef-d'œuvre de pure comédie. En 1942, la Paramount lui confie enfin la réalisation de son scénario « Uniforme et jupon court ». Jusqu'en 1951, ses films trahissent une noirceur teintée de cynisme. Il réalise alors notamment « Assurance sur la mort », chef-d'œuvre de film noir, tourné en 1944, « Le poison » qui montre les ravages de l'alcoolisme et pour lequel il reçoit son premier Oscar en 1945, un film qu'il juge pourtant raté. En 1951, il réalise « Le gouffre aux chimères », inspiré d'un fait divers, qui exhibe la grande foire commerciale et religieuse orchestrée par l'Amérique autour d'un accident qu'on s'efforce de prolonger au lieu de secourir la victime. Auparavant, il était retourné à Berlin, où il était chargé d'épurer le cinéma allemand à la Libération. Là-bas, il a tourné en 1948 La Scandaleuse de Berlin avec Marlène Dietrich. En 1950, sort Sunset Boulevard, Boulevard du Crépuscule, un chef-d'œuvre qui est une critique cinglante du Hollywood de l'époque. Nous écoutons un extrait de la musique de Boulevard du Crépuscule, composée par Franz Waxman.

Extrait de la musique de Boulevard du Crépuscule, composée par Franz Waxman, film sorti en 1950. Stalag 17, 2 ans plus tard, inaugure une période au cours de laquelle Billy Wilder s'affirme de plus en plus en tant que producteur de ses films. Son style de moraliste assume alors une misanthropie sur le mode de la satire et de la parodie, tel 7 ans de réflexion, qui ridiculise le mal américain tout en consacrant Marilyn Monroe et sa robe rebelle au-dessus d'une bouche d'aération du métro. Billy Wilder est doué d'un fabuleux sens du rythme et du trait d'esprit. Il enchaîne alors les comédies irrésistibles qui resteront gravées dans l'histoire du cinéma, comme Certains l'aiment chaud, où il retrouve Marilyn Monroe, entre Tony Curtis et Jack Lemmon, travesti en musicienne dans un orchestre de jazz. Même si on a retenu les critiques du cinéaste envers Marilyn Monroe, dont il devait subir les retards, Billy Wilder louait pourtant le talent unique et inégalé de Marilyn pour la comédie et lui reconnaissait une spontanéité jamais observée chez les autres actrices qu'il avait dirigées ou qu'il avait vues travailler. Audrey Hepburn était pour Billy Wilder la seule à surpasser Marilyn Monroe dans ce domaine. Il lui offre 2 merveilleux rôles dans Sabrina en 1954 et Ariane en 1956. Il admirait son charme et sa vivacité, appréciait sa conscience professionnelle et s'émerveillait de son inventivité. Billy Wilder a bien sûr écrit des rôles majeurs aux plus grands artistes de son temps, mais il confessera avoir été bluffé par la performance de Charles Laughton dans Témoins à charge en 1957 et a regretté de ne jamais avoir travaillé avec Cary Grant, son acteur préféré. En 1960, autre chef-d'œuvre, c'est La Garçonnière, un film sombre où il s'attaque à l'obsession de la promotion sociale chez les cadres et aborde le problème du suicide. Ce film restera l'une de ses œuvres favorites. Il écrit ensuite le très brillant La vie privée de Sherlock Holmes en 1970, dont il juge le montage saboté, ou encore Fedora 1978 avec son acteur fétiche William Holden, l'histoire d'une star déchue retirée sur une île grecque. Les films de Billy Wilder sont truffés de personnages obsédés par le sexe et surtout par la réussite, c'est-à-dire par l'appât du gain. Ces derniers films sont tournés vers le passé. Ils sont hantés par la mort et peuplés de scènes macabres, ce qui n'était pas le cas dans ses œuvres antérieures, davantage ancrées dans le présent et l'actualité, notamment 1, 2, 3 en 1961 qui a pour cadre le Berlin de la guerre froide. Je cite Jean-Pierre Coursaudon et Bertrand Tavernier qui écrivent dans leur livre 50 ans de cinéma américain « Billy Wilder est un auteur complet. Non seulement il est l'un des très rares réalisateurs à tourner des scénarios originaux, mais il les écrit lui-même, quel que soit son collaborateur. Avec ceux de Mankiewicz, ses dialogues sont les plus brillants du cinéma américain. Ceux de Boulevard du Crépuscule restent insurpassés. » Fin de citation. Boulevard du Crépuscule sera projeté en clôture de la rétrospective Billy Wilder proposée par la Cinémathèque de Toulouse. Ce sera le dimanche 28 juin à 18h. Voici un extrait de la bande originale du film Boulevard du Crépuscule composé par Franz Waxman.

Musique de Franz Waxman, composée pour le film de Billy Wilder, Boulevard du Crépuscule, à l'affiche de la Cinémathèque de Toulouse, dans le cadre de la rétrospective consacrée à Billy Wilder. Le film sera projeté le samedi 20 mai à 21h et le dimanche 28 juin à 18h en clôture de cette rétrospective. Voici ce qu'écrit François Guérif à propos de Boulevard du Crépuscule. Selon Billy Wilder, Boulevard du Crépuscule est le film le plus sincère qui ait été réalisé sur Hollywood. C'est un mort qui raconte l'histoire d'un jeune scénariste qui rêvait d'avoir une piscine. Il en a une, son cadavre flotte dedans. À travers le personnage interprété par William Holden, Billy Wilder dénonce le mercantilisme du Hollywood moderne qui brise les ambitions créatrices. À travers les personnages interprétés par Gloria Swanson et Eric von Stroheim, il ne cache pas son respect du Hollywood pionnier, même si l'on reconnaît la mythomanie et le délire de grandeur. À William Holden, qui lui dit qu'elle était très grande, Swanson réplique « Je suis toujours aussi grande, ce sont les films qui sont devenus petits ». Le contraste entre les deux époques, écrit François Guérif dans Télérama, est souligné par le jeu emphatique de Swanson face à celui plus réservé de William Holden. Le sarcasme lutte contre la nostalgie, mais celle-ci triomphe lorsque Wilder, dans un final sublime, demande à Swanson et à von Stroheim d'être à nouveau ce qu'ils ont été et ne seront jamais plus, une star et un metteur en scène. Voilà pour la critique signée François Guérif dans Télérama à propos de Boulevard du Crépuscule, Sunset Boulevard en VO, film de Billy Wilder projeté dans le cadre de la rétrospective consacrée au cinéaste. Je signalerai les deux dernières projections de Boulevard du Crépuscule à la Cinémathèque de Toulouse, le mercredi 20 mai à 21h et le dimanche 28 juin à 18h en clôture de cette rétrospective. Nous nous quittons avec un nouvel extrait de la musique composée par Franz Waxman pour le film de Billy Wilder, Boulevard du Crépuscule.

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0: Non, c'est vrai, tout a changé. Non, il faut le dire, il faut le dire. Ça n'est plus comme avant. C'est pas le sujet, d'accord. Mais quand même, je tenais à en parler. 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Ça, c'est le sujet, c'est ça que tu voulais. Voilà, tu es content. Voilà.
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0: Ça va mieux, hier j'ai craqué. Merci pour. Oui, merci les gars, merci de m'avoir soutenu. Ouais, ça va mieux. Ça va mieux, je pense. Bonjour à tous, mais oui, ça va très bien, même ça va très très bien avec une conjonction pareille, chien errant, coupon le tire-bouchon. C'est quand même du sérieux aujourd'hui. Hein, c'est une très très belle conjonction qui nous amènera, je vous l'assure, qui nous amènera de très très belles nouvelles pour un petit peu tout le monde au cours de cette matinée. Lourd, fou, si sérieux. Bien sûr que c'est sérieux, et c'est pour ça que nous le faisons ici. Bonjour. Bélier, je vais pas y aller par quatre chemins, Bélier. Je vais vous tirer une carte tout de suite. Ouais, c'est comme ça, moi. Je vais vous tirer une carte tout de suite, Bélier. Tiens. Est-ce qu'on pourrait pas retirer celle que j'ai déjà? Ouh là, bah, la force, Bélier. Très bien, c'est super. Bah, Bélier, la force. Hein, oui, j'ai tiré la force. Eh bien, ça ne veut rien dire, Bélier. Ça ne veut rien dire, car dans votre conjonction en ce moment et dans votre ciel, je vois des choses, Bélier. Je vous l'ai dit, je vois des choses. Donc, méfiez-vous. Certes, vous avez la force, mais vous avez également la connerie. Et quand les deux sont réunis, Bélier, ça peut faire des dégâts. Donc, soyez vigilants. Voilà, merde. Taureau, je suis au regret de vous annoncer, Taureau, que cette journée sera magnifique. Oui, je vous préviens tristement parce que vous n'en avez pas l'habitude dès que ça pourrait vous bouleverser terriblement. Tout ça, d'habitude, les sautes d'humeur, le caractère irascible, tout ça. Hein, ça vous coûte un taureau. Mais aujourd'hui,

0: ses enfants, le Gémeau va avoir des ennuis aujourd'hui. Tiens, voilà, je le vois, le Gémox, aujourd'hui, des ennuis, des soucis à la justice. Voilà qui t'apprendra. Cancer. Enfin, cancer. Écoutez, je tire même pas la carte, je la vois. J'ai pas besoin de la tirer, je la vois, la carte du cancer aujourd'hui. C'est la carte de Midi-Pyrénées, dans laquelle, effectivement, le cancer va pouvoir évoluer. Et normalement, tout devrait bien se passer. Ça change un petit peu, cancer. C'est vrai que vous aviez quand même des bouleversements terribles au cours de ces dernières semaines. Là, ça va beaucoup mieux, cancer. Vous remontez la pente, tout simplement. Et normalement, ce sera excellent. Je pense que chien errant, coupon, le tire-bouchon, pas facile à dire, pas facile à inventer, cette conjonction. Elle devrait vous faire du bien, cancer. On va marquer une petite pause. Et on se retrouve dans quelques instants. Faut que j'aille fermer le frigo. Oui, mais non, bien sûr que nous sommes là pour les autres signes. Ah, ils sont là à la porte, il y a le lion, la vierge, ils sont tous derrière la porte, les filles, là pour savoir si on va parler de... Mais oui, lion, on va parler de toi, bien sûr qu'on parle de toi. Qu'est-ce que j'ai à dire sur toi aujourd'hui? Attention, mon petit, mon pupitre. Attention, mon pupitre. Amour, tiens, lion, aujourd'hui c'est les amours. Ouais, ah, c'est les amours qui prédominent. Il semblerait qu'il se passe quelque chose en couple, c'est... Oh là, oh dis donc, pas mal, Lyon, pas mal. Par contre, pour les célibataires, achetez des Kleenex, hein, pour les célibataires, vous risquez d'en avoir besoin. Ça, c'était donc pour le lion, du côté des amours. Ensuite, la santé du lion est très bonne, avec un très bon équilibre nerveux, le lion est superbe en ce moment. Bravo, profitez-en. Qu'est-ce que j'ai derrière? J'ai la Vierge, la carte pour la Vierge. Changement des cartes, merde. Hein? Oui, ça c'est bon, voilà, c'est ça, exactement l'expérience, la Vierge. L'expérience, et oui, on y arrive, enfin vous prenez conscience de vos capacités, la Vierge, enfin vous retenez, hein, ce que la vie vous a appris. Bravo, la Vierge, c'est comme ça que vous progresserez. Entre ici, la Vierge, dans ce grand domaine de la céleste vérité. Derrière, qu'est-ce que nous avons? La balance, une petite rectification, balance, mais tout ira très bien, même si vous faites tout pour que ça aille mal. C'est quand même cette curiosité chez vous, balance, tout est à disposition et tout est merdoyé, malgré le fait que ça fonctionne quand même. Il faudra m'expliquer un jour comment ça tourne chez ce signe. Scorpion! Ah, les scorpions, ça va, nous sommes bien, hein, dans les temps, oui, ça y est, c'est réglé, là, c'est la professionnelle, écoutez, c'est parfait, scorpion. Scorpion, pour vous, je vois, effectivement, je vois quelque chose, vous allez changer d'univers, scorpion, vous allez, je vous vois basculer, qu'est-ce qu'il a, mon micro s'en va, mais viens ici, petit, vous allez changer d'univers, je vous vois basculer dans quelque chose de plus artistique, scorpion, et ce sera très bon pour vous, avec cette, oui, vous serez dégagé de la pression lunaire, voilà, ça y est, je le cherchais, vous êtes dégagé de la pression lunaire. Et du coup, ça devrait aller beaucoup mieux pour vous. Scorpion, petite pause, et on finira avec les quatre derniers signes. Je vais fermer le coffre-fort. Pourriste conjonction, chien errant, coupon, tire-bouchon. Mais vraiment, hein? Mais vraiment, pourrave.
1: Oui, je sais, on dit pas pourrave à l'antenne, je sais bien. Elle n'est pas très agréable.
0: Retour, tu fermes. C'est bien fermé. Retour avec le Sagittaire, oui, il y a des bouleversements dans cet horoscope, on le sait, on vous l'avait promis, il faut que ça évolue, et nous faisons tout pour le Sagittaire. Qu'est-ce qu'on me dit sur le Sagittaire? Vous entrez, oui, les obligations, tout ça, quelques obligations Sagittaire, je vais essayer de fouiller chez un autre confrère, pour tout, hein, et ne rien vous cacher. J'aime bien aller leur piquer quelques trucs comme ci, comme ça. Sagittaire, qu'est-ce qu'il y a? Ah, manquant d'objectif, de toute façon, tu crois que les choses pour ça, c'est bon. Bien, c'est bon, Sagittaire, normalement, tout devrait bien se passer. Capricorne! Ah, petit fripon, petit coquin, Capricorne, hein? qu'est-ce qui vous arrive? C'est le printemps en hiver, c'est midi à 18h, qu'est-ce qui vous arrive, Capricorne? On s'excite, hein? On s'excite Internet, dirais-je. Attention, Capricorne, à ne pas laisser les roupettes, hein, dans le dic dur. Donc, c'était donc...

Les Capricornes, on ne sait jamais ce qui pourrait advenir. Les retours sont terribles, il faut le savoir. Verseau, des petits troubles psychosomatiques, hormonaux, éventuellement nerveux. Là. Je deviens sérieux hein, pour le Verseau, je redeviens sérieux, je suis inquiet. La santé du Verseau semble défaillir petit à petit. Donc surveillez-vous, Verseau, faites attention, hein, mangez correctement, buvez frais, et normalement tout devrait. Je sais pas, pourtant je suis inquiet, il n'y a rien qui va là aujourd'hui, Verseau. Hein. On reviendra vous voir demain, si vous existez toujours. Et nous allons finir avec le poisson, bien évidemment, le poisson, c'est le dessert de l'horoscope, c'est le poisson, hein, avec l'arrêt, le ton, tout ce qu'il faut. Le poisson, c'est très simple, ils sont épargnés des tumultes de la voix céleste. La conjonction chien errant, coupe ongle, tire bouchon droit, aucun pouvoir sur le poisson qui évoluera magnifiquement au centre de ses congénères, hein, plus qu'au centre même, puisqu'il en sera l'attention. Bravo, poisson! Petit poisson! On se retrouve donc demain, c'est la fin de cet horoscope, on se retrouve demain pour une nouvelle défaillance. Hein, bien évidemment, pour les informations célestes. Et oui, l'avenir, c'est pas forcément pire. Faudra réécouter quand même, hein, Jean-Luc, parce que j'ai l'impression...

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Bonjour, ici Pascal Lord, je suis ravie de vous retrouver sur les ondes de Radio Plus. Dans la lignée de la chronique précédente, nous allons poursuivre notre réflexion sur le thème de la vieillesse dans les dystopies. Aujourd'hui, nous allons nous pencher sur le roman paru en 2005 intitulé Never Let Me Go de Kazuo Ishiguro, dans lequel le vieillissement est remplacé par une vie raccourcie, contrôlée par des expérimentations bioéthiques. Kazuo Ishiguro est un auteur britannique d'origine japonaise, prix Nobel de littérature en 2017 pour l'ensemble de son œuvre. Le roman Never Let Me Go, publié en français sous le titre Auprès de moi toujours, a été sélectionné pour le prestigieux Booker Prize et a fait l'objet d'une adaptation au cinéma par le réalisateur américain Marc Romanek en 2010. Le roman met en scène des enfants élevés dans une école anglaise sans qu'ils sachent au départ qu'ils ont été créés artificiellement dans le but unique de devenir des donneurs d'organes. La question du vieillissement, centrale dans notre conception de l'existence humaine, est ici abordée de manière détournée, presque silencieuse, car dans ce monde, vieillir est à la fois possible et interdit. Les personnages traversent le temps, mais sans véritable horizon. Le roman nous invite alors à réfléchir à ce que signifie vieillir quand le temps est programmé, quand l'avenir est fermé et quand le corps n'appartient pas à celui qui l'habite. Ainsi, tout au long de l'histoire, les personnages vieillissent, bien sûr. Ils passent de l'enfance à l'adolescence, puis à une forme d'âge adulte. Mais cette progression est encadrée par un destin rigide, celui de devenir carers, que l'on pourrait traduire par accompagnant ou aidant, puis donneur, jusqu'à la complétion, terme pudique qui désigne leur mort. Le vieillissement n'est pas ici une expérience ouverte sur la maturité ou l'accomplissement. C'est une ligne droite vers l'effacement. Il n'y a pas de retraite, pas de vieillesse au sens ordinaire, mais une succession de dons qui réduisent le corps jusqu'à l'extinction. Les personnages ne semblent pas avoir le choix. Ils savent ce qui les attend, mais ne peuvent s'en écarter. Loin des révoltes dystopiques classiques, Ishiguro fait le choix du calme, de la résignation. Cathy, la narratrice, regarde sa vie passée avec douceur, mais aussi avec une tristesse silencieuse. Le vieillissement devient alors un processus sans finalité. Il ne mène pas à la sagesse ni à la transmission, mais à une disparition organisée. Dans ce monde, le corps n'est plus un espace d'expérience, mais une ressource. Les clones sont élevés pour être en bonne santé, pour bien vieillir, jusqu'à l'âge adulte, mais uniquement afin que leurs organes soient exploitables. Le vieillissement est réduit à une gestion technique. Dès qu'ils commencent à donner leur corps, il est usé prématurément. Certains meurent après un ou deux dons. D'autres résistent jusqu'au quatrième. Vieillir ne signifie pas ici vivre plus longtemps, mais s'user plus lentement. C'est une course d'endurance vers la mort sans valorisation de l'âge. Cette instrumentalisation du corps questionne directement nos sociétés actuelles. Que signifie vieillir dans un monde où la jeunesse est valorisée, où le corps devient un objet de performance ou de rendement? Les clones d'Ishiguro vivent cette réalité de manière extrême. Leur chair est utile, mais leur vie ne l'est pas. Le vieillissement y est vécu comme un démantèlement. Pourtant, malgré ce destin verrouillé, Ishiguro insuffle à ses personnages une humanité irréductible. Le vieillissement dans le roman n'est pas seulement biologique, il est aussi mémoire. Cathy, en racontant sa vie, donne une épaisseur au temps. Elle se souvient des moments à l'école anglaise, de ses relations avec ses comparses, de la musique, des promenades. Vieillir ici, c'est se souvenir. Et se souvenir, c'est résister. La mémoire devient une forme de subjectivation du temps, un espace où la vie peut encore être racontée, habitée, ressentie. Ainsi, le vieillissement chez Ishiguro n'est pas totalement confisqué. Il se déplace du corps vers le récit, de la biologie vers l'affect. Même dans un monde qui nie leur liberté, les personnages trouvent une façon d'exister dans le temps. Cette dignité silencieuse, cette capacité à se souvenir et à aimer malgré tout, est ce qui fait la beauté tragique du roman. Ainsi, dans Never Let Me Go, Kazuo
Ishiguro ne parle pas seulement d'un monde où les clones sont sacrifiés pour la santé des autres, il nous propose une méditation subtile sur le vieillissement comme processus à la fois biologique, psychologique et symbolique. En mettant en scène des êtres dont le temps est compté, il révèle ce que le vieillissement signifie pour nous, une façon d'habiter le monde, de tisser des liens, de laisser des traces. Et il nous rappelle que vieillir n'est pas seulement traverser le temps, mais pouvoir en faire quelque chose. C'était une chronique de Pascal Lord. Je vous retrouve très vite sur les ondes de Radio Radio Plus.

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0: se remit. Et puis on attendit l'esprit quand une dame poussa un cri en disant «
1: Ouh ! Ça y est, je le sens ! C'est lui !»
2: Mais non, voyons !
1: Eh bien alors, qu'est-ce que c'est ?
0: Ce n'est le petit...

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2: Bonjour à toutes et à tous et bienvenue dans Y'a pas d'âge, l'émission de Radio Radio Plus qui s'intéresse aux évolutions démographiques de la société française et donc à tous les sujets liés au vieillissement de la population. Pour cette série d'épisodes, nous sommes en compagnie d'Isabelle Hesch et Jocelyne Boucaud, toutes deux coprésidentes de l'antenne toulousaine de l'association Hold Up, comprenez l'association des vieux debout, réseau d'échanges, d'actions et de recherches fondé à Paris en 2008. La vocation d'Hold Up et les actions menées par l'association, c'est le sujet du deuxième des cinq épisodes de ce grand entretien. Y'a pas d'âge. C'est parti. Je reviens sur un élément qui est mis en avant dans l'histoire de la création d'Hold Up, c'était que l'association s'adressait aux personnes autour de la deuxième étape de la retraite. Ouais. Mais vous disiez aujourd'hui, Isabelle, que cette catégorie-là s'est élargie, avec peut-être un rajeunissement aussi des adhérents. On a une vision aujourd'hui plus extensive de l'entrée en vieillesse.
3: Oui, oui. Enfin, je pense que, en tous les cas, je ne sais pas si c'est une vision extensive, mais c'est que des gens qui nous rejoignent à Hold Up, que ce soit ici ou à Paris, il y a des gens plus jeunes. Et par contre, ce qui est intéressant, c'est quand il y a des gens plus âgés, par exemple, c'est vrai qu'on est dans une période où on va avoir des centenaires, beaucoup plus de centenaires, etc. C'est-à-dire que c'est un phénomène de société incroyable, cette histoire de la vieillesse. Du coup, par exemple, à Paris, il y a des groupes spécifiques de gens qui ont plus de 90 ans et qui se posent un certain nombre de questions qui, nous, pour le moment, ne nous intéresse pas. Mais ce qui est intéressant avec Hold Up, c'est que c'est ouvert. Donc on dit, même on a eu des jeunes, mais l'idée des jeunes, c'est plutôt, ils vont nous aider à faire une étude, une recherche, etc. Mais c'est vraiment un collectif de personnes âgées, de vieux et de vieilles, qui ont envie de faire des choses et de réfléchir surtout à ce qui se passe dans la société vis-à-vis de nous, mais aussi dans la société globalement.
4: Oui, oui, mais Isa, en même temps, c'est quelque chose qui nous traverse parce qu'on a un certain nombre aussi d'adhérents qui sont plus âgés, qui ont dépassé les 80, voire qui abordent les 90 ans et qu'on ne voit plus.
3: Bah oui.
4: Et donc, on est en train là vraiment de réfléchir sur comment continuer à les intégrer et continuer à faire... à faire qu'on puisse rester en contact et qu'ils puissent rester en contact avec nous.
2: Vous ne les voyez plus pour des questions de perte d'autonomie ou parce qu'ils sont lassés, je ne sais pas.
4: Non.
3: Ceux qui sont lassés, je dirais que ce n'est pas grave, c'est-à-dire qu'ils sont c'est leur allant choix, pour nous, mais ce n'est pas grave. C'est un choix. Par contre, on sait qu'on a des adhérents qu'on connaît qui ne peuvent plus venir parce qu'ils sont dépendants et donc ils ne peuvent pas venir à nos réunions, etc. Alors on a essayé d'en faire une fois. Chez eux, mais ce n'est pas si simple que ça. Ouais. Donc voilà. Mais c'est vrai qu'il y a toute une palette d'activités qu'on mène au sein de Hold Up qui évolue. Par exemple, je prends un exemple qui était... On a fait du théâtre, on a joué deux pièces de théâtre, et c'est venu un peu comme ça, par hasard. C'est-à-dire qu'on n'a jamais dit « Hold up, c'est un atelier de théâtre ». Non, c'est un jour, quelqu'un est venu nous voir, une jeune metteur en scène, en nous disant « Voilà, je voudrais recueillir des paroles de vieux, je veux faire une pièce, qu'est-ce que vous en pensez ?» Et on a pu le faire. Et là, on l'a fait. C'est ça qui est aussi, je trouve, chouette. C'est qu'on n'est pas bloqué dans une thématique, dans une activité. C'est juste que s'il y a une envie, qu'elle nous paraît cohérente. Voilà, Parole des vieux, c'était vraiment cohérent pour nous. Ça nous parlait et ça nous paraissait logique. Ben, on y va. Et ça, c'est chouette parce que c'est de se dire, on y va. Ça veut dire qu'on peut le faire. Ça paraît idiot, mais c'est, à un moment donné, on se pose des fois des questions sur notre mobilité, etc. On se dit on peut le faire, et ça, c'est cool.
5: Je reviens sur un des slogans de l'association dont on a parlé, hein, plus si jeune, mais pas si vieux. Est-ce qu'aujourd'hui, et je vais vous poser la question en faisant écho au groupe de la Ménardière, qu'on est allé voir dans le cadre de cette émission, est-ce que vous avez l'impression qu'on est vieux plus jeune, parce qu'on s'interroge davantage sur ce que ça va devenir plus tard, puisque à la Ménardière, il y a quelques, alors il n'y en a pas beaucoup, mais quelques sociétaires qui n'ont pas encore 60 ans. Alors, c'est encore jeune. Est-ce qu'on se projette déjà, est-ce que vous avez la sensation depuis quelques années que on se projette plus facilement sur cette réflexion-là face effectivement au tsunami de vieux qui va arriver? C'est une expression qu'on emploie beaucoup dans la presse aujourd'hui. On y reviendra à propos du plan grand âge qui a encore été une fois ajourné. Mais voilà, est-ce qu'on est décomplexé par rapport à ça, Isabelle?
3: Je ne sais pas si on est décomplexé. Je crois que le cas particulier de la Ménardière, c'est qu'aussi, c'est le côté habitat participatif, collectif, c'est-à-dire qu'avec l'entraide, etc. Alors, c'est quand même particulier et c'est vraiment très, très, très, très intéressant. Si on prend nos cas, ton cas particulier, moi, si je prends mon cas particulier, c'est vraiment après ma retraite. Et un bon moment après ma retraite que je me suis dit, je sais que j'ai écrit à Hold Up Paris en leur disant, mais il n'y a pas un Hold Up à Toulouse, etc. Mais c'était quelques années après ma retraite. Donc j'étais au-delà de 60 et quelques. Donc voilà, je ne sais pas. Moi, je n'ai pas tellement remarqué ça.
4: Moi, je pense qu'au regard des discussions et des débats qu'on peut avoir, moi, je crois qu'il y a encore quand même quelque chose de tabou autour de cette question de l'âge, et que je crois que dans nos têtes, je peux dire nous, on recule encore véritablement la réflexion sur cet homme-là. Je crois qu'on se sent pas trop vieux quand on entre à Hold Up. C'est au fur et à mesure du temps qui passe que la question peut se poser, et que donc on peut avoir des questionnements sur ça, mais moi je pense que pas trop.
2: C'est la fin du deuxième des cinq chapitres de notre entretien avec Isabelle Hesch et Jocelyne Boucaud, toutes deux coprésidentes de l'antenne toulousaine de l'association Hold Up, comprenez les vieux debout, réseau d'échanges, d'actions et de recherches. La suite de cette interview, c'est évidemment à écouter dans le prochain épisode de cette série de l'émission Y'a pas d'âge, le programme de Radio Plus, qui s'intéresse aux évolutions démographiques de la société française et donc au vieillissement de la population. Réalisation Nicolas Coulot, rédaction en chef Luc Magrina, restez à l'écoute sur le 106.8 et à très vite dans Y'a pas d'âge. 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
1: Et nous allons immédiatement verser un son pour l'auditeur inconnu. 106.8.
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3: Bonjour, ici Pascal Lord pour une nouvelle chronique autour du thème du vieillissement sous toutes ses formes, ses couleurs, ses mouvements, son impact sur la société. Aujourd'hui, nous allons parler d'un sujet qui est très peu documenté, mais qui est pourtant avéré par les chiffres étonnamment élevés. Environ 26% des féminicides qui ont eu lieu en 2024 ont été perpétrés envers des femmes de plus de 70 ans, donc à peu près une femme sur quatre sur un total de 107 victimes. Selon l'étude nationale sur les morts violentes au sein du couple depuis 2006, la moyenne concernant cette tranche d'âge, plus de 70 ans donc, varie entre 15 et 20%. Elle est donc à peu près constante. Les auteurs de ces crimes, qui ont entre 70 ans et plus, ont recours le plus souvent à une arme à feu. 73% d'entre eux se suicident ou tentent de le faire après l'acte, contre 21% dans les autres tranches d'âge. Une des explications pour la moitié de ces crimes sont la maladie et la vieillesse de l'un ou des deux membres du couple. Ce sont bien souvent les familles qui, en cas de suicide de l'auteur, apportent des précisions quant au contexte. Il faut aussi tenir compte du fait que très peu de ces auteurs, soit 5%, avaient déjà été signalés pour violence avérée. Ce qui interroge tout de même les associations qui œuvrent aux côtés des femmes relativement âgées victimes de violences. En effet, en général, les maltraitances s'inscrivent dans un climat délétère de longue date, ou en tout cas dans un continuum qui laisse présager d'une escalade de la violence, qui commence par ce qu'on appelle le contrôle coercitif. En psychiatrie, on explique que ce contrôle commence par un processus d'emprise, qui se définit par la réduction de l'autre au statut d'objet, l'anéantissement de sa subjectivité, le déni de ses besoins et désirs au profit des siens propres. Elle passe par l'appropriation de l'autre, sa dépossession et sa domination, et se traduit par d'importantes violences psychologiques associées parfois à des violences psychiques, physiques et sexuelles, qui participent à rendre la victime dépendante et dépourvue d'estime d'elle-même. Pour les femmes âgées de plus de 60 ans, le phénomène des violences intraconjugales ne donne lieu qu'à 4% des plaintes, ce qui est très peu au regard des pourcentages des féminicides de cette tranche d'âge. Ainsi, il est difficilement imaginable que ces violences arrivent d'un seul coup et ne soient pas le fruit

Autre difficulté pour bien cerner la situation, peu de femmes âgées demandent de l'aide. Elles contactent rarement les permanences des associations. En ce qui concerne le numéro d'urgence, le 3919, les femmes de plus de 75 ans représentaient seulement 2% des plus de 100 000 appels reçus en 2024. Ainsi, pour pallier ces problématiques et ces biais, le projet européen MARVO 2.0, acronyme anglais qui correspond à Réponse coordonnée et multiservice à la violence contre les femmes âgées, a été lancé en 2023. Le but est d'améliorer la collaboration des services, police, santé, justice, pour identifier et prendre en charge ces violences, mais aussi développer des outils d'évaluation des risques et des méthodologies pour les professionnels en fournissant des programmes de formation et des recommandations politiques. Il s'agit non seulement de dépasser l'invisibilisation de la situation des femmes, mais aussi l'invisibilisation de la recherche qui ne présente que deux panels, les femmes jusqu'à 59 ans et les femmes jusqu'à 69 ans. Ainsi, un autre programme en faveur des femmes de plus de 60 ans a été lancé par le CIDFF, Centre d'information sur les droits des femmes et des familles, en 2024. Le but étant de comprendre pourquoi les femmes de cette tranche d'âge ne demandent pas d'aide, leur cas restant de ce fait invisibilisé. Il faut dire aussi que les médias relaient, dans ce cas, non pas des féminicides, mais ce qui est plutôt vu comme des drames de la vieillesse ou des drames familiaux, sous-entendant des suicides dits d'empathie, c'est-à-dire quelque chose qui peut se comprendre sans s'interroger nullement sur la possibilité de violences antérieures. Or, les associations ne sont pas dupes et remettent en question cette façon de désigner ce qui est tout simplement un féminicide. L'enjeu est désormais de mieux former tous les professionnels en charge des personnes âgées, aidants, familles, médecins, pour repérer des situations à risque et détecter le plus tôt possible d'éventuelles violences. Il est plus que temps de se pencher sur ce sujet sensible, sachant qu'en 2040, un habitant sur quatre sera âgé de 65 ans ou plus. C'était Pascal Lord, je vous retrouve très vite sur les ondes de Radio Radio Plus.

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3: 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L'agenda de Radio Radio Plus vous recommande la rétrospective consacrée à Billy Wilder à la Cinémathèque de Toulouse jusqu'au 28 juin. Une rétrospective qui fait partie de la programmation célébrant la réouverture de la Cinémathèque de Toulouse, réouverture au public des salles de cinéma situées rue du Thor, avec l'inauguration d'une nouvelle salle de cinéma de 100 places, qui vient compléter donc l'offre des 200 places de la grande salle. Billy Wilder est donc mis à l'honneur en ce printemps à la Cinémathèque de Toulouse. Né en 1906 en Autriche, il débuta sa carrière de journaliste à Vienne, puis à Berlin. Il a écrit plusieurs scénarios de films muets et parlants pour le studio allemand UFA, notamment Les Hommes le dimanche, film réalisé par Robert Siodmak en 1929. Il a fui l'Allemagne d'Hitler après l'incendie du Reichstag, s'est installé aux États-Unis après avoir co-réalisé à Paris Mauvaise graine en 1933. Il devient scénariste à Hollywood, souvent en collaboration avec son complice Charles Brackett. On lui doit notamment des scénarios pour Howard Hawks et pour Ernst Lubitsch. Il écrit La huitième femme de Barbe Bleue et Ninotchka, un chef-d'œuvre de pure comédie. En 1942, la Paramount lui confie enfin la réalisation de son scénario Uniforme et jupon court. Jusqu'en 1951, ses films trahissent une noirceur teintée de cynisme. Il réalise alors notamment Assurance sur la mort, chef-d'œuvre de film noir, tourné en 1944, Le Poison, qui montre les ravages de l'alcoolisme et pour lequel il reçoit son premier Oscar en 1945, un film qu'il juge pourtant raté. En 1951, il réalise Le Gouffre aux Chimères, inspiré d'un fait divers, qui exhibe la grande foire commerciale et religieuse orchestrée par l'Amérique autour d'un accident qu'on s'efforce de prolonger au lieu de secourir la victime. Auparavant, il était retourné à Berlin, où il était chargé d'épurer le cinéma allemand à la Libération. Là-bas, il a tourné en 1948 La Scandaleuse de Berlin avec Marlène Dietrich. En 1950, sort Sunset Boulevard, Boulevard du Crépuscule, un chef-d'œuvre qui est une critique cinglante du Hollywood de l'époque. Nous écoutons un extrait de la musique de Boulevard du Crépuscule, composée par Franz Waxman.

extrait de la musique de Boulevard du Crépuscule, composée par Franz Waxman, film sorti en 1950. Stalag 17, deux ans plus tard, inaugure une période au cours de laquelle Billy Wilder s'affirme de plus en plus en tant que producteur de ses films. Son style de moraliste assume alors une misanthropie sur le mode de la satire et de la parodie, tel Sept ans de réflexion, qui ridiculise le mal américain tout en consacrant Marilyn Monroe et sa robe rebelle au-dessus d'une bouche d'aération du métro. Billy Wilder est doué d'un fabuleux sens du rythme et du trait d'esprit. Il enchaîne alors les comédies irrésistibles qui resteront gravées dans l'histoire du cinéma, comme Certains l'aiment chaud, où il retrouve Marilyn Monroe, entre Tony Curtis et Jack Lemmon, travesti en musicienne dans un orchestre de jazz. Même si on a retenu les critiques du cinéaste envers Marilyn Monroe, dont il devait subir les retards, Billy Wilder louait pourtant le talent unique et inégalé de Marilyn pour la comédie et lui reconnaissait une spontanéité jamais observée chez les autres actrices qu'il avait dirigées ou qu'il avait vues travailler. Audrey Hepburn était pour Billy Wilder la seule à surpasser Marilyn Monroe dans ce domaine. Il lui offre deux merveilleux rôles dans Sabrina en 1954 et Ariane en 1956. Il admirait son charme et sa vivacité, appréciait sa conscience professionnelle et s'émerveillait de son inventivité. Billy Wilder a bien sûr écrit des rôles majeurs aux plus grands artistes de son temps, mais il confessera avoir été bluffé par la performance de Charles Laughton dans Témoin à charge en 1957 et a regretté de ne jamais avoir travaillé avec Cary Grant, son acteur préféré. En 1960, autre chef-d'œuvre, c'est La Garçonnière, un film sombre où il s'attaque à l'obsession de la promotion sociale chez les cadres et aborde le problème du suicide. Ce film restera l'une de ses œuvres favorites. Il écrit ensuite le très brillant La vie privée de Sherlock Holmes, en 1970, dont il juge le montage saboté, ou encore Fedora, 1978, avec son acteur fétiche William Holden, l'histoire d'une star déchue retirée sur une île grecque. Les films de Billy Wilder sont truffés de personnages obsédés par le sexe, et surtout par la réussite, c'est-à-dire par l'appât du gain. Ces derniers films sont tournés vers le passé. Ils sont hantés par la mort et peuplés de scènes macabres, ce qui n'était pas le cas dans ses œuvres antérieures, davantage ancrées dans le présent et l'actualité, notamment 1, 2, 3, en 1961, qui a pour cadre le Berlin de la guerre froide. Je cite Jean-Pierre Coursaudon et Bertrand Tavernier, qui écrivent dans leur livre 50 ans de cinéma américain, « Billy Wilder est un auteur complet. Non seulement il est l'un des très rares réalisateurs à tourner des scénarios originaux, mais il les écrit lui-même, quel que soit son collaborateur. Avec ceux de Mankiewicz, ses dialogues sont les plus brillants du cinéma américain. Ceux de Boulevard du Crépuscule restent insurpassés. » Fin de citation. Boulevard du Crépuscule sera projeté en clôture de la rétrospective Billy Wilder proposée par la Cinémathèque de Toulouse. Ce sera le dimanche 28 juin à 18h. Voici un extrait de la bande originale du film Boulevard du Crépuscule, composé par Franz Waxman.

Musique de Franz Waxman, composée pour le film de Billy Wilder, Boulevard du Crépuscule, à l'affiche de la Cinémathèque de Toulouse, dans le cadre de la rétrospective consacrée à Billy Wilder. Le film sera projeté le samedi 20 mai à 21h et le dimanche 28 juin à 18h en clôture de cette rétrospective. Voici ce qu'écrit François Guérif à propos de Boulevard du Crépuscule. Selon Billy Wilder, Boulevard du Crépuscule est le film le plus sincère qui ait été réalisé sur Hollywood. C'est un mort qui raconte l'histoire d'un jeune scénariste qui rêvait d'avoir une piscine. Il en a une, son cadavre flotte dedans. À travers le personnage interprété par William Holden, Billy Wilder dénonce le mercantilisme du Hollywood moderne qui brise les ambitions créatrices. À travers les personnages interprétés par Gloria Swanson et Eric Von Stroheim, il ne cache pas son respect du Hollywood pionnier, même si l'on reconnaît la mythomanie et le délire de grandeur. À William Holden, qui lui dit qu'elle était très grande, Swanson réplique « Je suis toujours aussi grande, ce sont les films qui sont devenus petits ». Le contraste entre les deux époques, écrit François Guérif dans Télérama, est souligné par le jeu emphatique de Swanson face à celui plus réservé de William Holden. Le sarcasme lutte contre la nostalgie, mais celle-ci triomphe lorsque Wilder, dans un final sublime, demande à Swanson et à Von Stroheim d'être à nouveau ce qu'ils ont été et ne seront jamais plus, une star et un metteur en scène. Voilà pour la critique signée François Guérif dans Télérama à propos de Boulevard du Crépuscule, Sunset Boulevard en VO, film de Billy Wilder projeté dans le cadre de la rétrospective consacrée au cinéaste. Je signalerai les deux dernières projections de Boulevard du Crépuscule à la Cinémathèque de Toulouse, le mercredi 20 mai à 21h et le dimanche 28 juin à 18h en clôture de cette rétrospective. Nous nous quittons avec un nouvel extrait de la musique composée par Franz Waxman pour le film de Billy Wilder, Boulevard du Crépuscule.

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0: Bordage aujourd'hui avec Catherine Domps.
1: Bonjour Catherine, je vous remercie de m'accueillir chez vous qui est aussi votre atelier, puisque comme il en sera question pendant cet entretien, vous êtes artiste peintre. Vous avez toujours exercé en tant que peintre ou vous avez eu aussi un autre métier ?
2: Je peins depuis que je suis toute petite. Aussi loin que je me souvienne, j'ai eu besoin de créer, de dessiner, de fabriquer des choses si je ne peignais pas. Puis bon, je me suis mise à peindre de façon régulière, participer à des expositions, être prise dans des petites galeries, etc., etc. Mais au milieu de ma vie, j'ai dû, de façon raisonnable, accepter un travail salarié, car je me suis retrouvée seule avec 3 enfants en bas âge, donc... Il n'était pas raisonnable de ne vivre que de la peinture, de laquelle on ne peut vivre. Voilà. On m'a proposé un boulot à la Bibliothèque d'études et du patrimoine de Toulouse. Et je me suis vraiment épanouie dans ce travail qui me correspondait aussi, tout en continuant de peindre à côté.
1: Et vous avez réussi à faire vos trimestres pour avoir votre retraite finalement ?
2: Eh oui, bizarrement.
1: Ouais, ouais.
2: Je pensais ne pas en avoir. Alors j'ai une petite retraite parce que voilà, j'avais un travail... pas très bien rémunérée quand même, mais j'ai une retraite complète. Je pense que c'est dû à mes 3 enfants.
1: Vos 3 enfants, ils sont grands maintenant.
2: Oui.
1: Ils sont partis de la maison.
2: Ils ne sont plus là. Ils ont quitté le nid à 18 ans. Ce sont 3 filles qui voulaient être autonomes.
1: Est-ce que vous leur avez transmis le goût de la peinture, de l'art ?
2: Absolument pas pour la peinture. L'aînée n'a aucun talent artistique. La dernière non plus, mais celle du milieu est danseuse, chorégraphe. Elle danse un petit peu partout. Là, elle revient des États-Unis où elle était invitée pour faire 2 créations par l'Université du Michigan à Détroit.
1: Alors vous, là, le goût de la peinture, c'est venu très tôt. Vous vous rappelez s'il y a quelqu'un qui vous a initié ou s'il y a eu un choc artistique
2: Alors non, enfin, personne ne m'a initié. Je n'ai jamais pris de cours. Je suis autodidacte. Simplement, il y avait chez nous tout ce qu'il fallait pour dessiner, si on le souhaitait, peindre. Enfin, mes parents étaient très ouverts à tout ce qui était aspect culturel. C'est vrai que mes parents, et mon père surtout, étaient passionnés d'art en général, de peinture beaucoup. Dès mon plus jeune âge, on m'amenait dans des musées, toutes sortes de lieux qui pouvaient comme ça faire développer des idées, des sortes de petits voyages.
1: Vous êtes toulousaine ?
2: Non.
1: Parce que vous peignez beaucoup de Toulouse.
2: Je peins beaucoup Toulouse parce que j'habite Toulouse depuis 1981. Donc on va dire que j'ai passé maintenant la majorité de ma vie à Toulouse. Mais j'ai passé mon enfance au fin fond de la vallée du Tarn, dans la vallée du Toré. Un petit village qui s'appelle la Bastide-Rouairoux. Et j'y ai vécu jusqu'à mes 18 ans. Et ensuite, je suis venue à Toulouse.
1: Vous avez fait vos études à Toulouse ?
2: Alors,
1: à l'université ?
2: Je n'ai pas fait d'études. Je n'ai pas de diplôme particulier. Ah. Mais si quand même, j'ai fait 2 ans de faculté de droit à Montpellier. Et c'est là que j'ai vu que je n'étais pas du tout faite pour ni le droit, ni les études. Après, bien, j'ai rencontré mon premier mari et j'ai élevé mes 3 enfants tout en peignant.
1: Donc vous aimez Toulouse, vous y plaisez ?
2: Oui, et oui, vous disiez pourquoi je peins Toulouse, parce que je ne peins pas que Toulouse, mais je peins les univers qui me sont familiers.
1: Mais avec des personnages à l'intérieur qui vous sont aussi familiers, pour la plupart.
2: Oui, dans mes peintures, on ne verra jamais une peinture sans personnage. Ça raconte des histoires à travers des personnages qui sont présents dans mes tableaux. Et beaucoup de ces personnages, en fait, existent. Ce sont des gens que je croise dans la rue, dans le métro, enfin peu importe, dans d'autres lieux, dans des arènes, puisque je peins aussi sur la tauromachie, voilà, tous les univers que j'aime. Et je les emmagasine dans ma tête et ensuite je les remets sur la toile. Donc je peins vraiment de mémoire et c'est très amusant pour moi.
1: Pour nos auditeurs, auditrices, on pourrait dire que pour... peut-être schématisé, mais c'est comme de la peinture naïve, très colorée et très délicate. Alors, je ne sais pas si ça vous va.
2: Moi, je me définis plutôt comme un peintre narratif. Mm-hmm. Mais c'est vrai que ma technique, ma facture est naïve, mais le propos ne l'est pas.
1: Non, il y a beaucoup aussi de mise en abîme, en fait.
2: Oui, mm-hmm. Voilà, dans mes tableaux, j'aime bien ça. J'aime bien m'amuser, en fait, dans mes toiles. C'est vrai qu'il y a souvent des clins d'œil... des personnages un petit peu ridicules, mais que j'aime beaucoup. Voilà, c'est un ridicule...
1: Il y a de la tendresse.
2: Tendre, voilà.
1: Ouais. Alors, Catherine, si je vous dis qu'il n'y a pas d'âge pour s'activer, est-ce que vous avez un rythme établi ? Ou est-ce que vos journées suivent plutôt votre humeur ? C'est quoi une journée type de Catherine Domps ?
2: Ça, c'était une question que... Alors, je suis retraitée depuis peu de temps, depuis le 1er janvier 2026. Et j'avoue que le mois qui précédait, parce que jusque-là, je ne m'étais absolument pas du tout projetée, je commençais à me dire, mais que vas-tu faire de tes journées? Non pas que j'ai eu peur de m'ennuyer, car
1: Bah, la peinture prend quand
2: voilà,
1: même beaucoup de place,
2: je
1: ouais.
2: savais que j'avais cette corde à mon arc pour ne pas m'ennuyer, mais quand même, j'ai toujours été habituée à me lever très tôt, avoir un rythme assez soutenu parce qu'il fallait peindre aussi à côté, bon, puis 3 enfants, etc., etc. Et je m'étais projetée dans ma tête, ah, si tu t'ennuies, eh bien, un jour ou deux par semaine, tu iras te promener dans Toulouse pour découvrir un quartier que tu connais pas. Tu marcheras, tu rentreras dans des boutiques que tu ne connais pas, tu passeras des porches. Bon, je n'ai absolument pas trouvé de temps encore de faire tout ça. Tu trouveras une ou deux autres activités. Peut-être tu pourrais t'occuper de gens qui sont malades à l'hôpital, aller leur raconter des histoires. Enfin bon, bref, au final, depuis 5 mois maintenant que je suis chez moi, j'ai pas une minute à moi.
1: Et alors, qu'est-ce que vous faites?
2: Et qu'est-ce que je
1: La
2: fais
1: peinture, la
2: de
1: peinture, la peinture?
2: la peinture. Non, c'est-à-dire que c'est très amusant, mais je ne sais pas si c'est le fait de m'arrêter là, mais on me propose toutes sortes d'expositions auxquelles je ne m'attendais pas. Et du coup, comme je suis un peu boulimique et puis curieuse de découvrir de nouveaux lieux et toujours contente qu'on me propose de rencontrer des personnes à travers les expositions, bon là, je dis oui, je dis oui, je dis oui, et puis je peins, je peins, je peins.
1: Vous avez un réseau alors?
2: Pas vraiment, on
1: Non.
2: vient me chercher, je sais pas d'où ça
1: Ah
2: sort,
1: oui? Ah non, vous
2: oui,
1: savez pas d'où ça sort.
2: c'est étonnant, mais
1: Vous n'avez pas besoin d'aller chercher en fait.
2: pas pour le moment, mais enfin, en tout cas pas pour cette année. Après, si, il y a des lieux que j'avais repérés où j'aimerais bien aller plus tard, solliciter, m'inscrire, enfin voilà. Mais pour cette année, non. Donc, qu'est-ce que je fais de mes journées? Alors, j'ai quand même aussi un mari, je n'ai plus d'enfant tous les jours à domicile, mais j'ai un mari qui... heureusement aussi à ses propres activités, mais un côté très comment dire, il faut manger à telle
1: Ah.
2: heure, etc., etc.
1: Alors c'est
2: Donc
1: lui qui rythme vos journées en fait.
2: voilà, parce que sinon ce serait sans rythme, c'est très rempli, mais
1: Ouais.
2: je regarde jamais l'heure et c'est lui
1: Cadre.
2: qui me cadre. Exactement. Donc je suis très contente quand il va faire ses activités, parce que la journée est à moi.
1: Ouais.
2: Et là, c'est les aventures qui peuvent
1: Ouais, ça
2: commencer.
1: déborde. Est-ce que vous faites une activité physique?
2: Oui, je fais de la barre à terre 2 fois par semaine et puis je
1: Alors, je
2: marche.
1: sais pas ce que c'est là.
2: Alors, la barre à terre, ça consiste à...
1: C'est chez vous, c'est
2: Non, je vais
1: en salle.
2: en salle. La barre à terre, ça consiste à faire les exercices de la barre classique, mais au sol, de sorte qu'on ne se fait pas mal. On a une position qui est toujours correcte. C'est bien parce que on travaille les étirements, on se muscle, mais tout se fait en douceur.
1: Et vous marchez aussi, c'est ça que vous étiez en train de
2: Je
1: me dire?
2: marche,
1: Ouais.
2: oui. Je courais jusqu'à il y a peu, mais bon, un problème de sciatique, l'âge venant, fait que je ne peux plus. Et j'ai l'intention, parce que mon mari m'a offert un vélo, de me mettre un petit peu au vélo pour l'accompagner, parce que lui est un grand
1: Sportif?
2: sportif, un grand cycliste. Voilà.
1: Et vous avez toujours pratiqué un peu de sport quand même ou...
2: Oui, à la marge, je sais pas quand même.
1: Ouais, c'était pas votre truc.
2: Non, c'est pas vraiment mon truc, mais il faut le faire.
1: Alors, si je vous dis il n'y a pas d'âge pour s'ausculter, est-ce que vous m'avez dit que vous avez des problèmes de sciatique, est-ce que vous êtes quelqu'un qui fait attention à sa santé ou bien point trop n'en faut?
2: Non, pas vraiment. En fait, je pense que il faut s'amuser au moins une fois dans la journée. Il faut rire une fois par jour. Pour moi, c'est le meilleur moyen d'être en forme. Et après, j'aime beaucoup rencontrer du monde. Donc, pour moi, ça fait partie de celle de la vie. J'aime les bons repas, les réunions de famille, les réunions d'amis, déguster un bon vin. Donc, ce n'est pas vraiment ce qu'on appelle faire attention à sa santé. Mais je pense qu'en fait, si on le fait de façon raisonnable, c'est très bénéfique.
1: L'apparence physique pour vous, c'est important?
2: Oui, je n'aimerais pas me laisser aller. Enfin, ça m'est égal comment les personnes autour de moi
1: Se
2: se
1: présente.
2: présentent, mais moi, c'est comme ça, mais depuis toujours. Donc, je ne sais pas l'expliquer, mais j'ai besoin de prendre soin de moi, dans mon apparence. C'est peut-être aussi un amusement. J'aime bien m'habiller et assortir mes vêtements à mon humeur du jour ou à ce que je dois faire dans la journée. J'aime bien la mode. Quand j'étais petite, je me souviens, J'ai eu une période, bon, je devais avoir 10-11 ans. On trouvait encore chez les papetiers, dans les petits villages ou autres, je ne sais pas si ça existe toujours, des poupées en carton à découper et qu'on pouvait habiller avec des habits en carton.
1: Ah oui, qu'on accrochait
2: oui,
1: comme ça.
2: Avec
1: oui.
2: des petites pattes
1: oui, oui,
2: qu'on mettait
1: souviens.
2: Sur les épaules.
1: Oui, oui.
2: À la Bastille, notamment, il y avait ça. Et j'en avais acheté. Dans ma famille, il y avait quelque chose d'extraordinaire. Alors, c'est vrai que ça ne m'a pas donné le goût comptable des dépenses, mais à la librairie du village, mes parents avaient un compte ouvert. Et du moment que j'allais acheter des livres ou des choses culturelles, je demandais à la dame qui tenait la librairie de le mettre sur le compte des parents. Donc, j'ai pu comme ça acheter des petites poupées
1: carton.
2: en carton au milieu de crayons et de livres. Et la richesse de mon enfance a été ça, c'est-à-dire que tout ce qui était culturel, c'était open bar.
1: Mais vous étiez fille unique ?
2: Non, nous étions trois filles.
1: Trois filles, d'accord.
2: Voilà.
1: Vous avez reproduit
2: voilà.
1: Le schéma familial.
2: Le schéma familial. Et donc, je me souviens qu'à partir de ces petites poupées, j'en avais acheté deux, trois. Je voyais ses habits, puis je les trouvais pas beaux. Et je me souviens que, je pense, ça a duré 2 ans cette histoire. Je leur fabriquais à l'infini des vêtements que je coloriais. Peut-être que si je n'avais pas vécu dans un coin reculé de France comme ça, si mes parents avaient été à Paris, peut-être que je serais partie dans le design ou la mode.
1: La mode.
2: Voilà.
1: Alors, si je vous dis maintenant, il n'y a pas d'âge pour s'informer, Catherine, quel est votre rapport à l'information aux médias ? Est-ce que vous vous tenez au courant de tout ce qui se passe dans le monde ? Il se passe beaucoup de choses.
2: Oui, alors, dès le matin, dès que je me lève, j'allume la radio et j'écoute les nouvelles. J'adore tout ce qui est géopolitique, tout ce qui est politique aussi. Toute la journée, j'écoute ou je lis des informations sur le monde, sur tout ce qui se passe.
1: Plutôt radio, alors ?
2: Plutôt radio, et le soir, ce sont plutôt des émissions politiques à la télé.
1: Alors donc, la politique vous intéresse ?
2: Oui.
1: Vous êtes militante ? Vous avez été militante ?
2: Non.
1: Non ?
2: Pendant mes 2 années de non-fac, on va dire, à Montpellier, je me rappelle, il y a eu une grève. Bon, c'est très courant, les étudiants font grève. Je ne sais absolument plus l'objet de cette grève, mais c'était en début d'année. Et je me rappelle être montée sur les estrades, prendre le micro et dire que c'était pas possible. Moi, je venais de très loin pour apprendre du droit, ce qui ne m'a absolument pas intéressée par la suite. Et en fait, j'ai fait arrêter la grève parce que les étudiants voulaient des polycopiés, des machins, des trucs. Bon, enfin, un tas de revendications. Et moi, j'ai retenu le mot polycopier. Et je ne sais pas, j'avais un culot, le culot de... Il me semblait que j'étais quelqu'un de timide, mais j'ai eu une espèce de culot naïf. De ce pas, je suis allée voir le président
1: De la fac
2: et je lui ai dit, vous voulez arrêter la grève, donnez-nous des polycopiés. Et ça a été ma seule expérience. Donc ensuite, l'UNEF, la Corpo, tout le monde me voulait.
1: Dans les syndicats.
2: Dans les syndicats. Et puis j'avais fini de m'intéresser à ça. Voilà.
1: Quelle est votre utilisation d'Internet ? Je sais que vous avez un site, c'est vous qui vous en occupez ?
2: Oui, alors je suis très mauvaise dans tout ça. Dans l'informatique, je m'y suis mise adulte et puis...
1: À la bibliothèque, j'imagine.
2: Voilà, mais pour des choses, courantes, utiliser des logiciels, des touches de logiciels, ça va, mais j'avoue que le site, c'était un peu plus compliqué. Mais bon, j'ai créé un site qui est ce qu'il est, qui ne me plaît plus maintenant. J'aimerais le simplifier, le rendre plus clair. Il est un peu trop prolifique. Mais je pense que là, je me ferai aider. Je suis sur les réseaux essentiellement pour annoncer mes expositions, montrer mes tableaux. C'est un moyen pour moi, comme une galerie virtuelle.
1: Et vous êtes sur des réseaux sociaux comme Facebook ou...
2: Facebook et Instagram.
1: Ouais. Et vous y passez beaucoup de temps ?
2: Plus que je ne voudrais, car déjà pour publier juste une image, moi, ça, rien n'est naturel, ça me prend du temps. Mes enfants se moquent beaucoup de moi. Parce qu'aussi, je suis des journalistes pas mal sur ces réseaux pour me tenir informée encore de ce qui se passe dans le monde.
1: Est-ce que vous fréquentez, maintenant que vous êtes à la retraite, ça fait pas longtemps, mais bon, est-ce que vous fréquentez plus de salles de spectacle, de concerts ? Vous allez plus au cinéma ?
2: Non.
1: Dans les galeries ?
2: Non, c'est un grand regret, parce que ça, vraiment, c'est quelque chose que je veux absolument faire. Mais là, il se trouve que j'ai enchaîné exposition sur exposition, et que du coup, je passe beaucoup de mon temps à peindre, et ça me demande beaucoup d'énergie, et donc, finalement, dans la journée, je ne sors pas pour aller voir des expositions. Enfin, je le fais, mais à la marge. Et puis, c'est passé autre chose aussi qui a fait que le début d'année, j'ai eu peu de temps, c'est que... Mon papa est décédé il y a un peu plus de 3 mois. Et du mois de décembre au mois de février, quand il est mort, avec mes sœurs, on s'occupait de lui. Il était chez lui, mais quasi impotent. Il fallait beaucoup, beaucoup lui consacrer de temps. Et notamment, le janvier-février, j'allais au moins 3 fois par semaine. Je partais les après-midi, je passais toute la soirée avec lui. Et puis ensuite, il a fallu gérer la succession. C'est en cours toujours. Bon, ce sont des choses qui prennent beaucoup de temps et qui ont fait que, pour le moment, je n'ai pas...
1: Et puis c'est tombé au moment de votre retraite.
2: Voilà. Bon, c'est bien tombé parce que j'ai pu accompagner papa et ça m'aurait beaucoup peiné de ne pas pouvoir le faire. Mais là, je n'avais pas le temps de tout faire.
1: Je comprends bien. Est-ce que vous lisez, Catherine ?
2: Alors, je lisais beaucoup.
1: Ah, vous lisez moins.
2: Et bizarrement, quand je peins, je ne lis pas.
1: Vous voulez dire quand votre esprit est occupé par la peinture, vous ne pouvez pas vous mettre à lire.
2: Disons que oui. Et après, je pense qu'il y a un phénomène dont j'essaie de sortir, c'est qu'effectivement, on parlait des réseaux sociaux, etc. À un moment, j'y étais beaucoup, j'ai passé beaucoup de temps, et du coup, on perd l'habitude de lire. On ne lit que des fragments.
1: La concentration.
2: Voilà, la concentration, et puis parce qu'on perd l'habitude de lire dans la durée. Mais depuis, ça doit faire au moins 35 ans maintenant, avec un groupe de copines, nous avons notre petit club de lecture, nous nous réunissons une fois par mois. C'est l'occasion d'ailleurs de nous retrouver pour faire un bon repas le midi, et puis nous passons l'après-midi à parler de livres, de films, de théâtre, car il y en a deux qui font du théâtre amateur à un haut niveau. Et disons que ça m'entraîne, ça me permet de pouvoir continuer à échanger sur ces univers.
1: Alors, quand vous lisiez quoi ? Qu'est-ce qui vous intéresse ?
2: Beaucoup de choses, mais par exemple, ce que je lis en ce moment, quand je dis que je ne lis pas, c'est-à-dire que je ne lis pas des choses longues en ce moment, je n'ai pas le temps, mais je me suis remise à lire de la poésie. Ça, j'aime bien. Pour m'endormir le soir, il faut que je trouve un bon polar ou bien un classique. J'aime bien la littérature anglo-saxonne du 19e siècle. Les romans de Wilkie Collins, c'est un petit peu gothique, mais pas trop. Jane Austen, bon, enfin voilà. J'ai un peu lu tout ça dernièrement, parce que ça me délassait, puis c'est très bien écrit. Je lis beaucoup de littérature classique, des romans policiers, à condition que ce soit un peu costaud, enfin qu'il y ait une histoire dans un univers.
1: Est-ce que vous pensez que vos goûts ont changé au fil du temps ?
2: Oui, j'y pensais, c'est amusant parce que je ne sais pas pourquoi j'y pensais ces jours-ci, justement parce que je réfléchissais à ce problème de ne pas lire suffisamment par rapport à la période de ma vie où je lisais, j'essayais de battre le record de Bernard Pivot, de lire presque autant que lui. Et j'y réfléchissais, je me disais, mais c'est amusant, il y a des livres que j'ai lus dans ma bibliothèque là. Et... Ah oui, ça faisait partie aussi des choses que je souhaitais faire à la retraite, relire toute ma bibliothèque. Et beaucoup, quand je les revois, je dis, mais tu ne peux plus lire ça. Et notamment, je me suis aperçue que quand j'étais lycéenne, j'avais beaucoup lu Duras, je lisais beaucoup de théâtre, beaucoup de pièces de théâtre, etc. Et que ça, j'arriverais plus à le relire maintenant. Ça ne m'intéressait plus.
1: Et vous les gardez quand même ?
2: Oui, parce que j'aime bien ce côté strat, garder des souvenirs, et puis je me dis peut-être qu'à un moment ça reviendra. Et puis ça m'intéresse toujours peut-être de pouvoir ouvrir un livre et de me dire, ça parlait de ça à un moment, est-ce qu'il n'y a pas une idée à trouver là ou là ?
1: Pour la peinture, ça vous arrive de le faire ?
2: C'est pour ça que je disais que ma démarche, elle n'est pas naïve, parce que souvent, même si ça paraît naïf, il y a ce côté histoire, dans le tableau. Et parfois, certains tableaux partent d'un vers de poème ou de quelque chose que j'ai lu.
1: Alors, si je vous dis maintenant, il n'y a pas d'âge pour s'entraider, maintenant que vous avez un peu plus de temps, bon, pas trop quand même, apparemment, est-ce que vous donnez de votre temps libre aux autres ? Vous disiez que vous aviez des intentions de vous occuper des autres.
2: Oui, on a toujours de bonnes intentions, mais... Alors, je sais pas, pour le moment, je n'ai pas le temps, j'ai quand même 3 filles, je n'ai que 3 petits-enfants, mais on me sollicite pour faire la grand-mère, de temps en temps. Et en plus, j'adore ça, j'aime bien les avoir, j'ai un petit théâtre à l'étage.
1: Un petit théâtre en bois.
2: Ouais,
1: un castelet.
2: Oui, et qui était à mes filles, enfin, que j'avais peint pour mes filles, et j'ai gardé tout ça, donc je leur avais écrit une petite pièce de théâtre, on joue, je leur ai fabriqué des petites marionnettes, enfin bon, j'aime bien leur faire découvrir des choses qu'ils ne font pas chez eux, et voilà, donc pour le moment...
1: Vous n'êtes pas dans des associations ?
2: Non, pas pour le moment. Si, je fais quand même partie, alors c'est une association, c'est une société, je fais partie de la Société des artistes méridionaux, mais juste en tant que membre sociétaire, mais du coup, quand même, là, de temps en temps, il faut aller au vernissage des...
1: Dites-nous ce que c'est.
2: Cette société des artistes méridionaux, elle a fêté ses 120 ans d'existence l'année dernière. Ce sont notamment des artistes méridionaux qui ont décoré la bibliothèque d'études et du patrimoine quand elle a été construite de 1933-35. Et depuis cette année, je suis membre sociétaire. J'ai déjà exposé il y a très longtemps lors de leur salon. J'avais postulé, j'avais été sélectionnée pendant 3 années au moins. Et puis je n'ai plus sollicité ce salon pour exposer. Et là, dernièrement, j'ai refait une demande il y a 3 ans pour exposer. Et chaque fois, j'ai été retenue. Et puis ils ont fini par me retenir.
1: Ah ben voilà, vous avez donc un petit réseau.
2: Voilà,
1: quand même.
2: J'ai un petit réseau. Oui.
1: Ça, c'en est un beau quand
2: ça
1: même.
2: Ça en est un beau. Ouais. Oui, c'est un beau parce que ce que j'aime bien là, c'est qu'il y a ce côté tradition. Je trouve que c'est beau, quelque chose qui dure à travers le temps et qui se renouvelle au fil du temps.
1: Et il y a combien d'artistes là ?
2: Exactement, je ne sais pas, je dirais 65 environ.
1: Et vous les connaissez tous ?
2: Pas tous
1: non,
2: encore.
1: Non.
2: Je commence à connaître de nouveaux artistes.
1: Si je vous dis maintenant, il n'y a pas d'âge pour partager. Vous m'avez dit que vous aviez 3 petits-enfants, ils ont quel âge ?
2: 8 ans et demi, 6 ans dans quoi ? Dans un jour ? Demain ? Demain ? Oh là là, demain ! Demain. Et un petit bébé qui vient de naître, qui s'appelle Léo, et qui va faire 3 mois.
1: Vous les voyez souvent ?
2: Oui, je les vois souvent. Alors, parfois de façon très courte, mais je les vois souvent parce qu'ils habitent pas très loin, à Ken-Fonsegrive. Donc,
1: ouais.
2: C'est à 1 quart d'heure en voiture. Ouais. Donc, soit je vais les voir, soit ma fille me les amène pour les garder.
1: Alors, qu'est-ce que vous partagez avec eux ? Avec
2: ces... Des histoires. On lit beaucoup.
1: Ouais.
2: Des signes, on peint. Parce que, évidemment, quand ils arrivent, c'est la grande demande. On peut peindre, on peut peindre. J'aime bien de temps en temps aussi qu'on regarde un film ensemble. Par exemple, avec moi, ils ont découvert Charlie Chaplin. Alors là, c'est... ils adorent. On a vu Peau d'âne, ça leur a beaucoup plu.
1: Jacques Demy ?
2: Oui, en chanson. voilà, j'aime bien leur montrer ce genre de cinéma, des choses différentes. Et on fait du théâtre également. Je leur avais écrit une petite pièce, on s'est beaucoup amusés à la jouer tous les trois. Quand mon mari, à un moment, est monté nous prendre en vidéo, enfin avec son téléphone, et quand je me suis vue après, j'ai reconnu que les enfants étaient très doués et que moi, il valait mieux que je me contente d'écrire et de faire la mise en scène.
1: Ah, vous écrivez ces petites pièces donc pour vos petits-enfants ?
2: Oui, pour le moment, j'en ai écrit une, mais ça m'a amusé, oui, d'écrire un petit sujet un peu loufoque.
1: Et après, vous le montrez à la famille ?
2: On avait essayé, mais on avait tellement peu de temps pour le répéter que bon, c'est un jachère. Ça sera, comment dire, remettre en forme et à jouer à la famille, oui.
1: Ah, ils doivent s'éclater, ces petits-enfants.
2: Mais ils m'aiment bien.
1: Ouais, je pense. Vous-même, est-ce que vous vous souvenez des rapports que vous aviez avec vos grands-parents, si vous les avez connus ?
2: Oui, alors, je n'ai pas connu mes grands-pères. Mon grand-père paternel est décédé en 1944 d'une maladie. Il n'avait pas pu être soigné parce que l'ambulance n'a jamais pu arriver.

0: et sa vigne, mais Ramonet, c'était l'employé. Il s'appelait comme ça dans le Minervois. Ah. J'adorais toutes les vacances. On allait très souvent chez elle, un week-end sur deux quasiment. J'habitais d'un versant de la Montagne Noire à la Bastille de Rouérou, où il pleuvait, c'était le brouillard, les sapins, les fougères, les champignons. Et hop, on passait le col des cerises et on redescendait. C'était la garrigue, puis les vignes. J'ai beaucoup aimé cette enfance en contraste.
1: Et l'autre grand-mère ?
0: Et l'autre grand-mère, elle habitait un village à côté.
1: Ah
0: mais
1: oui, tout le monde est dans la région.
0: Mais ce n'était plus l'Aude, c'était l'Hérault. Elle habitait un petit village qui s'appelle Oulanzac. Et elle était pharmacienne. Et je l'ai un peu moins connue. On allait tout le temps chez Bonne Maman. Mais je l'aimais bien, mamie, mais elle était plus distante.
1: Mamie et Bonne Maman.
0: Voilà.
1: C'est ça. Et c'était bien l'enfance pour vous ?
0: Ah oui. Oui, j'ai un très bon souvenir de toute mon enfance. Oui, je trouvais que c'était une fête tout le temps. J'ai vraiment pas d'image négative, ou alors je sais pas, on fait la sélection, mais j'ai une nature à ne pas m'apesantir sur les tristesses ou les soucis, ou je sais pas, j'arrive à garder que les moments joyeux.
1: C'est ce qu'on voit dans vos peintures. Hein.
0: Peut-être, ouais. Oui, je sais pas, je me rends pas compte.
1: Je pense à quelque chose, pourquoi la corrida est présente dans vos tableaux ?
0: La corrida, parce que depuis que je suis petite, on m'a amené voir des corridas.
1: Ah, ouais.
0: Mes parents étaient passionnés de tauromachie. Papa avait créé le club taurin de Castres, et puis a eu beaucoup de fonctions honorifiques au sein de la fédération taurine, etc.
1: Ça vous plaisait, enfant ?
0: Et ça me plaisait.
1: Ah, ouais.
0: Je pense qu'on est petit, on ne le comprend pas de la même manière que plus grand. Mais ça ne m'a jamais effrayée ou angoissée. Je me souviens simplement qu'à l'adolescence, mes grandes adolescentes, vers les 17-18 ans, j'ai eu une période où j'ai dit « Oh non, je ne vais plus voir ça ». Mais pas parce que je n'aimais pas, mais voilà, je ne voulais plus y aller. Et par contre, j'ai beaucoup lu sur la corrida, cette période-là. Et ces lectures m'ont vraiment, alors là, montré que j'adorais ça.
1: Lesquelles lectures ?
0: Ben, soit des récits de toreros, comme une biographie d'El Cordobès, qui n'était pourtant pas un torero dont j'ai le souvenir. Je l'ai vu, j'étais toute petite, hein, je l'ai vu aux arènes du Soleil d'Or avant qu'elle ferme. Donc elles sont fermées en 70, je devais avoir 9-10 ans. Et je me rappelle que je trouvais qu'il sautait comme un crapaud. Enfin, c'était pas beau par rapport à d'autres toreros dont j'ai oublié le nom, mais j'ai quand même ces images-là. Mais par exemple, j'avais trouvé que des récits de vie de toreros, par exemple, c'est assez incroyable. On comprend là qu'il y a quelque chose qu'on ne peut pas comprendre. Mmh. Enfin, ce besoin qu'ils ont d'aller affronter les taureaux. Et puis, grâce à mes parents, ben, j'ai pu visiter des petits élevages, je suis allée dans des arènes. Et quand on voit un taureau de tout près, dans les chorales ou autres, un taureau qui est plus grand que soi, je sais pas, moi, j'adore les taureaux. C'est une fascination, je trouve que c'est un animal incroyable, qui a un côté préhistorique. Et j'aime beaucoup les peindre.
1: Vous aimez les taureaux, mais il n'y a pas quelque chose qui vous fait mal, justement, au moment de l'affrontement et de la mise à mort ?
0: Je sais bien que c'est toujours la question que l'on pose. Mais quand on a visité des élevages, on voit ces animaux magnifiques en liberté totale, loin des humains, hein, qui ne s'approchent pas, sur des pelouses vertes, sous des arbres, dans l'ombre d'arbres magnifiques, qui mènent leur vie de taureaux, qui combattent entre eux, qui vivent comme ça 4-5 ans, et puis qui viennent dans l'arène montrer leur force, leur bravoure, enfin affronter l'homme, enfin, où l'homme vient affronter le taureau, je ne sais pas dans quel sens le dire, plutôt l'homme qui vient affronter le taureau. Je sais pas comment dire, je trouve que cette vie, c'est une belle vie de taureau. Et quand on la compare à des vies d'autres bovins
1: élevés,
0: parce que bon, il faut être lucide, le taureau, c'est un taureau d'élevage, même s'il est sauvage, c'est un animal qui n'existerait plus si il n'avait pas été élevé à travers le temps. Mais il est élevé de façon complètement libre, et ça, je trouve que c'est très beau. Après, effectivement, pourquoi on le tue je ne sais pas, c'est un mystère de la vie, de la mort qui m'intéresse et qui est concentré dans une arène. C'est un lieu comme au théâtre, un lieu unique, avec un temps imparti pendant lequel on en affronte ça, la vie et la mort. Et voir tout cet univers, c'est-à-dire l'arène, ce côté circulaire, tous les gens qui sont dans l'arène, le bourladère autour avec les péons ou les picadors qui attendent leur tour de passer dans l'arène, ce sable. Je ressens des émotions qui me donnent envie de le mettre sur la toile. Après, je ne peins pas la corrida. Je peins des taureaux, je peins des picadors, je peins des arènes. Mais la corrida, pour moi, ça ne se peint pas, il faut aller la voir.
1: Et justement, vous continuez à aller en voir ?
0: Oui, alors peu, parce que c'est relativement assez cher. Puis que cette année, je n'avais pas trop le temps, mais notamment, je vais dimanche à Vic, passer la journée et voir deux corridas, dont une corrida concours le matin. une corrida concours. Ce sont 6 taureaux d'élevage différents.

0: C'est très intéressant parce que pas un ne ressemble à l'autre et on les voit se comporter différemment dans l'arène.
1: Est-ce que vous aviez de... Oui, je pense que vous aviez de bons rapports avec vos parents.
0: Oui,
1: Ouais.
0: de bon, à l'adolescence, il y a eu des crises, mais ça, très classique. Ils ne m'ont pas couvée, mais ils étaient toujours là en cas de pépin. Et puis, tous ces univers-là auxquels ils m'ont permis d'accéder enfant, je trouve que ça n'a pas de prix. Enfin, voilà, c'est une richesse.
1: Qu'est-ce qu'il faisait comme métier?
0: Papa était pharmacien et maman était dentiste.
1: Ah oui, dans le médical.
0: Dans le médical.
1: Alors si je vous dis maintenant, Catherine, il n'y a pas d'âge pour voyager, est-ce que vous êtes une voyageuse? Est-ce que vous aimez partir de chez vous ou vous êtes plutôt sédentaire?
0: Je suis plutôt sédentaire, mais j'ai un mari voyageur. Donc, grâce à lui, j'ai fait quelques beaux voyages. Là, c'est vrai que depuis quelque temps, on n'en a pas trop fait. Il faut dire que moi, j'aime voyager autour de moi. J'aime bien voyager en France, par exemple. Si je vais passer 4 jours à Paris, pour moi, voilà, c'est la fête. Si je vais passer un week-end à l'océan, ah, c'est la fête. Je suis plus voyage court, se promener dans le pays. Je suis moins attirée par des pays
1: Lointain.
0: étrangers, lointains. Par contre, j'aime bien les voyages culturels, donc visiter des capitales, ça, j'aime bien.
1: Votre fille danse un peu à l'étranger. Vous êtes allée, vous, aux États-Unis, par
0: Oui,
1: exemple?
0: on a fait un beau voyage de noces avec mon mari. Mon deuxième mari, on est allé 3 semaines faire toute la côte ouest, l'ouest des États-Unis. J'en ai vraiment un super souvenir. J'ai vraiment adoré ce pays en tant que touriste. Je ne sais pas si j'aurais aimé y vivre, mais c'est un des pays vraiment que j'ai préféré, tous ceux que j'ai visités. Et puis on y est revenu plus brièvement visiter New York une autre fois. Et un autre pays que j'ai beaucoup aimé, c'est Cuba. Parce qu'on a fait un long voyage là, en se déplaçant d'un bout du pays à l'autre, à l'époque encore de Fidel Castro, juste avant que le pays ne s'ouvre complètement au tourisme. Et c'était très intéressant.
1: Est-ce que vous vous souvenez de votre premier grand voyage?
0: Premier grand voyage. Alors, je ne sais pas si c'était un grand voyage, mais je me souviens très bien de la première fois où mes parents m'ont amené à Paris. Pour moi, c'était un grand voyage, parce qu'on avait pris l'avion. C'était la première fois que je prenais l'avion, donc je devais avoir 8 ans. Et un autre grand voyage pour moi que j'ai adoré et que je continue à renouveler quand je peux, c'est ils m'ont amené à peu près la même année visiter les cavernes préhistoriques dans le Périgord. Et là, ça a été vraiment quelque chose de magique pour moi.
1: Pourquoi?
0: Parce que j'ai adoré ces peintures rupestres, parce que c'était extraordinaire d'apprendre comment vivaient ces hommes, les Homo sapiens, les Néandertals. Enfin, ça m'a beaucoup intéressée.
1: Et donc vous y revenez
0: Oui.
1: régulièrement?
0: Oui, là on y est revenu quelques jours avec mon mari l'année dernière et j'ai revisité Lascaux notamment.
1: Vous avez déjà fait des voyages seuls, sac à dos?
0: Pas du tout. Non,
1: Jamais?
0: je ne suis pas du tout une aventurière de cette sorte. J'aime bien ne pas savoir où je vais, comment dire, prendre des chemins de traverse quand ils s'en présentent, mais j'ai pas ce côté partir à l'aventure. Je ne sais pas pourquoi, je suis trouillarde peut-être, je n'en sais rien, ou je n'en ai pas besoin.
1: Vous partez à travers votre art aussi, voyager,
0: Oui,
1: voyager.
0: et puis comme je vous dis, on se promène dans la ville et déjà je trouve que c'est un voyage. Il y a 2 ans, le thème du salon des Méridionaux, c'était la rue. Bon, j'ai peint un grand tableau que j'appelais Street Art. Et pendant les mois qui précédaient, j'avais acheté des petits carnets à la Moka.
1: Moka, c'est... Alors on m'en parle assez souvent, mais je le répète, c'est une papeterie qui est au centre-ville, donc bien, bien connue quand même.
0: Voilà, et qui est pas loin de la bibliothèque où je travaillais encore. Et ces petits carnets, tous les jours, je dessinais une personne que j'avais croisée sur mon chemin, ou à la bibliothèque. Et en fait, j'ai développé ce thème de personnage croqué, ce que je ne faisais pas jusque-là. Enfin, quand je dis je l'ai croqué, c'est-à-dire que je l'ai croisé. Et quand j'arrivais au travail sur ma pause de midi ou le soir chez moi, vite, vite, j'ouvrais mon carnet, la Moka, et je dessinais le personnage. Puis au fil du temps, je me suis mis à leur mettre de la couleur. Ça, par exemple, pour moi, c'est un voyage.
1: Alors, si je vous dis maintenant, il n'y a pas d'âge pour déconner, Catherine, est-ce que vous êtes une personne qui aimait faire la fête, organiser des soirées?
0: Oui,
1: Vous avez une bande d'amis?
0: on a une bande d'amis, plusieurs bandes d'amis, et on aime se retrouver pour manger, pour danser parfois. Là, on met de la musique pour certaines occasions, et puis on se retrouve souvent comme ça en bande, on loue un gîte, un grand gîte, ou on part en voyage une semaine, on loue des grandes maisons et on découvre le pays autour et tous ensemble.
1: Ça, c'est des amis que vous avez depuis longtemps?
0: Oui, mes amis du club lecture, ça fait 30 ans qu'on se connaît, même plus. Et les amis de mon époux également, lui, les connaît depuis bien plus longtemps. Moi, ça fait 20 ans que je les connais maintenant.
1: Et plus jeune, est-ce que vous faisiez la fête?
0: Alors, dans ma vie avec mes parents, peu, parce que, peu, on faisait les fêtes de famille, mais papa n'aimait pas qu'on sorte. Je sais pas, c'était un papa un peu protecteur, mais dès que j'ai été un peu grande, j'ai réussi à m'émanciper en partant en catimini faire la fête.
1: Boîte
0: Oui,
1: de
0: oui.
1: nuit, tout ça.
0: Voilà, et ça, je l'ai beaucoup fait quand on allait à la montagne, l'hiver ou l'été, ou quand j'étais à Montpellier, les 2 années que je passais à Montpellier, là, j'étais incollable sur les discothèques. Et puis, je suis passée à autre chose. Il y a un âge pour ça.
1: Vous parliez de montagne, vous avez une maison à la montagne
0: Alors,
1: ou
0: mes
1: un...
0: parents ont un appartement dans les Pyrénées-Orientales, aux Angles.
1: Et vous l'avez toujours ce
0: Oui,
1: cet appart?
0: on l'a toujours et ça fait, je crois qu'il l'avait acheté à 70, donc ça fait très longtemps. J'aime beaucoup y aller. Alors là, quand on y va, l'été on marche, l'hiver aussi.
1: Vous skiez?
0: Je skie, moins maintenant, mais je skie toujours, oui.
1: Catherine, est-ce que vous vous sentez heureuse?
0: Oui.
1: Qu'est-ce qui vous rend heureuse?
0: Beaucoup de choses.
1: Malgré le monde
0: Malgré le monde, oui.
1: catastrophique.
0: Ah oui, je peux tout à fait me mettre à pleurer en écoutant les informations. Je pleure très facilement, mais je suis heureuse très vite aussi. Je sais pas, me lever le matin, voir qu'il fait beau, ouvrir les fenêtres, sentir l'air passer, prendre mon café, écouter la radio, avec quand même des choses intéressantes et joyeuses au milieu des mauvaises nouvelles. Mais non, non, je suis heureuse. J'ai beaucoup été aimée dans ma vie. J'ai beaucoup aimé, j'aime beaucoup. Voilà, je trouve que l'amour, c'est important. J'ai mes enfants qui vont bien, mes sœurs, la famille. On est très famille. J'ai une famille, une chouette
1: Soudé,
0: famille, soudée. On n'a jamais eu de fâcherie. Jamais. Et ça aussi, c'est une force, c'est une richesse et ça rend heureux.
1: Comment vous vous sentez dans ce monde dans lequel nous vivons? Est-ce que vous vous sentez décalé ou vous arrivez à manœuvrer?
0: Décalé. Non. Tous les milieux, tous les univers m'intéressent et je suis curieuse, donc même quand je me retrouve dans des circonstances ou face à des personnes qui ne sont pas de mon univers, j'ai aucun mal, je crois, à m'adapter. Je trouve que je me lis facilement.
1: Quel est votre regard donc sur le monde d'aujourd'hui?
0: Eh bien, je pense qu'en fait, à toutes les époques, il y a eu des crises. Et ce qui arrive maintenant, c'est angoissant, mais il y a eu des guerres avant, c'était angoissant pour les personnes qui les ont vécues. Si on recule dans le passé, il y a eu des périodes vraiment dramatiques. C'est comme si on reparlait de la peste noire qui a failli décimer quasiment l'humanité.
1: Ah, vous avez écouté Patrick Boucheron, vous?
0: Oui, et puis il se trouve qu'à la bibliothèque, il y a 4 ans, 5 ans maintenant, avec un collègue, on avait fait une expo sur la médecine, parce qu'on a trouvé énormément de documents sur la médecine dans la bibliothèque. Et la médecine, depuis qu'on a commencé à parler de médicaments dans l'Antiquité, etc., et y compris même au moment de la préhistoire. Et du coup, j'avais dessiné une fresque où on montrait toutes les grandes pandémies. C'était des cercles, et la peste noire, c'était un énorme cercle par rapport à toutes les pandémies qui ont suivi. Donc on se dit qu'à toutes les époques, la population s'est trouvée face à des tragédies incroyables et on les a toujours surmontées. Donc moi je suis assez optimiste.
1: Même dans l'humain.
0: L'homme, ben, il y a toujours eu des personnes abjectes, horribles, méchantes et c'est le mystère de l'humanité. Il y a toujours, pas des saints, mais des personnes incroyablement humaines. Donc je sais pas, il me semble que c'est ça l'humain. Il y a du bon, du mauvais, mais je suis positive que le bon
1: L'emporte.
0: l'emporte.
1: Alors maintenant, pour finir, si je vous dis il n'y a pas d'âge pour changer, qu'est-ce qui a changé, vous diriez, entre la jeune fille que vous étiez et celle que vous êtes aujourd'hui, Catherine?
0: Je sais pas, mes enfants disent que je suis toujours trop jeune.
1: Ah, ça veut dire quoi?
0: Mais un peu infantile. Mon mari dit pareil, dit que je suis une ado. Dans ma tête, moi je me sens pas du tout ado, me trouve très raisonnable. Qu'est-ce qui a changé? Je ne sais pas, on vieillit, les corps se changent.
1: Oui, ça vous fait peur, ça? Ça vous angoisse? Ça vous ennuie?
0: Ça m'embête, oui, parce que je me sens vieillir. Non, ça m'angoisse pas. Après, je ne vous cache pas que comme j'ai vu partir papa et que depuis longtemps, à part mes grands-parents, oui, j'avais personne d'autre de la famille qui était décédé, donc, enfin, de la famille très proche. On se dit, ben, le suivant, c'est toi. Enfin, je me comprends, quand il n'y a plus les
1: Vous avez
0: parents.
1: toujours votre
0: Oui, j'ai
1: maman?
0: toujours ma maman qui est très âgée. Oui, on pense que ça se rapproche, mais bon, c'est comme ça, je suis fataliste.
1: Le corps qui change, c'est quelque chose
0: Oui,
1: qui vous...
0: mais je me suis jamais plu dans la glace, donc ça ne change pas.
1: Même quand vous étiez jeune fille, vous n'aimiez pas
0: Ah non, non,
1: vos...
0: non, pas
1: Ah
0: du
1: ouais, c'est
0: tout.
1: vrai.
0: Oui.
1: Alors que vous aimiez la mode.
0: Oui, mais non, je ne sais pas pourquoi. C'est pas très grave. Hein.
1: Pourquoi vos enfants et votre mari disent que vous êtes toujours ado?
0: Ben, parce que j'ai du mal à faire ce qu'on me dit. Non, non, il suffit qu'on me dise quelque chose pour que j'ai pas envie de le faire. Vu que j'ai un côté...
1: N'aimez pas les contraintes?
0: Je n'aime pas les contraintes. J'aime pas les contraintes et puis je n'aime pas trop. Oui, voilà, c'est pas grave si on n'a pas mangé à telle heure, c'est pas
1: Ah ouais.
0: grave. Je sais pas, peut-être que je repars fantaisiste à vouloir peindre en dépit de tout. J'aime bien m'amuser, faire le clown un peu
1: Ouais.
0: et oui.
1: Alors, vous étiez comment enfant? Parce que j'ai l'impression qu'il y a une espèce de dichotomie entre ce que vous ressentiez et ce que vous étiez vraiment.
0: Ah, quand j'étais enfant, je pense que moi, je me trouvais très timide. Et j'étais genre la bonne élève à l'école. J'ai adoré toute l'école primaire, j'en ai un très bon souvenir. Je pense que j'ai appris énormément de choses à cette époque-là. J'ai le souvenir de mes maîtresses, c'était des maîtresses.
1: Des modèles pour vous?
0: Pas des modèles, mais moi, j'ai connu l'école d'avant. J'aurais aimé que cette école se perpétue. C'était l'école, vous savez, il y avait encore l'encrier, le buvard. Donc ça a un petit côté vraiment ringard. Non, c'est pas, c'était pour situer juste que j'ai quand
1: C'est un
0: même
1: côté
0: connu.
1: douaneau.
0: Connu cette période-là, oui, là, les tableaux à la craie, les grands panneaux pour apprendre l'histoire de France avec comme des bandes dessinées, là, c'était incroyable. Et on faisait leçon de choses, j'adorais ça, leçon de choses.
1: C'est quoi?
0: Leçon de choses, bien, on quittait l'école, on partait dans le bois,
1: Ah.
0: étudier le châtaignier, c'était la période des marrons, ramasser les marrons, on revenait, la bogue, etc., on dessinait. Leçon de choses, c'était, mes parents se faisaient donner par le boucher un cœur de bœuf. On amenait le cœur de bœuf à l'école et on dépiautait ça sur la table. On avait encore des grenouilles qu'on pouvait. Enfin, voilà, des choses qui étaient. C'était la vie, mais c'est comme ça. Et moi, j'adorais ce côté. Enfin, j'ai un souvenir enchanté de ça.
1: Vous sentiez libre
0: Je peux
1: alors?
0: pas dire que j'étais libre. C'est pas ça. Je n'associe pas la notion de liberté à cette époque, mais quelque chose d'un petit peu. Si je l'analyse maintenant, parce que je l'analyse maintenant, c'était un petit peu magique. Comme. Oui, vous parliez de douaneau, peut-être. Un souvenir, peut-être que c'est fantasmé, mais quelque chose de rose, de joyeux.
1: Est-ce que vous estimez que jusqu'ici vous avez eu une belle vie?
0: Oui,
1: Ouais.
0: j'ai vraiment eu une très belle vie.
1: Même s'il y a eu des moments où vous êtes retrouvée toute seule, ça a dû être
0: Oui.
1: difficile cette période-là, j'imagine.
0: Oui, ça a été difficile, très difficile, parce qu'à un moment, vraiment, j'ai réalisé que je n'étais pas dépressive, mais quasiment. Mais du coup, d'avoir mis un nom sur la chose, de suite, j'ai réagi. Enfin, voilà, je me suis soignée toute seule. Je m'étais un peu enfermée avec les enfants et moi. Je voyais pas assez le monde. Et d'avoir analysé ça, hop, je sais pas, on m'a appelée au téléphone, je suis sortie. Oui, je viens là, oui, je viens là, oui, je viens là. Et tout est reparti. Donc, non, vraiment, c'est pas une période dont j'ai un souvenir vraiment mauvais. Enfin, il l'a été, mais c'est effacé. Et après, si j'ai eu un cancer à surmonter,
1: Ah oui, quand
0: un
1: même.
0: deuxième en suivant qui était douloureux. Mais je continue à travailler. Non, donc j'ai une vie très heureuse.
1: Si c'était à recommencer, vous auriez la même.
0: Est-ce que j'aurais la même vie? Peut-être que j'aurais pris d'autres chemins, puisque je n'ai rien décidé de ma vie,
1: Ah, c'est
0: finalement.
1: vrai?
0: Ben, je trouve que non. Je me laisse porter beaucoup.
1: Par les rencontres?
0: Oui, par les rencontres, et j'aime ça. Donc peut-être que j'aurais eu une vie un peu différente, mais pas tellement, en fait.
1: Pas de regret.
0: Pas de regret.
1: Même d'avoir arrêté les études.
0: Non. Ben non, parce que j'ai fait autre chose. De toute façon, il faut faire des choix dans la vie, et de même que j'ai pas regretté un moment de me dire non, tu peindras moins parce qu'il faut aussi un travail.
1: Oui, ça n'a pas été une souffrance.
0: Si, pas une souffrance, mais disons que. Je suis assez raisonnable sur des choses comme ça. Je me dis, bon, eh ben ça, tu mets un petit peu en jachère, mais tu continues quand même. Et puis tu verras, tu reprendras. C'est ce qui se passe à présent.
1: C'est une personne extrêmement positive.
0: Oui, je pense. Enfin, oui, peut-être. Je ne sais pas si c'est être positif, mais oui.
1: Ma dernière question, quels sont vos désirs pour demain? Demain, je sais que c'est l'anniversaire de votre petite-fille ou petit-fils, je sais
0: Petite
1: plus. Oui,
0: fille,
1: petite-fille.
0: Louisa. Demain, c'est très bien. Je vais déjeuner avec des collègues de la bibliothèque. Donc ça, c'est très
1: Ah, vous les
0: chouette.
1: voyez toujours.
0: Oui, je les
1: Ouais.
0: vois toujours. Et puis mon mari revient de 5 jours de vélo dans les montagnes autour de
1: Ah
0: Rosace.
1: oui, c'est
0: Donc,
1: sérieux là.
0: oh oui, il est très sérieux. Lui est très sérieux. Il n'est pas comme moi. Il n'est pas évaporé.
1: Et demain.
0: Le futur, ben, j'espère que je vais continuer à pouvoir rencontrer du monde, réunir des amis chaque fois qu'on pourra, le plus souvent possible, réunir la famille aussi, des choses très simples, hein, que mes enfants aillent bien. J'ai pas vraiment un rêve particulier, que la vie continue aussi joyeuse.
1: Je vous remercie infiniment, Catherine. Pour terminer cet entretien avec Catherine Domps, nous écoutons son choix musical, Danzas Españolas opus 37 de Enrique Granados, interprété par Alicia de la Rocha.

0: Ils peuvent être complètement cons aussi.
1: Oui, ça arrive, c'est vrai que oui. C'est oui, mais bon, c'est pas, on peut pas en faire une généralité, non?
0: Ils peuvent être complètement cons, moi je vous le dis.
1: Oui, oui. Oui, oui, mais bon, il y en a des sympas. Écoutez, vous m'emmerdez, monsieur, laissez-moi finir. 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
2: La rue Cossette à Toulouse est méconnue. Bien peu de Toulousains savent la situer. Son nom est pourtant joli et son emplacement est des plus enviables. La rue Cossette va de la rue du Rempart Villeneuve à la rue Rivals. Il est vrai que bien des Toulousains ne sauraient pas situer la rue du Rempart Villeneuve, dont le nom étonne, tant on ignore ce rempart. On situera mieux quand on dira que cette rue mène au marché Victor Hugo, là où parfois on se gare, là où surtout l'on trouve d'abondantes chères et délicieuses nourritures. La rue Cossette, ou de la Cossette, s'embranche sur cette rue côté gauche et va directement vers la rue Rivals, par-delà la rue d'Alsace-Lorraine. On est donc au centre, dans l'hypercentre. Bien des Toulousains sortant de restaurants ou allant au marché ou cherchant quelques raccourcis ont eu l'occasion d'emprunter la rue Cossette, qui n'est pas une rue commerçante, mais où l'on peut étudier des cognantes depuis la rue du Rempart Villeneuve, une chose véritablement importante, la pâtisserie. L'art de pâtisser rue Cossette, voilà à Toulouse une adresse qui fait rêver. On appelle parfois la rue Cossette rue Chaussette. On ne l'appelle pas rue Cosette, tant elle donne peu envie d'y faire une causette, voire d'y voir Cosette. Elle est presque rectiligne, sans arbres ni monuments, aucune façade qui y séduise, pas de recoin discret pour les amours clandestines. On est vu dans cette rue, on y voit, on s'y sent un peu à l'étroit, on l'emprunte parfois, mais on la rend sans émotion. Ce qui y retient tout de même, c'est son nom, rue Cossette. Quelle est sa cause? Telle est pour certains la question. Nul ne saurait à coup sûr y répondre. D'aucuns croient qu'une enseigne y fut qui représentait une chaussette. Pourquoi pas? Cossette, Cosette, chaussette, pourquoi ne pas renoncer à savoir? Il est bon parfois de vivre sans pourquoi.

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Eh bien, aujourd'hui, nous allons parler d'une femme, et pas la moindre dans l'histoire du blues, puisqu'il s'agit de Bessie Smith. Cent 160 titres enregistrés, une reconnaissance toujours présente, une vie ancrée dans le réalisme du blues, de la couleur de sa peau, de sa situation de femme, Bessie Smith est née en avril 1894 à Chattanooga dans le Tennessee.

Elle n'aura eu que 40 ans de vie pour marquer l'histoire du blues. Née dans une pauvreté extrême, elle commence à gagner sa vie en chantant dans les rues avec son frère. Et un peu plus tard, elle rejoint un minstrel show, une espèce de théâtre ambulant, donc celui de Ma Rainey, notre chanteuse de blues. Ces minstrel shows allaient de ville en ville, entre vaudeville, chansons et comédies musicales. Elle se fait connaître chez Columbia Records avec Downhearted Blues, qui se vend à plusieurs dizaines de milliers d'exemplaires en quelques mois. À l'époque, elle gagnait plutôt bien sa vie, plus de $2000 par semaine. Femme à forte personnalité, elle était bisexuelle et l'affichait ouvertement à l'époque.

Dans ces années-là, naissent les premiers Race Records et Bessie Smith fait partie de ces artistes qui ont contribué à moderniser le blues parti des campagnes du Sud.

Bessie Smith chante souvent l'amour malheureux, les femmes maltraitées. Et là, je vous propose de l'écouter dans une chanson qui est une interprétation d'un traditionnel, on pourrait dire, puisque n'appartient pas spécialement au blues. Ça fait partie de un peu de tous ces standards de la musique populaire américaine qu'on retrouve un jour dans le western swing, le lendemain dans le jazz, le jour d'après dans le blues ou dans le country. Et c'est une ballade qui s'appelle Careless Love. Et c'est une réflexion, une méditation sur l'amour pas très gaie.

Dans les années 30, elle travaille à New York avec les orchestres de Benny Carter et de Teddy Hill, et en 1934, elle retrouve la scène avec la revue Hot from Harlem. Un extrait de sa version de St. Louis Blues.

Sa mort reste une triste réalité devenue légende. Le 26 septembre 1937, Bessie Smith a un tragique accident de la route. Dans la nuit, on doit l'amputer d'un bras et elle meurt au petit matin. Certains témoignages disent qu'elle aurait pu être sauvée si elle avait été transportée dans un hôpital blanc le plus proche, réservé aux blancs, chose inenvisageable pour un noir à l'époque. Elle reste une des plus grandes voix du blues, ayant notamment influencé nombre de femmes dans les années qui suivirent. Et pour quitter Bessie Smith, je vous propose une interprétation d'un standard, Nobody Loves You When You're Down and Out, il n'y a personne qui t'aime quand ça va pas pour toi en gros. Cette chanson a été interprétée par plein de gens, voici la version de Bessie Smith.

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1: Allô, bonjour L'Expresso, ici Joël Sorin. J'organise avec l'association Upwork, que je représente, une bac-balade dans le quartier des Chalets ce samedi 6 juin. Entre, grosso modo, 10h et 13h, au programme, donc, une redécouverte du quartier des Chalets. C'est une promenade encadrée et qui vous amène de concert en concert. Si elle s'appelle Bac Balade, c'est que les répertoires joués, seront autour du compositeur de baroque, avec Raphaël Léger en guitare solo, Philippe Gelda au piano d'aujourd'hui, électrique, Eugénie Hirsch, violoncelle et voix, et Lorenzo Naccarato sur un piano préparé, magnétophone à cassette et boîte à rythme préhistorique. Donc, dans le quartier des Chalets, 6 juin, à partir de 10h, le rendez-vous est à 9h30 à la chapelle, rue Daniel Casanova, et il faut préalablement s'être inscrit, avoir pris sa place sur LOASO à Poirc, j'appelle APOIRC, à samedi.
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3: Bonjour. Ne loupez pas le festival Passe ton bac qui aura lieu le week-end prochain, le week-end du 5, 6, 7 juin, avec notamment nos concerts d'ouverture, Con Voce Festiva, avec de la trompette et soprano et l'ensemble baroque de Toulouse, évidemment. Le concert de fin, créé l'inoubliable avec l'ensemble baroque de Toulouse, toujours au grand complet, et deux chanteuses, Anne-Laure et Caroline Champy. Et ben, à très bientôt au festival.
4: Bonjour à tous et à toutes, voici les rencontres littéraires qui nous attendent en cette semaine de juin. On commence justement le lundi 1er juin à 17h30 pour le retour d'Yves Le Pestipon et ses célèbres classiques au détail. Cette fois-ci, il s'attaquera à une fable de La Fontaine, le poisson et le berger qui jouent de la flûte. Rendez-vous le lendemain à partir de 18h, non pas le lendemain pardon, mais le 3 juin, le surlendemain, pour une rencontre avec le directeur de recherche au CNRS et professeur de philosophie à l'école normale supérieure, Mac Crépon, qui viendra présenter « Régression des temps sombres à venir » paru aux éditions Verdier. Le jeudi 4 juin, à partir de 18h, une rencontre en partenariat avec le GREP, rencontre avec Arnaud Miranda, à l'occasion de la parution de « Les Lumières sombres, comprendre la pensée néo-réactionnaire » aux éditions Gallimard et Le Grand Continent. Rendez-vous le vendredi 5 juin à 18h avec l'écrivain et cinéaste Atik Rahimi, venu présenter Kabuliwala, c'est moi, aux éditions POL. Enfin, cette semaine se termine le samedi 6 juin pour une rencontre avec Augustin Humo à l'occasion du festival Passe ton bac d'abord. C'est une séance un instrument à l'ombre, un instrument à ombre blanche. Et cette fois-ci, c'est le basson qui sera à l'honneur, avec comme invité Laurent Lechenadec, bassoniste de l'ensemble baroque de Toulouse. Voilà, ça ce sera donc à 11h le 6 juin. Et ce même jour, le 6 juin, à 15h, une rencontre avec le journaliste et professeur à l'Institut supérieur de journalisme de Toulouse et écrivain Brice Torresilias à l'occasion de la parution de Le Modérateur, paru aux éditions Arcane 17. Toutes ces rencontres sont à vivre à la galerie exposition et conférences de Ombre Blanche, rue Mirepoix, en plein centre-ville de Toulouse. Ces rencontres sont gratuites, donc n'hésitez pas à venir nombreux et nombreuses pour rencontrer les auteurs et les autrices, leur poser vos questions et même, pourquoi pas, vous faire dédicacer un ouvrage. Tout ça est possible. 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Bonne semaine à tous et à toutes.
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0: c'est une belle sonnerie.
1: 1960, Takati Takité, Bobby Lapointe. C'est grâce à Bourvil que Bobby Lapointe fait ses premiers pas dans la musique, quand sa chanson Aragon et Castille devient l'air majeur du film de Gilles Grangier, Poisson d'Avril. Sa chanson, Takati Takité, devient un standard du cabaret parisien Les Trois Baudets, et Bobby Lapointe devient un invité récurrent de l'émission Les Raisins Verts de Jean-Christophe Averty. Prototype de la chanson moderne, qui décline en français l'air du scat américain et son système vocal basé sur l'énumération, Takati Takité renaîtra dans les années 90 en format pop contemporain et léger, sous la plume du groupe français Lilycube.

Fin 1963, tous les garçons et les filles est en tête des ventes depuis 11 semaines. Elle vient d'atteindre le million de disques vendus. La chanson a franchi les frontières et Françoise doit en faire des adaptations en italien, en anglais, pour répondre au succès européen. Elle n'en pense pas moins à son futur et met en chantier « Le temps de l'amour », une chanson créée par André Selvé et mise en musique par Jacques Dutronc. Elle la chante en mini-jupe et en boots blanches, la frange au front, une tenue que ne reprendra pas Vanessa Paradis quand elle fera sa propre version du temps de l'amour en 2009.

Un mois d'août, les deux frères John et Mark Sebastian, accompagnés de Steve Boone, composent Summer in the City. Ils l'espèrent comme le titre phare de leur nouvel album, Humps of the Lovin' Spoonful. Elle deviendra le tube mondial de l'été 66 et elle figure au palmarès des 500 meilleures chansons de l'histoire, établies par le légendaire magazine Rolling Stone. Mais bien plus que sa mélodie, c'est l'enveloppe sonore de la chanson qui marque encore les esprits aujourd'hui, puisqu'elle inaugure l'arrivée d'un clavier au timbre inédit, le Honor Pianot. Summer in the City sera, comme tous les tubes, repris dans tous les genres, et c'est Quincy Jones qui va le téléporter sur la planète jazz.

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1: Retrouvez dans un instant une rencontre enregistrée jeudi 24 avril 2025 à la librairie Ombre Blanche avec Amadou Barry, auteur d'un premier livre intitulé « Journal d'un exilé » et paru aux éditions Julliard, dans lequel l'écrivain scrute la condition de celles et ceux que l'on stigmatise, invisibilise en les qualifiant de migrants. Un roman où se dévoile une violence

0: Bonsoir à toutes et bonsoir à tous, ravis de vous retrouver, de vous accueillir au sein de la librairie Ombre Blanche et ravis de vous présenter Amadou Barry pour son tout premier roman. J'espère que ce ne sera pas le dernier parce qu'il en vaut vraiment la peine. Journal d'un exilé publié chez Julliard. Alors, c'est une découverte. En quelques mots, on se retrouve aux côtés de ces exilés dans des abris précaires, dans des tentes, dans un tunnel de la périphérie parisienne. Amadou Barry, j'ai oublié de préciser que vous étiez originaire de Guinée, comme l'un de vos personnages. L'aspect autobiographique, peut-être on en reparlera, vous nous direz si vous le souhaitez. Mais je voudrais commencer par ce titre, Journal d'un exilé, parce que vous revenez dans ce livre sur ce mot-là, exilé, en expliquant votre choix au détriment de migrants. Est-ce que vous pouvez nous dire quelques mots à ce sujet ?
1: Oui, bien sûr. Bonsoir à tout le monde, merci d'être là. Alors, c'est parti d'un constat. J'ai remarqué que bon, dans les médias, dans les échanges de tous les jours, le mot exilé n'est pas employé pour parler des personnes qui viennent d'ailleurs pour s'installer dans des pays avec toutes les difficultés qu'on sait. Donc, j'ai essayé de voir un peu pourquoi est-ce que le mot migrant revient et constamment. Et j'ai vérifié dans les dictionnaires, Robert, Larousse et tout, j'ai constaté que migrant, ça renvoie surtout à quelqu'un qui fuit son pays pour des raisons économiques.
0: Ouais.
1: Et exilé, j'ai remarqué, dans la littérature occidentale, et depuis toujours, depuis Homère, ça renvoie, à quelque chose de beaucoup plus profond, c'est-à-dire quelqu'un qui a perdu son pays, qui a perdu ses attaches et qui se déplace malgré lui. Donc à partir de là, j'ai fait ce constat, j'ai dit le terme exilé est beaucoup plus pertinent pour parler de ces personnes qui se déplacent pour trouver mieux ailleurs, peu importe les raisons, que ce soit des raisons humanitaires, politiques ou économiques, parce qu'a priori, quand on les désigne ainsi, on les nomme migrants, c'est pas parce qu'on est sûr, de leur parcours, mais c'est parce que tout simplement, le mot a été choisi à dessein. Donc, c'est à partir de là que je me suis dit que le mot exilé correspond plus à ces personnes déplacées.
0: Très bien. Il y a le titre. J'ouvre le livre et je tombe pour David Diop. Je voudrais savoir, j'aimerais bien que vous nous parliez de votre attachement, j'imagine, à ce grand auteur.
1: Alors, David Diop, c'est un ami. Et je l'ai connu à travers un ami.
0: Ouais.
1: Donc, on échange depuis quelques temps. Et je pourrais dire que c'est aussi un mentor. Parce que Il m'a, je ne sais pas, à travers son ouvrage d'ailleurs, Frères d'âme, que j'ai lu, qui m'a beaucoup marqué. Et par la suite, quand j'ai su rentrer en contact avec lui, donc on a échangé et j'ai eu quelque chose que je ne trouvais pas beaucoup, vraiment c'est auprès d'autres auteurs. Parce que David Diop, sa perception de la littérature, à travers, bien entendu, son ouvrage phare, Frères d'âme, est assez poignant. Et moi, ça me ressemble beaucoup. Et quand j'ai réussi à nouer le contact avec lui, j'ai tout de suite compris que c'est dans cette veine que je souhaite évoluer. Donc, encore aujourd'hui.
0: Mais le mot poignant correspond très très bien à ce que vous avez écrit. Il y a d'autres dédicataires, je le précise, mais voilà, c'est le nom qui m'a sauté aux yeux. Justement, comme il s'agit d'un premier roman, alors, et que vous venez d'évoquer le mentor David Diop, comment êtes-vous venu à la littérature? Est-ce que c'est le sujet dont on va parler, qu'on va essayer d'approfondir, qui vous a amené à la littérature, ou avant même de vous emparer de ce sujet, vous saviez qu'il fallait creuser votre chemin par là?
1: Alors, je dirais tout simplement que la littérature s'est imposée à moi. Je viens d'un pays où la littérature est bon, on peut carrément dire qu'on est plus en contact avec la littérature orale. L'oralité a une place prépondérante dans nos sociétés. Et que ce soit dans les cérémonies de mariage, de baptême et tout, et en fait, on croise des gens qui ont, là, qui ont une parfaite maîtrise de la parole et qui, à mon avis, depuis l'enfance, sont des poètes, mais des poètes qui s'ignorent. Donc, c'est cette façon d'articuler les mots, de les placer et surtout de parler. Et ça m'a capté depuis l'enfance. Et vu qu'on ne croise pas beaucoup des auteurs chez nous, et je parle de la Guinée, parce que le premier régime qui est guinéen, qui a été dirigé par Sékou Touré pendant 26 ans, a persécuté les intellectuels. Vous connaissez sans doute Thierno Moneng Mbo, qui a fui le pays à l'époque pour sauver sa peau. Donc c'est en France qu'il a trouvé, disons, un refuge, et c'est en France qu'il a vraiment bâti sa, disons, son œuvre. Donc, c'est à travers l'oralité et par la suite, bien entendu, au lycée, au contact des rares écrivains guinéens qui ont tous pratiquement publié à l'étranger, que j'ai eu, disons, l'envie de dire quelque chose. Et ça s'est concrétisé
0: Mais c'est
1: à
0: une
1: travers ce
0: envie
1: texte.
0: précoce. Vous aviez quel âge quand vous...
1: Alors, je ne saurais dire exactement à quel âge l'envie, disons, d'écrire m'est venue, mais c'est très tôt. C'est très tôt. Et en fait, je me souviens d'un moment particulier. J'avais peut-être 7, 8 ans, voire peut-être 9 ans, tout au plus. Je ne me souviens plus beaucoup, c'est un peu vague. J'ai lu un ouvrage qui, disons, un essai autobiographique d'un ancien ministre guinéen. Le titre, c'est 10 ans dans les geôles de Sékou Touré, ça dit comme ça. En fait, quand j'ai lu cet ouvrage, j'avais l'impression de voir toutes les scènes se dérouler devant moi. Ces personnages, j'avais l'impression de les voir se mouvoir. Donc, je pense que c'est à partir de ce moment que
0: Il y a eu des galops d'essais, vous avez écrit déjà des textes avant que celui-ci soit édité.
1: Oui, j'avoue que j'ai écrit beaucoup de textes que je n'ai pas envoyés à des éditeurs, mais j'ai tout le temps, j'ai vraiment beaucoup écrit avant de publier ce texte. Et
0: C'est le premier celui-ci que vous avez envoyé à un éditeur.
1: ouais,
0: Vous
1: c'est le
0: n'avez
1: premier.
0: jamais eu de refus donc.
1: Non, heureusement.
0: Ah ben, c'est pas, c'est
1: Heureusement.
0: énorme, parce que je vais vous dire,
1: Ouais.
0: ils sont pas nombreux à pouvoir dire ça.
1: Ouais. Heureusement parce que à mon arrivée en France, c'est en fin 2014, début 2015, j'ai eu un petit blocage pendant des années. J'ai lutté avec un texte. Et ce texte, finalement, j'ai fini par le mettre de côté. Parce qu'il était, il était difficile à, disons, à ficeler. En tout cas, j'ai fini par comprendre que ce n'était pas le texte qu'il fallait envoyer à un éditeur. Parce qu'il m'a pris beaucoup de temps. Et en plus de ça, ça tournait autour de, disons, de mon vécu et tout. Et je me suis dit que ce n'était pas le bon. Et heureusement, sans doute.
0: Vous allez peut-être le reprendre ou pas?
1: Sans doute, sans doute. Je ne sais pas encore, mais je le laisse
0: Maintenant que
1: mûrir.
0: le premier pas est fait. Donc vous allez nous présenter deux personnes, ou deux personnages, Dramé et Faudier, s'il vous plaît.
1: Alors, Faudier, c'est le diplômé.
0: Ouais.
1: Contrairement à Dramé, Faudier, c'est
0: N'y voit rien.
1: l'Ivoirien qui est en France depuis un moment, qui a vécu beaucoup de choses, qui a du mal à partager ses expériences, qui préfère les garder, comme beaucoup d'exilés d'ailleurs dans ce texte. Et Dramé, c'est le primo-arrivant, c'est celui qui vient à peine d'arriver, qui ne connaît pas les réalités, qui est complètement perdu. Donc Dramé décide de le prendre sous son aile. Alors c'est les moments entre ces deux personnages qui donnent sens, à mon avis, à ce texte.
0: Oui, tout à fait. Mais Dramé, il ne sait pas, mais il veut savoir. Il est conscient de ses handicaps culturels, oui, culturels et littéraires et autres.
1: Tout à fait. Et en fait, Dramé, pense que le diplôme est l'alpha et l'oméga. Il est persuadé que sans le diplôme, il n'a pas droit à la parole. Il ne peut pas, disons, développer des idées comme le font les diplômés. Donc c'est un handicap pour lui. Il a fini par développer disons, un complexe. Et c'est tout l'inverse de Faudier. Donc c'est un peu ça que j'ai essayé de développer dans, disons, tout le long de ce texte. Parce que c'est une réalité qu'on constate beaucoup, c'est les
0: Ouais.
1: personnes exilées. C'est-à-dire le fait de s'imposer un silence, même quand il faut prendre la parole par moment, les gens se fixent des limites. Et c'est à cause de ça que j'ai essayé disons, de donner à ce personnage ce statut pour que les deux facettes, disons, les deux côtés de la médaille soient visibles.
0: Oui, parce qu'en fait, à cause d'un drame, il va passer outre et prendre la parole. Et en nous disant que justement, bon, tant pis s'il n'y a pas d'effet de style, tant pis si ce n'est pas voilà, des belles phrases cousues main, il assume là.
1: Oui, tout à fait. En fait, c'est la disparition de Faudier, c'est
0: Voilà,
1: l'oblige,
0: donc
1: en fait.
0: j'ai pas voulu le dire, mais
1: D'accord.
0: effectivement, on peut le dire, effectivement, puisqu'on le sait très vite,
1: Oui.
0: Faudier disparaît. Ouais.
1: Ouais. Alors, la disparition de Faudier, disons, le libère en quelque sorte et l'oblige en même temps. Il se sent obligé, disons, de donner corps et vie à cet intellectuel, c'est lui, qui n'a pas eu le courage de prendre la parole, qui s'est tout le temps dit, qui est peut-être ultérieurement, une autre fois, quand les choses vont se mettre en place. Donc, et ces conditions n'ont jamais été réunies pour que Faudier le fasse. Et Dramé s'est dit que c'est à lui maintenant de sauver la mémoire de son ami. C'est pourquoi, dans le texte, ça parle de l'exil, mais à mon avis, beaucoup, beaucoup, ça parle beaucoup de l'amitié et de la
0: Oh,
1: fraternité.
0: complètement,
1: Ouais.
0: on y reviendra d'ailleurs, mais oui, témoigner de sa mémoire, lui rendre hommage aussi, effectivement. Revenons sur les circonstances dans lesquelles il se rencontre. J'ai parlé de tunnels, j'ai parlé de tentes, ce sont des exilés. Ben, il y en a un qui a fait, ben justement, c'est le diplômé Faudier qui a fait les démarches pour obtenir des papiers. Tandis que Dramé, lui, est un peu découragé, finalement, enfin, finalement, on verra, mais en tout cas, au moins au début, ne souhaite pas entamer ses démarches à cause des lourdeurs administratives.
1: Oui, c'est ça. Et d'ailleurs, Faudier essaye de faire comprendre à Dramé qu'il prend beaucoup de risques, énormément de risques, parce que, très malheureusement, il y a des délais qui sont fixés et il risque gros. Si il est arrêté, il risque disons, de recevoir disons, l'OQTF,
0: Oui,
1: comme
0: la
1: on l'appelle.
0: fameuse OQTF dont on parle beaucoup, oui.
1: Tout à fait. Et en plus de ça, il risque de se voir placé dans la fameuse procédure accélérée. Et maintenant, Dramé, lui, n'a pas toutes ces notions. Tout ce qu'il a constaté, c'est qu'en fait, le poids et la pression qui signifie qu'entraîne cette procédure, tout ça lui semble énorme et il a du mal à aller dans ça. Et d'ailleurs, tout au fil du texte et après la disparition de Faudier, il essaye de revenir sur ça pour expliquer
0: Absolument.
1: pourquoi est-ce qu'il hésite encore d'y aller, parce que il ne le fait pas parce que il sait vraiment ce qu'il est en train de faire, ou bien il a tous les éléments, mais parce que tout simplement, il a fait un constat très simple. C'est-à-dire, les procédures qui sont engagées sont aléatoires à ces jeux. Il se dit, parfois, il se dit, à quoi bon? Parce que.
0: Mais c'est vrai qu'il y a cette part-là.
1: Ouais.
0: C'est en partie vrai, non,
1: Bon, ouais.
0: que c'est aléatoire.
1: Tout à fait, tout à fait. Et c'est tout le paradoxe. C'est tout le paradoxe. C'est pourquoi j'ai choisi ce personnage qui n'a pas tous les éléments, qui n'a pas ce bagage intellectuel, qui n'a pas lu les textes sur l'immigration et tout. Et je voulais lui donner ce côté naïf, mais assez pragmatique. Parce que, entouré d'exilés, il voit les gens qui sont confrontés à cette machine. Il voit, disons, ce qu'ils subissent psychologiquement. Et en plus de ça, le plus difficile pour lui, c'est le fait d'être à la rue et d'engager une procédure. Parce que le fameux entretien, ça ne pardonne pas. Donc, si lors de l'entretien, devant l'agent de l'administration, tu arrives, disons, tu rates des questions parce que tu es fatigué, parce que psychologiquement tu n'es pas prêt, ça change rien. Que tu sois à la rue, ça change absolument rien. Et la décision est prise derrière et tant pis pour toi. Donc
0: Oui,
1: tout est lié.
0: c'est un concours avec quelque chose de beaucoup plus tragique, quoi. Le fait justement qu'il ait un complexe d'ordre culturel ne l'empêche pas d'avoir des idées effectivement très pragmatiques, comme vous l'avez dit. Et ça commence par des considérations sur ces deux mots, ou ces deux gros mots, grand remplacement.
1: Ah oui, tout à fait. Tout à fait, il en parle avec dérision mais de façon assez pertinente.
0: Ah oui, tout à
1: Parce
0: fait.
1: qu'il fait le parallèle avec ce qui s'est passé dans d'autres contrées, que ce soit en Australie ou aux États-Unis. Donc il fait le lien et il se dit, mais parler du grand remplacement, c'est à la limite, disons, une exagération, et au-delà, ça relève de la fiction. C'est une volonté d'effrayer les gens, parce que tout simplement, dans les pays où, disons, dans les endroits où de telles choses sont produites, c'est dans la violence. Ça ne s'est pas produit calmement, par vague, parce que des gens ont été accueillis, intégrés ou pas, mais c'est dans la violence.
0: Et à propos de violence, il prend soin de se démarquer des terroristes, effectivement.
1: Oui, c'est fondamental en fait. J'ai essayé de ressortir cet élément à dessein. Parce que tout simplement, je pense que ça piège encore aujourd'hui le débat. Cette fois, du côté de ceux qui dénoncent le discours, la théorie du grand remplacement et tout, ça piège le débat parce que, en essayant de vouloir mettre tous les exilés, ou bien, disons, tous les migrants dans le même sac, on les défend tous, et on les défend, et on peut tous les accueillir et tout, c'est sans se rendre compte, c'est comme si ça revenait à dire que. Bon, dans l'autre sens, on n'accueille personne. Parce qu'il est il est impossible de, disons, de convaincre, du moins de faire entendre les gens que quelqu'un qui commet des actes terroristes, pas que, même des actes criminels et tout, peut être accueilli dans un pays. Ce discours ne peut pas passer. Donc à partir du moment où on met tout le monde dans le même sac, on dit les exilés, de toute façon, il faut tous les accueillir, sans se rendre compte, ce discours est bien à dire, disons, est exactement créé un blocage. Sans se rendre compte, on donne l'équivalent de ceux qui disent personne ne doit être accueilli.
0: Oui. L'enfer est pavé de bonnes intentions, on dit.
1: Effectivement. Donc, c'est pourquoi Dramé, lui, il veut se démarquer de ça parce qu'il est persuadé
0: Ouais.
1: que non, c'est vrai, les exilés ont besoin d'être accueillis, soutenus et tout, mais pas tous dans son discours.
0: Ouais.
1: Dans son discours, il le dit clairement, pas tous. Parce que si on essaie de dire que tout le monde, y compris ceux qui foutent le bordel, bon, excusez-moi du
0: Ouais.
1: mot,
0: Ouais, non, oui.
1: mais bon, en tout cas, lui, il est caché dans son discours, mais si on essaie de mettre tout le monde dans le même panier, c'est que on empêche, disons, en même temps, la possibilité à ceux qui méritent vraiment d'être accueillis, de l'être vraiment.
0: D'accord.
1: Donc, c'est un peu ça le discours dramé.
0: Et alors Dramé qui précise qu'il n'est pas un porte-parole. Et moi, je me pose une question. Est-ce que Amadou Barry se considère comme un porte-parole? Quand vous avez choisi ce sujet, c'était quand même pour mettre sur le devant de la scène des idées qu'on n'entend peut-être pas assez ou justement pas de manière nuancée comme les vôtres.
1: Oh, porte-parole, non, c'est un rôle qui est très difficile à assumer. Mais vous avez raison, et il y a un manque, il y a un manque criard de nuances sur la question et dans ce débat, si on peut le dire ainsi, le
0: Oui,
1: débat sur l'immigration et tout.
0: absolument,
1: Donc, et dans ce texte, j'ai essayé d'apporter de la nuance. Et ça, encore aujourd'hui, il suffit d'écouter les hommes politiques, y compris certaines personnes qui sont engagées, qui soutiennent les personnes exilées. Il est très difficile d'apporter de la nuance dans le discours. Et à mon avis, ça empêche, ça bloque ça bloque les choses et ça empêche le discours, ça empêche que les choses avancent. Ça empêche en quelque sorte, disons, que le débat soit enfin, disons, ouvert de façon apaisée. Parce que, y a un risque. Si la nuance n'est pas mise en avant, le risque c'est quoi? C'est que les gens de tous les jours, les personnes ordinaires qui ont envie de faire quelque chose pour les personnes qui méritent réellement d'être soutenues, et on est d'accord que les personnes qui méritent d'être soutenues et les personnes dont on peut porter fièrement la cause, parmi ces personnes ne figurent pas ceux qui commettent des actes délictuels ou
0: Ouais.
1: criminels, et voire pire, les actes terroristes. Donc, sans la nuance, à mon avis, le débat est biaisé.
0: Cette nuance, elle apparaît en tout cas dans les propos de Dramé sur la discussion sur l'état politique de l'Afrique, justement. Là aussi, il me semble tenir des discours qu'on n'entend pas souvent parce que soit effectivement tout est de la faute de l'Occident, soit tout est de la faute de l'Afrique. Et là, on voit une réalité beaucoup plus contrastée, si je vous ai bien lu.
1: Oui, tout à fait. Vous m'avez bien lu. Je vous remercie. Et en fait, c'est encore aujourd'hui, que ce soit les hommes politiques africains, que ce soit les intellectuels, très peu acceptent de prendre en compte cette réalité. Et moi, j'ai eu la chance de lire Amadou Kourouma.
0: Oui.
1: Et quand vous lisez Amadou Kourouma, dans son premier roman, et qui est aujourd'hui un classique en Afrique, Les Soleils des Indépendances, il démontre clairement, et par la suite, il y a Kéré Mouné Nembo aussi, dans Les Écailles du Ciel et dans Les Crapauds-Bourses surtout, disons, qui met en avant cet élément. En fait, on ne peut pas ne pas constater et accepter le fait que le problème des pays africains ou les problèmes de disons, pas que les pays africains, hein, partout dans le monde, c'est d'abord un problème qui est posé par les élites locales. C'est quand les élites locales échouent que les puissances étrangères, les sociétés étrangères et tout, viennent profiter. Et ça s'est toujours passé comme ça depuis l'aube de l'humanité.
0: Et c'est le cas actuellement avec la Chine qui est citée dans le livre.
1: Effectivement, on le voit aujourd'hui quand vous prenez un pays comme la RDC, ils ont le piège dans ce pays. C'est pas les anciennes puissances coloniales qui reviennent pour piller le pays. Disons, la plupart des sociétés qui pillent les minerais au Congo, c'est des sociétés chinoises. Donc, et en complicité avec les élites locales, encore une fois. Donc, c'est pourquoi, moi, le discours de Kourouma m'a beaucoup aidé dans ma construction intellectuelle. Et c'est très facile, hein, de rester dans un discours clivant. C'est rouge ou c'est noir, c'est blanc ou c'est noir. C'est très facile, mais au fond, c'est pas pertinent. C'est pas pertinent parce que si les élites locales étaient vraiment dans une démarche patriotique, étaient vraiment travaillaient vraiment pour les intérêts des populations, aucune puissance étrangère, peu importe la force de la puissance en question, n'allait pouvoir profiter.
0: Dramé, on le découvre à la fin, s'est engagé en politique. Mais là, c'est ce que vous faites aussi, vous. Ça vous a tenté?
1: Oui, quand j'étais à l'université en Guinée, pendant un temps,
0: Quelle
1: disons.
0: université? On n'a pas. Je vais vous dire très franchement, j'ai cherché des renseignements biographiques à votre égard. Comme c'est le premier roman, je n'en ai pas trouvé.
1: Ah
0: Alors c'est le moment ou jamais de faire connaissance. Vous avez fait quoi comme étude?
1: Alors, j'ai fait des études de droit en Guinée avant de venir en France, et j'ai même fait des études de droit en France, à Clermont-Ferrand.
0: D'accord.
1: Donc, et en Guinée, quand j'étais à la fac,
0: Pas de littérature, de droit. Donc
1: non,
0: c'était la
1: de droit.
0: politique plus que les lettres.
1: C'est ça, ouais. Bon, je me suis retrouvé dedans comme Kafka et beaucoup
0: Ah
1: d'autres.
0: ben d'ailleurs, Kafka, on en reparlera si vous voulez,
1: Ouais,
0: puisqu'il a une question là.
1: donc, j'ai essayé pendant un temps de m'intéresser aux questions politiques, des militer surtout, parce qu'encore aujourd'hui ça m'intéresse, mais des militer, mais j'ai tout de suite compris que c'est vraiment. C'est pas. C'est quelque chose d'assez trouble. C'est pas serein, c'est pas. Il n'y a pas de conviction. Les gens sont surtout.
0: Vous parlez de manière générale
1: De
0: ou...
1: manière générale, oui. Là, je parle de mon pays, mais c'est encore aujourd'hui le cas. Mais l'opportunisme est là. C'est comme si les gens étaient obligés disons, d'être opportunistes, de ne penser qu'à leurs intérêts, au détriment des intérêts du peuple. Et là, j'ai fini par m'écarter, de me dire que non, c'est pas le bon endroit où il faut développer des idées intellectuelles.
2: Vous écoutez Amadou Barry, auteur de Journal d'un exilé, premier roman paru aux éditions Julliard, lors de sa venue à la librairie Ombre Blanche à Toulouse, jeudi 24 avril 2025.
0: Et votre témoignage sur ce lieu, ce tunnel dans lequel sont rassemblés toutes sortes d'exilés, surtout des hommes d'ailleurs, on en reparlera aussi, j'espère. Il y a tellement de choses à voir dans votre livre. Donc, ce témoignage-là, qu'est-ce qui vous a poussé à aller voir de ce côté?
1: Alors, j'ai pas cerné la question,
0: Ah oui, pardon.
1: excusez-moi.
0: Le fait de témoigner de ce lieu-là, de ces conditions-là dans lesquelles sont rassemblés les exilés, la débrouille qu'ils font, les journaliers qui vont travailler à droite, à gauche, en essayant d'éviter la police, etc. Voilà, cette situation-là, qu'est-ce qui vous a poussé à évoquer ce thème-là?
1: Alors, je suis parti d'un constat très simple, c'est que Quand on décide d'écrire sur l'immigration, sur l'exil, peu importe le mot qu'on choisit, si y a un risque, il y a trop d'écueils. Facilement, et très facilement, si on ne fait pas attention, on risque de décrire autrement des articles de presse, de beaux articles de presse, des témoignages de migrants, et sans obtenir derrière une originalité, c'est-à-dire une œuvre d'art. Disons une œuvre littéraire, je vais dire.
0: Oui, oui, c'est donc, une œuvre d'art.
1: Donc, et j'ai constaté que ces tunnels, ces campements, disons, deviennent au fur et à mesure une réalité, et les gens, la société s'adapte à ça, accepte cela, comme on le constate dans le métro parisien. Les gens ont décidé d'accepter que des personnes malades, comme c'est les personnes qui sont addictes aux drogues dures, donc ils acceptent le fait que ces personnes, c'est normal de les croiser dans le métro et tout, c'est pas si grave. De toute façon, qu'est-ce qu'on peut faire pour eux? Donc, on peut rien. Et c'est j'ai fait le même constat en remarquant que ces campements sont installés après des polémiques, après surtout la protestation des riverains, parce que c'est très difficile pour les riverains de vivre à côté d'un campement. Il n'y a pas que des exilés qui veulent avoir un endroit où dormir. Il y a aussi des petits délinquants.
0: Les drogués, les qui viennent. Il y a les.
1: Donc, je me suis dit qu'à ce niveau, il y a quelque chose à tirer. Il y a quelque chose de sur lequel on peut travailler. Et je me suis rendu compte que il y a. En tout cas, je n'ai pas trouvé un roman où. L'endroit où tout se passe, c'est dans un tunnel, par exemple.
0: Enfin, j'ai pas lu toute la littérature mondiale, mais moi, franchement, c'était la première fois que j'étais à l'intérieur et je suis passé de surprise en surprise. Et j'imagine que vous avez fait une documentation, que vous êtes allé auprès de ces gens.
1: Tout à fait. Donc, et je me suis dit. À travers les témoignages, la documentation et tout, j'ai compris qu'il est possible de trouver quelque chose d'à peu près, je dirais pas original, mais à peu près original.
0: Ouais.
1: Et c'est pourquoi j'ai choisi cet endroit en insistant aussi, en faisant en sorte que l'administration, soit là sans pour autant. Sans pour autant qu'on le constate. Mais en filigrane, on sait que l'administration est là. Tout le long de texte et tout, l'administration est là. Mais de loin, en fait, l'administration est là, comme dans le château de Kafka.
0: Ça fait deux fois que vous le citez, vous allez nous parler de Kafka. Ouais, et donc
1: Il m'a beaucoup marqué, Kafka. Parce que je me suis dit, oui, l'administration ne doit pas, les agents de l'administration en tant que telle ne doit pas figurer, et les bénévoles non plus ne doivent pas avoir de présence dans ce texte. C'est uniquement les exilés que je vais placer dans ce tunnel, et je vais les laisser se débrouiller entre eux. Ils vont évoluer au fil du texte et tout, et je vais voir ce que ça va donner. Donc, au final, ça a donné ce texte.
0: Vous dites, vous citiez les bénévoles, ils sont tout simplement impuissants, ils sont écartés parce qu'ils ne peuvent rien faire.
1: Ouais, c'est ça.
0: Ah ouais.
1: C'est le triste constat. C'est triste, mais c'est un triste constat, mais c'est la réalité. Ils sont sans budget, en tout cas, ils n'ont pas suffisamment de budget, ou ils sont très souvent confrontés à des limites qui sont là, des limites administratives, judiciaires ou autres. Mais ils ne peuvent pas faire grand-chose. Donc, ils essayent, mais ils n'ont pas assez de moyens. Et certains exilés savent qu'ils ne pourront pas les sortir de là. Malgré tout, ils apportent de temps en temps un petit réconfort, mais sans plus. C'est pourquoi j'ai voulu vraiment, encore une fois, que tout se passe entre ces exilés, dans cet endroit assez exiguë où l'intimité n'existe pas en tant que telle, mais que le lecteur se rende compte que la solidarité peut exister dans un tunnel comme elle peut exister dans une prison ou dans un pays assiégé, peu importe, mais c'est cette réalité que je voulais faire sortir.
0: Oui, et en même temps, vous avez raison, forcément, solidarité et autres, et en même temps, il y a la singularité. Votre livre, voilà, c'est pas la figure emblématique de l'exilé. Il y a l'intellectuel, il y a des débats philosophiques, il y a à côté de ça, il y a des bagarres avec d'autres personnes, des gens voilà, plus agressifs. Il y a des conflits avec les dealers de crack, il y a les... je disais tout à l'heure, il y a peu de femmes, même s'il y a un portrait très beau, on va en parler, de Biba. Oui. Où sont les femmes, comme chantait Patrick Juvet, où sont les femmes? Pourquoi il y a si peu de femmes?
1: Alors, c'est très, très souvent le cas dans les campements où les femmes évitent de s'approcher, parce que malgré tout, c'est... On le voit dans le texte, c'est parfois c'est calme, mais très souvent aussi c'est violent.
0: Oui, c'est rude comme vie, oui.
1: C'est ça, c'est des épreuves qu'il faut surmonter tous les jours. Et encore très souvent, cette virilité toxique qui peut apparaître et tout. Donc les femmes ne se sentent pas en sécurité dans ces endroits. Elles essaient de se mettre à l'écart. Et c'est d'ailleurs, disons... Cette idée s'est imposée aussi à moi à travers les réalités des sans-abri en Île-de-France et surtout à Paris. Et les femmes sans-abri passent par tous les moyens pour s'éloigner et s'isoler le maximum possible. Quand il y a des campements, des groupes et tout, on voit très souvent des hommes, mais les femmes... Elles sont là, y compris parmi les sans-abri. C'est ce que j'ai essayé de faire sortir dans ce texte. Mais elles n'apparaissent pas. Mmh. Elles essayent de se cacher, même si c'est pratique, de s'effacer en quelque sorte.
0: Donc, parlez-nous de Biba.
1: Alors, Biba, Biba c'est le personnage féminin dans ce texte. Et j'ai voulu en faire un personnage très fort, un personnage qui ne s'habille pas, un personnage qui résiste. Et j'ai travaillé le personnage au fur et à mesure. Au début, j'ai voulu faire un personnage qui se démarque, qui vient de temps en temps dans le tunnel, qui essaie d'apporter... disons, de l'aide en fonction de ses moyens. Mais tout de suite, je me suis rendu compte que ça ne serait pas authentique. Il faut aller sous un autre angle. C'est-à-dire que le personnage de Biba, qui est aujourd'hui, qui j'ai finalement retenu dans le texte, c'est un personnage qui n'est pas touché, qui n'est pas... qui n'a pas vécu les épreuves de l'exil, mais qui vit, disons, un exil intérieur en quelque sorte. C'est-à-dire qu'il n'arrive pas à trouver sa place dans la société. Donc, à travers ça, j'ai essayé de trouver un point commun entre ce personnage féminin et les exilés dans ce tunnel. Et c'est vraiment un personnage que j'aime beaucoup parce que c'est un personnage qui, contrairement à ce qu'on voit beaucoup dans la littérature, qui ne subit pas tout le temps, même si elle subit parfois comme tout le monde, mais qui ne se laisse pas faire.
0: Oui, parce que, bien évidemment, on suit le destin de chacun, de Dramé, de Faudier, de Biba, et ainsi que d'autres personnes. On revient à ce Kafka que vous avez cité plusieurs fois. Il est question notamment du procès, mais ça, c'est par rapport à l'administration.
1: Oui, tout à fait. Je ne sais pas peut-être bien les spécialistes de Kafka ou les critiques littéraires qui ont beaucoup lu, qui ont fait des études littéraires et tout, sauront le dire mieux que moi. Mais je pense qu'il n'y a, en tout cas moi, je suis persuadé qu'on n'a pas encore aujourd'hui un écrivain qui a pu parler à travers une langue presque, une écriture blanche presque, avec une simplicité qui n'a pas encore aujourd'hui son égal, de l'administration, de cette machine qui peut parfois broyer les petites gens. Et ça, quand j'ai lu Kafka, et je l'ai lu et relu encore une fois, en travaillant ce texte, je l'ai lu de nouveau, j'ai compris qu'il n'y a pas un meilleur exemple, il n'y a pas un autre exemple qui peut coller avec à ce récit plus que, disons, l'exemple de Kafka. Parce que Kafka, c'est en fait, il n'a pas besoin de décrire la machine ou bien le système qui domine la société ou bien, disons, qui contrôle la société. Il fait comprendre à travers ses personnages au lecteur qu'est-ce qui représente réellement cette puissance qui peut vraiment broyer les gens ordinaires d'une façon incommensurable.
0: C'est vrai. Est-ce que, alors je vous prends un peu par surprise, mais vous pourriez nous lire un extrait ou pas?
1: Oui,
0: Comme vous voulez, hein, je vais pas.
1: oui, bien sûr.
0: Ah ben allez. Et je vous laisse le choisir, bien sûr.
1: D'accord. Après la pluie, le beau temps. Sauf que rien ne le garantit. Ce beau temps, sans oublier qu'il est dans la vie, pour certains, le soleil, c'est tous les jours, tandis que pour d'autres, l'orage, c'est jusqu'à la tombe. Faut Dieu remâchait ces mots et beaucoup d'autres encore. Mais ceci revenait dès qu'il avait le moral dans les baskets. La semaine s'était installée sans fanfare ni rien. Un lundi dans le tunnel, Faudy est parti sans dire au revoir, comme à son habitude. Il arrivait parfois de me lancer, j'arrive dans un instant, alors même qu'il était sur le point de sortir. C'était une facette de sa personnalité. Il n'aimait pas du tout parler de sa destination. Et il n'était pas le seul. Pour lui, c'était une pratique hypocrite et inutile. Moi, j'ai toujours cru que c'était une façon de fuir le dialogue, de cacher sa peur. L'envie de fuir le sort. Notre sort, on ne pouvait s'y soustraire. Il assombrissait nos figures, dessinait des fossés sur nos fronts, scarifiait nos gueules, étouffait nos cœurs. On n'était pas des simples exilés dans un tunnel moisi et crasseux. On était autre chose. Nos corps étaient des masses qui se déplaçaient d'un point à un autre, rugissaient parfois, mais ne parlaient jamais. On le faisait à notre place. On décidait de notre sort en notre absence. Nos vies étaient sujettes à caution. Pour les gens d'ici, nous n'avions pas d'histoire, pas de passé. Nos récits tournaient autour de nos échecs, de petites vies cahoteuses et miséreuses. La misère, ça, vous le savez déjà, en prison, les condamnés ne se regardent. Chacun se demande ce que l'autre a foutu pour se retrouver en tôle.
0: Merci beaucoup. À propos de misère, la misère rend con, vous dites à un moment donné. Vous pouvez expliciter?
1: Bien sûr. En fait, c'est quelque chose que tout le monde peut constater. Il suffit simplement de regarder les personnes qui subissent vraiment les assauts du sort, les gens qui ont du mal à s'en sortir, et très souvent les gens qui sont piégés. Et il y a 2 jours dans le métro à Paris, la ligne 5, j'étais à côté d'une dame, sûrement Très souvent, c'est des personnes qui sont accro au crack. Vous savez, la ligne 5 qui passe par Stalingrad et Isores et tout. Et cette dame, d'un seul coup, a poussé un cri. Et le cri a parcouru tout le métro, tout le
0: wagon.
1: Tout le wagon, je vais dire. Et c'est quand je dis que la misère rend con, c'est quand on observe des personnes pareilles, des personnes qui sont coincées, des personnes qui ne peuvent pas s'en sortir sans aide, parce que c'est des personnes qui sont malades ou handicapées ou isolées. C'est quand ces personnes sont obligées de jouer un rôle pour survivre dans la société.
0: Oui, parce que bien évidemment, derrière cette formule, ce n'est pas du tout une condamnation des miséreux, ça va sans dire. En revanche, vous n'êtes pas tendre avec le milieu de la littérature. Vous vous jugez conservateur, enfin je dis que vous, votre personnage en tout cas.
1: Oui, dramé. Il tient ses discours sans doute pour se réconforter ou expliquer en quelque sorte pourquoi est-ce que son ami Faudier n'a pas eu le courage d'aller vers ce milieu. C'est pourquoi il dépeint ce milieu comme ça. Et
0: mais c'est
1: façon assez...
0: en même temps, là, vous dites justement, les histoires d'exilés, ça n'intéresse pas. Et c'est en ce sens-là, d'ailleurs, votre livre est une exception. C'est ce qu'on disait au début. On parlait de l'originalité de votre démarche. Mais lui part, votre personnage, du principe que ça n'intéresse pas les gens.
1: Ouais, c'est vrai. On peut faire le constat. On a l'impression que les gens se disent... Et sur ce point, on ne peut pas vraiment reprocher à l'Occident, cette tendance à se dire que sans se rendre compte, vous savez, c'est comme un organe qui... la greffe, quand on greffe un organe à une personne et l'organisme rejette la greffe.
0: Ouais.
1: La personne en a besoin, mais l'organisme rejette. Sans explication, ça ne prend pas la greffe. Donc, on a l'impression que depuis quelques années, dans les sociétés occidentales, les gens se disent qu'on en a fait, on a fait notre part, et de toute façon, ça ne finit pas. Donc, d'un côté, on ne peut pas les reprocher, on ne peut pas dire que ce n'est pas le cas. Il n'y a pas un autre pays, il n'y a pas d'autres sociétés où plus d'un million de Syriens ont été accueillis et tout, même dans les pays du Sud, où il est possible d'accueillir, que ce soit en Arabie, en Afrique, les gens pouvaient faire cet effort à l'époque. Ils ne l'ont pas fait. Donc, on a l'impression que les sociétés occidentales se disent qu'on a fait notre part. Donc, et quand les récits sur l'exil et tout ça revient, parfois on se dit que les gens sont lassés. Quoi.
0: Ouais.
1: Ils se disent que... on peut passer à autre chose. Vous voyez, donc c'est triste, mais c'est la réalité. Parce que là, même les écrivains qui sont très bien installés dans le milieu et tout, et quand ils écrivent sur l'exil, c'est comme si c'était un sujet, c'est comme si c'est un thème repoussoir.
0: J'espère que ce ne sera pas le cas pour votre livre. A priori, ça ne l'est pas. Je vais vous poser une dernière question avant de partager, bien évidemment, la parole. Faudier a des cauchemars prémonitoires. Pourquoi avoir voulu, dans un livre qui est d'un réalisme très poussé, il y a un aspect documentaire au-delà du littéraire pur, enfin les deux se tiennent la main, il y a une dimension là que vous avez octroyée à votre livre, qui est celle du fantastique, du cauchemar prémonitoire. Pourquoi avoir voulu faire ça?
1: Alors, je ne saurais l'expliquer, ça s'est imposé à moi. Au début, j'hésitais un peu. Je disais que est-ce que ça ne risque pas de ralentir, la lecture et tout. Mais finalement, je me suis dit, ouais, pourquoi pas? Parce que ça rajoute encore une couche à la complexité du personnage.
0: C'est vrai.
1: Parce que Faudier, lui, c'est en fait pour lui, les rêves ont un sens. Et il n'est pas seul. Disons, en Occident, aujourd'hui, de moins en moins de personnes s'accrochent à ça. Parce qu'il y a des grands écrivains, des essayistes et tous qui sont passés par là, Nietzsche est passé et d'autres. Mais dans les pays, en Afrique par exemple, ou en Amérique latine et tout, les rêves, les gens donnent vraiment une importance capitale aux rêves. Il y en a, quand ils rêvent, ils passent tout de suite, c'est une personne, que ce soit le sage, le marabout, la personne qui a l'imam, je ne sais pas, le prêtre, ils essayent de trouver une explication à leurs rêves et, par conséquent, de faire un sacrifice. Parce que le rêve, c'est comme si c'est la continuité de la vie sous une autre forme. Donc c'est pourquoi Dramé, il s'accroche à ses rêves et j'ai décidé de garder ça.
0: Oui, vous avez bien fait. Le micro est à vous, messieurs, dames.
3: Bonjour, j'aime pas trop parler dans un micro, je vais essayer. Bonjour. J'aurais trop de choses à dire, j'ai lu votre roman, je l'ai vraiment beaucoup apprécié. Et contrairement à vous, je pense qu'il y a eu beaucoup d'écrits de la part d'exilés. Sauf que c'est beaucoup d'écrits d'exilés qui viennent d'Espagne, d'Italie, du Portugal.
1: Tout à fait.
3: Et là, par contre, c'est la première fois qu'on se met dans la peau de migrants. Je vais pouvoir ce mot-là de migrants, puisqu'on l'entend tous les jours, de migrants, parce que justement, c'est des personnes qui sont noires et arabes. Et je pense que la grande différence, elle est là. Parce que vous n'avez pas du tout parlé aujourd'hui de racisme, mais je pense que la grande différence, elle est là. C'est-à-dire que les gens, ils se sont dit... Et dans toutes nos histoires, on est tellement en France à voir d'origine étrangère, moi le premier. Et maintenant, comme c'est des Noirs, des Arabes, et en plus on amalgame avec tout ce qui est les terroristes, les attentats qui ont vraiment eu lieu. Et je pense que c'est à partir de là qu'il y a une cassure. Et que c'est pour ça que je trouve que votre livre, justement, c'est la première fois qu'on est dans la peau de migrants noirs et arabes. Parce qu'il y a beaucoup d'autres personnages qui sont formidables dans ce livre. Et c'est la première fois qu'on donne la parole à ces personnes-là. Et je trouve que c'est un vaccin, votre livre, contre CNews, mais c'est aussi un vaccin contre l'indifférence. Parce que c'est vrai que moi, je suis choqué. Je le vois autour de moi. Mais quand on parle des migrants, c'est toujours négatif. On a toujours peur. Alors que dans votre livre, on le voit bien, ce sont des individus... Comme autour de nous, partout, qui sont tous leurs différences, tous leurs richesses, tous leurs faiblesses. Et ça, c'est jamais montré. Je voulais vous poser la question. Quelle est votre part de Dramé? Quelle est votre part de Faudier, s'il y en a une? Et est-ce que vous êtes invité dans les médias? Je vous ai entendu juste une fois sur France Culture. Et malheureusement, je ne sais pas, des médias qui parlent des migrants toute la journée comme CNews, pourquoi ils ne vous invitent pas, vous, justement, pour que vous parliez autrement de ces personnes-là? Qui vous invite?
1: Alors, pour le moment, merci de m'avoir parlé et merci pour la question, qui est assez pertinente. Pas grand monde, encore une fois. Il faut vraiment l'accepter. Vous l'avez dit. Le problème est entier, c'est qu'en fait, dans les médias, les gens ont surtout envie, disons, de parler du migrant quand il est question d'un crime, d'un délit, comme si, effectivement, comme si, dans ce monde, disons, il n'y avait pas d'autres personnes qui vivaient, et d'ailleurs, les statistiques sont disponibles, l'essentiel de ces migrants vivent tranquillement et ils se tiennent à carreau, on peut le dire ainsi, parce qu'ils ont une envie, c'est d'avoir le titre de séjour et de travailler. Ils ont un objectif, c'est l'écrasante majorité des migrants. Mais dans les médias, on préfère surtout se concentrer sur les faits divers. Donc, et c'est très dommage, mais ce climat anxiogène qui est entretenu, empêche d'avoir un discours nuancé. C'est-à-dire un discours qui dit que oui, les migrants, c'est comme dans toute société, il y a des bons, il y a des mauvais. Et quand ils sont mauvais, personne ne viendra nous dire que ouais, parce qu'il est migrant, il y a pitié de lui. Non, qu'ils subissent les rigueurs de la loi. Par contre, maintenant, ceux qui n'ont pas de problème, il faut arrêter de les mettre dans le même lot. Parce qu'on généralise très facilement quand c'est les migrants, mais quand c'est la population locale, le distinguo, disons, la nuance est tout de suite posée. Donc, vous avez bien.

0: ces personnes, pour certaines, ne connaîtront pas autre chose. Donc, je ne sais pas si vous abordez la question de l'état d'esprit de ces personnes, peut-être se disant que ont-elles bien fait de venir ou pas. Alors, je voudrais vous faire part de mon expérience personnelle. Vous me direz ce que vous en pensez, si vous avez un avis là-dessus. Je ne connais pas la Guinée. Je connais bien le Mali, le Burkina, la Côte d'Ivoire. J'ai eu l'occasion là-bas de parler avec pas mal de gens qui étaient candidats à la migration, qui n'avaient pas forcément des conditions de vie difficiles, mais c'est l'attrait, en fait, alors pas de la France, mais de l'image qu'on se fait de la France en Afrique. Cette image n'est pas conforme à la réalité, en fait. C'est pour beaucoup de personnes, en fait, même une question d'honneur de partir. Moi, j'ai entendu dans les faubourgs d'Abidjan les jeunes qui clament plutôt mourir en mer que la honte devant ma mère. Donc, c'est le slogan là-bas. Donc, c'est vraiment une question d'honneur de venir en Afrique, de venir en France, en fait. Et puis, à partir de là, bah, de pouvoir envoyer de l'argent et d'améliorer un petit peu sa condition de vie. Je me dis que peut-être ces personnes, si elles étaient au courant de ce qui les attend, seraient peut-être un petit peu moins enthousiastes à l'idée de partir. D'autant que moi, donc, je connais aussi des personnes issues de l'Afrique en France, donc, qui ont migré, principalement des Maliens, en fait, qui, une fois sur le territoire français, bah, finalement, se rendre compte que voilà, ce n'était pas du tout ce qu'ils pensaient. Pour certains, ils auraient bien envie de rentrer au Mali, finalement, parce qu'ils ont laissé leur famille, parce que leur entourage, leur pays, ils aiment leur pays. Avoir quitté tout ça pour vivre finalement des conditions extrêmement difficiles, bah, finalement, ils se disent que ça valait peut-être pas la peine. Par contre, ils ne peuvent pas rentrer. Alors ça, moi, j'ai eu des discussions avec plein de personnes. Ils ne peuvent pas rentrer parce que là-bas, on n'accepte pas qu'un Africain qui soit venu en France n'ait pas réussi. C'est-à-dire n'ait pas gagné de l'argent. On accepte que cette personne rentre en Afrique à condition qu'elle ait réussi, qu'elle montre sa réussite. Du coup, ces gens-là sont coincés en France, aimeraient rentrer, mais ne peuvent pas rentrer parce que là-bas, ils savent qu'ils seront mal accueillis parce qu'ils n'auront pas su profiter de leur chance. Mais cette chance n'existe pas, en fait, puisque on attend, en Afrique, on attend des gens qui viennent en France, qui reviennent en gros milliardaires, quoi. Et c'est impossible. Et donc, moi, je me dis que tout le problème de la migration, alors je ne parle pas des gens qui viennent parce qu'effectivement, ils sont persécutés dans leur pays, etc. Hein, voilà. Mais il y a un gros pan de la migration. Le problème, en fait, c'est le décalage entre ce qu'est la France et l'image qu'on en a en Afrique. En fait, c'est une information qui ne circule pas entre le Nord et le Sud, qui fait que c'est un malentendu, en fait. Et ouais. Du coup, oui, ben je termine. Du coup, moi, je me dis que est-ce qu'il n'y aurait pas quelque chose à faire justement au niveau de cette communication entre le Nord et le Sud, de manière à ce qu'il n'y ait pas des gens qui s'engagent dans cette aventure, qui se retrouvent finalement piégés dans un tunnel et qui n'en sortiront jamais et qui vont regretter peut-être au final, je ne sais pas.
1: Vous avez tout à fait raison, en fait, ça relève du fantasme. Et malheureusement, c'est l'être humain qui est constitué comme ça. En fait, quand une personne n'a pas de débouché, quand les choses sont vraiment compliquées pour une personne, et malheureusement, dans ces pays, et un peu partout dans ce qu'on appelle aujourd'hui, dans la zone qu'on appelle aujourd'hui le sud global, le taux de chômage est très élevé. Donc, et quand les gens n'ont pas de débouché, quand les dirigeants ne travaillent pas pour le peuple, et d'ailleurs, ils n'ont pas peur de perdre le pouvoir parce que très souvent, c'est des dictateurs, la jeunesse n'a pas

0: d'opportunités. Et le fantasme, est là. Et les gens se disent qu'une fois de l'autre côté, tous les problèmes seront réglés. Et même quand certaines personnes arrivent à, disons, malgré tout ce qu'on connaît comme difficultés, parfois les violences qu'ils subissent tout le long du parcours, même quand ces personnes arrivent et traversent la Méditerranée, ils n'ont pas le courage de dire la vérité à ceux qui sont au pays, parce qu'ils ne vont pas les croire.
1: Oui, mais moi j'en ai vu plusieurs qui ont essayé, effectivement, ils n'ont pas réussi,
0: Ouais,
1: ils
0: ils
1: n'ont
0: vont
1: pas
0: pas.
1: réussi à se faire
0: Ouais, c'est pourquoi
1: entendre. Voilà. Mais moi je me dis que si ces gens-là, si on arrivait à faire tomber le fantasme, les gens, au lieu de se concentrer sur le voyage vers l'Europe, pourraient se concentrer sur leur situation dans le pays, faire évoluer la situation dans le pays, parce que finalement, le fantasme de la vie meilleure. En Europe, les détournent peut-être de la vraie solution qui est de
0: Sans
1: s'en
0: doute.
1: sortir chez eux, de se donner les conditions
0: Sans
1: de vie
0: doute.
1: chez eux, voilà.
0: Ouais, sans doute. Ouais. Je suis bien d'accord avec vous. Ouais, je suis bien d'accord avec vous. Et je n'ai pas répondu une partie de votre question en une phrase. En fait, c'est vraiment de la fiction. Il n'y a pas une part d'autobiographie. J'ai voulu vraiment.
2: Il y a quand même beaucoup d'exilés qui réussissent en France. Beaucoup, beaucoup. Moi, j'en connais beaucoup. Qui ont su construire ici une vie nouvelle parce qu'ils se sentaient bloqués. Comme le dit monsieur, il y a des taux de chômage, il y a au niveau de la liberté, des choses. Et je connais énormément d'exilés
0: Effectivement.
2: qui viennent d'Afrique et qui ont une vie qu'ils
0: Tout à
2: n'auraient
0: fait.
2: jamais eue s'ils seraient restés là-bas.
0: Tout à fait, oui. Ça, c'est une vérité.
3: Écoutez, ce que je vous propose, c'est de vous réunir autour de d'Amadou et de son livre, qui se fera une joie de vous dédicacer ou de prolonger le dialogue de cette manière plus intime. Merci beaucoup en tout cas de votre attention. Merci à lui
0: Merci à
3: aussi.
0: vous. Merci beaucoup. Merci, je vous remercie. Merci beaucoup.
3: Et bonne soirée.
4: Il s'agissait d'une rencontre avec le romancier Amadou Barry à l'occasion de la publication de son livre Journal d'un exilé aux éditions Julliard, enregistré jeudi 24 avril 2025 à la librairie Ombre Blanche à Toulouse et réalisé et mis en ondes par Radio Radio en partenariat avec Radio Radio Plus et Radio Terre.

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0: même quand il est très froid.
1: Et surtout, n'est-ce pas, quand on en est à son premier pas.
0: Et quand on peut voir qu'il ferait tout pour ne rien savoir, quel je ne sais quoi peut causer de l'émoi.

0: Première phrase. Yves le Pestipon. Aujourd'hui, le pont Mirabeau de Guillaume Apollinaire.
1: Sous le pont Mirabeau coule la Seine. Ce constat s'énonce au premier vers du pont Mirabeau, poème publié par Apollinaire dans son recueil Alcool en 1913. Voilà qui ne paraît pas poétique. Pas de lyre, pas d'amour, pas de mort, pas de « oh », pas de « ah », pas d'images qui surprennent, fassent rêver ou troublent. Le pont Mirabeau en 1913 est un pont quasi neuf. Il a été inauguré en 1896 entre le 15e et le 16e arrondissement de Paris. À un de ses bouts, il y a le quai de Javel. C'est l'œuvre de l'ingénieur Paul Rabel. C'est le premier pont métallique en arc à culasse composé de deux ossatures symétriques qui, en s'arc-boutant, donne à la structure son équilibre. C'est du quasi neuf en métal. Guillaume Apollinaire aurait pu choisir mieux question poésie à Paris. Par exemple, le pont neuf, où sont les amants, ou bien le pont des arts. Victor Hugo ou Jean de La Fontaine n'ont pas rêvé sur le pont Mirabeau. Ronsard ne l'a pas traversé avec Mignonne pour voir si quelques roses étaient décloses de l'autre côté. Ni Monet, ni Delacroix, ni Watteau n'ont pu le représenter. Le pont Mirabeau est un pont sans tradition artistique avant Apollinaire. Il n'appartient pas au monde ancien dont le poète se dit « là ». Au tout début de son recueil Alcool. À la fin, je suis là de tout ce monde ancien. Le pont Mirabeau est encore plus jeune que la tour Eiffel. Son nom pourtant paraît plus ancien, non seulement parce que Mirabeau est un libertin de la fin du XVIIIe siècle, un personnage important des premiers temps de la Révolution française, mais aussi parce qu'on attend des mots anciens dans Mirabeau, comme Mire, qui est au Moyen-Âge un médecin, un apothicaire, toujours un peu sorcier, qui porte en lui apparemment le verbe « mirer », le miroir, le mirage. Si bien que Mirabeau semble dire « mire à beau », « mire à beauté », et qu'on peut penser à la sorcière de Blanche-Neige qui se mire pour voir si elle est la plus belle dans ce miroir. L'association de « mire » et de « beau » produit tout un envol de songes. Le mot est beaucoup plus riche que le rappel qu'il fait du comte de Mirabeau, qui était d'ailleurs très laid, à cause de la vérole qui ne l'empêcha pas d'être un séducteur, et qui fut aussi un révolutionnaire quelque peu traître à la Révolution, puisqu'il tenta de favoriser en sous-main le roi. Un personnage mouvant, donc, ce Mirabeau, et qui fait le lien entre des domaines divers. Le pont Mirabeau, par son nom, est une matière à rêve. Ce nom dit la beauté, mais il dit aussi le mire. Il dit l'histoire glorieuse de la Révolution, mais il dit aussi le trouble, le passage mobile entre les régimes, et il porte le rat, le rabot, voire le mirage. C'est un mot de l'entremonde, c'est de ce point de vue, qui est un point d'écoute, un très beau nom de pont, puisque tout pont fait le passage entre deux rives, deux rêves, et porte sur lui, sous lui, toutes sortes de déchets, de rats, de débris de rabots. Tout pont est une métaphore, puisque la métaphore étymologiquement porte ailleurs, de l'autre côté. Tout pont porte de l'autre côté. Tout pont est un acte poétique, à moins tout poème ne soit fondamentalement un pont, avec tout ce qui se trouve mis dessous, du rat, de l'eau, du déchet de rabot, de l'inconnu mélancolique. Sous le pont Mirabeau coule la Seine. C'est bien sous le pont et non sur le pont que le poème installe l'attention. Sur le pont neuf, j'ai rencontré, c'est le début d'un fameux poème d'Aragon. Si par hasard, sur le pont des Arts, tu croises le vent, marot, le vent, marot, prudence, prends garde à ton jupon, chante, Brassens. Sur le pont se font les rencontres, plus ou moins considérables, plus ou moins extraordinaires, tout ce qui fait la trame des romans. Mais Apollinaire invite à « sous le pont » et ne signale rien d'extraordinaire, aucune rencontre, rien que de l'évidence. Sous le pont Mirabeau coule la Seine. L'information qui est donnée là pourrait peut-être figurer dans le guide vert, le guide bleu ou le guide des ponts de Paris. Elle n'y figure d'ailleurs pas, tant son intérêt est faible. On ne va pas attirer l'attention du touriste, un minimum au courant, sur ce fait d'évidence. La Seine coule sous le pont Mirabeau. C'est une information de très faible intérêt que seul un géographe scrupuleux, voulant préciser que le pont Mirabeau n'est pas sur le canal Saint-Martin, pourrait vouloir donner. L'information eût été la même si Apollinaire avait écrit « La Seine coule sous le pont Mirabeau » ou bien « Sous le pont Mirabeau, la Seine coule ». Le sujet, le verbe et le complément circonstanciel de lieu dans cette phrase peuvent avoir plusieurs positions sans que le sens dit objectif soit modifié. L'information qui est donnée demeure et demeure d'un intérêt informatif toujours aussi médiocre. Les possibilités diverses de l'ordre des mots sont tenues comme en réserve, absentes. Mais tout de même pas très loin, sensibles comme une autre rive que l'on apercevrait. On sent bien, lisant le vers d'Apollinaire, que son ordre est l'inverse de l'ordre le plus ordinaire des mots en français. Le vers va de la circonstance vers le sujet en passant par le verbe. Le verre remonte vers la Seine. On dirait qu'il remonte le sens. La Seine coule dans un sens, mais il semble remonter ce sens. Et l'on passe en pensée d'un sens à l'autre sens. C'est bien là un verre, ça tourne, et en revenant sur soi, cela fait sens et plaisir autrement à l'infini. Seine, à la fin du verre, est mis en valeur, ou plutôt, pour mieux dire ou mal dire, est mis en scène. On dirait que ce n'est pas scène, la scène du théâtre ou de la foire qui est écrit. Mais scène, le fleuve. On le dira, on aura raison. C'est pas scène, mais scène. Mais la poésie invite à l'écoute des mots autant qu'à l'examen de leur écriture. Scène et scène, scène oui et scène c'e, se font signe en la langue. Coule alors, s'avère en deux sens. Ou bien le sens de l'écoulement qui est ici actualisé, ou bien le sens du naufrage, coule le bateau. Mais si j'entends par effraction, par transgression, ici coule comme le verbe du naufrage, la scène devient la scène où les comédiens jouent et s'inventent l'étrange image d'une scène qui coule sous le pont Mirabeau. On n'y comprend plus rien. Et sur cette scène sous le pont, que de choses possibles. Sur d'autant plus qu'il n'y a pas de ponctuation à la fin de ce vers, ni des suivants, pas de ponctuation dans le poème, ni dans l'alcool. Et quand on passe au vers suivant, puis au suivant, on lit « Et nos amours, faut-il qu'ils m'en souviennent ? Sont-ce les amours qui coulent avec la Seine et en quel sens coulent ? Et alors pourquoi coule est-il visiblement au singulier ? Visiblement, mais pas à l'oreille. À l'oreille coule au pluriel et coule au singulier. C'est pareil. Mais c'est coule au singulier sur la rage d'écriture. Faut-il alors penser que seul coule la Seine et qu'à nos amours est complètement déposé de moi j'en souvienne ? Faut-il qu'ils m'en souviennent de mes amours ? Alors pourquoi cette conjonction de coordination, ce petit pont de deux lettres entre les deux vers et mes amours ? Et pourquoi cet archaïsme, ils m'en souviennent ? Alors qu'il est question du moderne pont Mirabeau, comment se fait le passage en si peu de mots entre cette vieille langue, ils m'en souviennent, et ce jeune pont Mirabeau ? Cela passe-t-il par le vieux mot mire ? Sous quel mire, abeau ? Et en quel sens cela, le sens de la Seine, Seine qui coule, coule ? Ou le sens du souvenir est-il celui de la Seine sous le pont Mirabeau ? Tout passe en tout sens, sous le pont et sous le venir. Sous ? Non pas sur, sous. Rien n'est sûr ici. De tout cela, scène, scène, scène, sens, mes amours, faut-il qu'ils m'en souviennent ? La question, tellement profonde, jaillit de l'évidence infinie. Coule la scène. Faut-il qu'ils m'en souviennent ? Faut-il qu'ils m'en souviennent ? Lecteur, je ne sais, mes pensées songent. Sous le pont Mirabeau commence le poème.

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Bon, bah, le temps a filé vite, donc je vais juste vous parler de Leslie Selanders, parce que 5 minutes, ça va me suffire. Je vous parlerai du chef-d'œuvre d'André de Tote au retour de l'émission. Alors, sortie du Justicier de la Sierra, film de 1949 exactement, réalisé par Leslie Selanders. Alors, Leslie Selanders, on ne va pas se lancer sur la carrière de Leslie Selanders, juste pour vous dire que c'est un réalisateur extrêmement prolifique, qui a beaucoup tourné à partir des années 30 jusqu'au début des années 60, qu'on a un petit peu du mal dans le nombre absolument pléthorique de films de trouver un petit peu un style. Il y a eu quelques petits westerns quand même qui ont été affiliés à la série B qui tiennent bien la route. Je pense à For Yuma ou à La Hache Sanglante avec Rory Calhoun. Mais on est encore très très loin, même de petites séries B américaines, comme on a fait de Todd, Butcher ou autre. On est vraiment encore dans la troisième catégorie. Mais bon, c'est un mec, voilà, il tourne vite, ça plaît au studio, ça va très vite, ça alimente toutes les salles de l'époque et c'est exactement ce qu'attendent de lui ses producteurs. Alors ce Justicier de la Sierra, qui est interprété par Rod Cameron, présente une histoire qui a été mais développée à l'infini dans le western de l'époque, c'est-à-dire un ancien pistolero qui a plus ou moins pris sa retraite, il tient un petit commerce, on n'est pas loin de la frontière mexicaine, et puis une injustice va se passer, une question morale va se poser et il va reprendre donc ses fusils pour aller aider un petit peu la veuve et l'orphelin. J'ai schématisé très rapidement, mais c'est un petit peu près ça qui est proposé dans ce film. Quels sont les atouts qu'on peut tirer d'un film comme ça, qui a été quand même, puisqu'il était déjà sorti, présenté une première fois par Bertrand Tavernier. On se dit, Bertrand Tavernier, s'il le présente, c'est qu'il y a un intérêt. Effectivement, si on gratte un petit peu, on va trouver quelques petites choses très intéressantes. La première, c'est de savoir que c'est Black Edwards qui est au scénario du film, qui deviendra plus tard l'un des grands génies de la comédie américaine, et qu'il interprète lui-même un petit rôle dans le film, puisque je vous rappelle qu'il a été acteur entre 44 et 48, et effectivement dans le traitement des personnages, dans un petit côté un petit peu pittoresque de certains personnages, on pourrait retrouver en filigrane la petite touche de Black Edwards, hein. On n'est pas dans la partie ou dans les Panthères Roses, mais on voit bien que Black Edwards a apporté toujours quelque chose d'original dans sa manière de traiter les personnages. Seconde chose qui peut nous paraître intéressant, c'est le choix des extérieurs. C'est plutôt soigné et on a cherché un petit peu à sortir des éternels décors habituels qu'on a vus en masse dans pas mal de westerns. Et ça donne un petit peu de fraîcheur, il y a un petit peu de profondeur de champ, il y a une utilisation de l'espace qui n'est pas trop mal fait par les Leslie Selanders. Attention, on n'est pas chez Anthony Mann. Hein. Mais en tout cas, ça nous aère un petit peu ce film d'1h25 et ça le rend surtout beaucoup plus agréable à être visionné, le sortant un petit peu du nombre incalculable de films qui ont été faits, de westerns qui ont été faits à cette période-là, dont beaucoup, beaucoup, j'ai pas peur de le dire, se ressemblent et sont souvent inintéressants. Ça, c'est clair, net et précis. Alors, je l'ai dit, le film était sorti une première fois en 2011. Il avait été présenté par Patrick Brion et par Bertrand Tavernier. Vous le savez, les deux ne sont. Bertrand Tavernier nous a quittés. Brion ne présente plus de films chez Sidonis depuis un an. C'est Noël Simsolo. Pour le connaître personnellement, bon, personnage toujours un peu pittoresque, mais toujours prêt et qui a une vitalité quand même. On peut ne pas l'aimer, hein, Simsolo. Hein. Je sais qu'il est loin d'être aimé par tout le monde dans le milieu de la critique, mais il faut lui reconnaître un vrai talent d'orateur, quelqu'un qui a toujours la pêche, qui est dynamique, qui sait trouver un petit peu les choses qui peuvent mettre en lumière tel ou tel film. Et ça, on voit quand même que ça a été un grand cinéphile, un grand passionné. Et moi, personnellement, il est 100 fois mieux que Jean-François Giré. D'ailleurs, Jean-François Giré, ils lui ont dit de passer à l'écriture, je pense qu'il est plus doué dans... Non mais c'est vrai, il y a des critiques qui sont plus douées sur l'écriture, d'autres qui sont plus douées au niveau bonus Vermin. En tout cas, avec Simsolo, sa vie, ça se match, ça peut être rigolo, ça nous lance des pistes, ça nous amène à réfléchir, on peut voir le film un petit peu autrement, et ça c'est plutôt passionnant, voilà. Crier

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1: Bonjour à tous et à toutes, voici les rencontres littéraires qui nous attendent en cette semaine de juin. On commence justement le lundi 1er juin à 17h30 pour le retour d'Yves le Pestipon et ses célèbres classiques au détail. Cette fois-ci, il s'attaquera à une fable de La Fontaine, le poisson et le berger qui jouent de la flûte. Rendez-vous le lendemain à partir de 18h, non pas le lendemain pardon, mais le 3 juin, le surlendemain, pour une rencontre avec le directeur de recherche au CNRS et professeur de philosophie à l'École normale supérieure, Mac Crépon, qui viendra présenter « Régression des temps sombres à venir » paru aux éditions Verdier. Le jeudi 4 juin, à partir de 18h, une rencontre en partenariat avec le GREP, rencontre avec Arnaud Miranda, à l'occasion de la parution de « Les Lumières sombres, comprendre la pensée néo-réactionnaire » aux éditions Gallimard et Le Grand Continent. Rendez-vous le vendredi 5 juin à 18h avec l'écrivain et cinéaste Atik Rahimi, venu présenter Kabuliwala, c'est moi, aux éditions POL. Enfin, cette semaine se termine le samedi 6 juin pour une rencontre avec Augustin Humo à l'occasion du festival Passe ton bac d'abord. C'est une séance un instrument à l'ombre, un instrument à ombre blanche. Et cette fois-ci, c'est le basson qui sera à l'honneur, avec comme invité Laurent Lechenadec, bassoniste de l'ensemble baroque de Toulouse. Voilà, ça ce sera donc à 11h le 6 juin. Et ce même jour, le 6 juin, à 15h, une rencontre avec le journaliste et professeur à l'Institut supérieur de journalisme de Toulouse et écrivain Brice Torresilias, à l'occasion de la parution de Le Modérateur, paru aux éditions Arcane 17. Toutes ces rencontres sont à vivre à la galerie exposition et conférence de Ombre Blanche, rue Mirepoix, en plein centre-ville de Toulouse. Ces rencontres sont gratuites, donc n'hésitez pas à venir nombreux et nombreuses pour rencontrer les auteurs et les autrices, leur poser vos questions et même, pourquoi pas, vous faire dédicacer un ouvrage. Tout ça est possible. Et si vous ne pouvez pas vous rendre sur ces rencontres, eh bien rendez-vous sur le site de la librairie Ombre Blanche pour les retrouver en podcast, en partenariat avec Radio Radio, et d'ailleurs aussi à l'antenne de Radio Radio, du lundi au vendredi à partir de 13h30. Bonne semaine à tous et à toutes.
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2: Bonjour. Ne loupez pas le festival Passe ton bac qui aura lieu le week-end prochain, le week-end du 5, 6, 7 juin, avec notamment nos concerts d'ouverture Con Voce Festiva, avec de la trompette et soprano et l'ensemble baroque de Toulouse, évidemment. Le concert de fin, créé l'inoubliable avec l'ensemble baroque de Toulouse, toujours au grand complet, et deux chanteuses, Anne-Laure et Caroline Champy. Et à très bientôt au festival.
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1: Bonjour à toutes, bonjour à tous. Mardi 28 avril 2026, la librairie Ombre Blanche accueillait Esther Demoulin, docteur de Sorbonne Université et autrice d'une thèse intitulée « Écrire côte à côte, Simone de Beauvoir et Jean-Paul Sartre, un couple littéraire » lors d'une rencontre autour de la parution du deuxième sexe de Simone de Beauvoir dans la bibliothèque de la Pléiade à l'occasion des 40 ans de sa disparition et dont Esther Demoulin a rédigé la préface. Elle était en dialogue avec Marine Rouche, historienne contemporanéiste à l'Université Toulouse-Jean Jaurès, spécialiste du genre et du féminisme. Bonne écoute.

Merci à tout le monde d'être là ce soir pour discuter de Simone de Beauvoir à l'occasion justement du 40e anniversaire de sa mort, on en reparlera. Je vais présenter Esther Demoulin, qui est maîtresse de conférence à l'Université Paris Cité, qui a fait sa thèse sur le couple Sartre-Beauvoir dans une perspective génétique, et qui a donc publié sa thèse justement en 2024 aux éditions Les Impressions Nouvelles, qui s'intitule « Beauvoir et Sartre, écrire côte à côte ». Elle travaille aujourd'hui à une socio-histoire du couple littéraire de la fin du 19e

0: à nos jours. Elle a d'ailleurs organisé un très beau colloque l'année dernière sur le sujet. Et puis elle a participé plus récemment avec Sylvie Lebon de Beauvoir à l'édition critique du deuxième sexe en Pléiade et à l'édition d'une anthologie des textes féministes de Beauvoir, et donc tous deux parus à l'occasion du 40e anniversaire de la mort de Simone de Beauvoir le 14 avril dernier. Alors, pour commencer la rencontre, on va commencer par quelque chose de très simple. Est-ce que tu peux nous rappeler la genèse d'écriture et du projet du deuxième sexe, pour qu'on rentre un petit peu dans le texte par ses origines ?
1: Oui, alors déjà, merci beaucoup d'être là. Le deuxième sexe, c'est une question aussi qui est proche de celle de la naissance du féminisme chez Beauvoir, mais qui n'est pas tout à fait équivalente. Disons que moi, une des citations que j'aime bien pour essayer de planter un peu le décor, c'est une citation du journal de guerre. C'est un moment donc, où Beauvoir a le besoin d'écrire au moment de la mobilisation de Sartre. Et en 39, elle cite donc, dans son journal qu'elle veut donc, explorer en fait, la manière dont elle appartient ou non à son propre sexe. Et elle dit donc, ce serait à définir. Et aussi en général, ce que je demande à ma vie, à ma pensée et comment je me situe dans le monde. Et ça, c'est une question qui évidemment essentiel parce que c'est le début de la guerre, donc c'est un moment aussi qui est marqué par une très forte homosocialité. Beauvoir se retrouve un petit peu entre femmes, séparée en fait aussi de toute cette sociabilité très masculine. Et puis c'est aussi un moment où elle va s'interroger sur ce que c'est que la judéité. Il y a une citation que je rappelle aussi qui est donc Olga Kozakiewicz, qui était une de ses étudiantes, qui lui pose la question au milieu des années 30. Elle lui demande ce que ça signifie d'être juif. Et c'est le moment où elle va commencer à essayer de réfléchir à cette question, d'abord de manière très abstraite, puisqu'elle va répondre « ça ne signifie rien, les juifs ça n'existe pas, il n'y a que des hommes ». Qu'elle va évidemment se reprocher par après, elle déplorera en fait cette pensée qui est très abstraite, mais grosso modo, c'est la même question qu'elle se pose sur la question de la féminité, qu'est-ce que c'est qu'en fait qu'être une femme ? Et au milieu des années 30, elle aurait sans doute répondu de cette manière-là, en disant « en fait, les femmes ça n'existe pas, il n'y a que des êtres humains ». Et donc dans les années 30 et au début des années 40, elle essaye en fait de penser le lien entre universel et singulier. Elle essaye de faire dialoguer des pensées plutôt philosophiques liées à l'universel, à savoir la pensée de Marx, la pensée de Hegel, et puis des pensées qui sont plus tournées vers la question de l'individu, du singulier, en gros Kierkegaard et Heidegger. Et donc c'est vraiment un moment où elle essaye de concilier ces pensées-là. Et je pense que c'est important de s'en rendre compte parce que la question de la féminité, la question de ce que c'est que d'être une femme, c'est quelque chose qu'elle va penser de cette manière-là aussi. Donc en lien entre, enfin, comment est-ce qu'on peut penser le fait d'être une femme et en même temps d'être un être humain. Donc ça, c'est en gros fin des années 30, début des années 40. Mais elle commence véritablement à écrire, en tout cas à commencer à lire pour le deuxième sexe en 46, plutôt à la fin de l'année 46. Et c'est un moment où elle va en fait plutôt vouloir écrire sur elle-même. Et c'est aussi important, c'est qu'en 39, dans son journal, c'est plutôt une écriture introspective. En 46, c'est de nouveau ça qui guide sa réflexion, c'est se dire en fait, j'ai envie d'écrire sur moi, mais je ne peux pas écrire sur moi tant que je ne me suis pas posé la question de qu'est-ce que ça signifie pour moi d'être une femme. Et donc, en 46, elle va reporter ce projet autobiographique qui va naître en 58 avec les mémoires de jeune fille rangée, pour d'abord écrire ce livre, alors qui, au départ, ne devait pas prendre du tout cette dimension-là. Au départ, elle se pose surtout la question des mythes féminins, et de la question de l'histoire. Et c'est aussi une grande difficulté, c'est est-ce qu'on parle d'abord des mythes ou de l'histoire des femmes ? Est-ce qu'on parle des faits ? Ou bien est-ce qu'on parle des mythes ? Bon, elle choisira plutôt de parler des faits avant de parler des mythes, c'est un peu la structure du premier volume. Mais elle part vraiment de là. Et là, on est à la fin de l'année 46. On peut se dire qu'elle a quand même sans doute déjà écrit quelque chose, puisque en 47, elle écrit à son amant américain Nelson Algren qu'elle a relu ce qu'elle avait écrit 6 mois plus tôt. Donc fin de l'année 46, on sait qu'elle a commencé à écrire des choses sur les mythes et l'histoire des femmes. Mais en 47, c'est le moment où elle part aux États-Unis, donc elle va effectuer 3 séjours aux États-Unis. Et là, c'est un moment où à la fois ce séjour aux États-Unis va nourrir sa réflexion sur son essai, et en même temps, c'est aussi le moment où elle se dit « en fait, je ne peux plus écrire sur les femmes, il faut que j'écrive sur les États-Unis ». Donc elle met en suspens son projet, mais c'est un moment qui est important déjà parce qu'elle va creuser cette analogie entre la question de la race et la question du sexe, pour le dire très très vite. C'est le moment où elle va lire Myrdal, que lui avait conseillé Richard White, et où elle va en gros se rendre compte qu'effectivement, le problème du racisme, c'est un problème de blanc, tout comme le problème du sexisme, alors qu'on ne parle pas encore de sexisme à cette époque-là, mais en tout cas, c'est l'idée, hein, c'est le problème des hommes. Donc il y a toute une série d'analogies qui se mettent en place et qu'on peut évidemment critiquer, puisque qui dit analogie dit absence de croisement et donc absence de pensée intersectionnelle. Mais donc ce séjour aux États-Unis, il est quand même crucial dans la construction et dans la pensée du deuxième sexe, qu'elle va reprendre en fait en 48, au tout début de l'année 48, quand elle revient. Et là, elle peut vraiment se replonger dans l'écriture de l'essai. Et elle va le faire en reprenant d'abord ce qu'elle avait déjà fait, c'est-à-dire vraiment la question des mythes, la question de l'histoire. Grosso modo, le premier volume qu'elle va développer, d'abord parce que, a priori, c'est Sartre qui lui dit il faudrait creuser la question de la biologie. Donc là, elle ajoute des dimensions, ce par quoi le livre commence. Et puis, elle enchaîne sur la psychanalyse. Et puis, elle enchaîne aussi sur la littérature. Donc ça, c'est vraiment la genèse qu'on peut retracer à partir des lettres à Nelson Algren, avec aussi cette difficulté que, comme elle parle à son amant américain et qu'elle lui fait le récit de cette genèse, elle élude aussi tout ce qu'elle considère ne pas être intéressant pour Nelson Algren. Donc il y a aussi tout un tas de points aveugles. Par exemple, sur les études littéraires, elle va beaucoup parler de l'étude sur D.H. Lawrence, mais pas de l'étude sur Stendhal, parce que sans doute ça intéressait moins Nelson Algren. Et donc voilà, c'est un livre qui commence à devenir un petit peu débordant et elle insiste beaucoup sur le fait qu'elle est elle-même débordée par ce projet qui ne devait pas du tout ressembler à ça au départ. Et puis il y a la question du deuxième volume, donc sur l'expérience vécue des femmes. Et là, c'est assez difficile de savoir quand elle l'a véritablement écrit. Ce qui est sûr, c'est qu'en 1947, il y a déjà des pages qui sont écrites, puisque en 1947, quand elle se retrouve aux États-Unis, elle part sans argent, donc elle n'est pas du tout financée, et donc elle va vendre en fait une série d'articles à des journaux américains, dont un article pour Vogue, qui en gros a une sorte de premier avant-texte de la fin du deuxième volume, donc sur la femme indépendante, sur la figure de l'écrivaine, de l'artiste de manière générale. Donc on sait qu'il y a quand même aussi cette ambition de penser l'expérience vécue des femmes, et donc quand même... Je pense, dès l'année 47, c'est sûr qu'elle avait cette ambition-là. Alors, quand est-ce qu'elle a vraiment écrit ces pages, c'est plus difficile à dire. Mais voilà, c'est en tout cas cette genèse qui prend forme et qui va donc être publiée des extraits déjà en 48 pour le premier volume et puis en 49. Et
0: justement, tu nous parles donc des deux volumes. Alors, c'est vrai qu'il y a eu les prépublications pour chacun des deux volumes. Donc, deux volumes en 49. Est-ce que tu peux nous expliquer ce choix de plier le deuxième sexe en Pléiade en un seul volume ? Parce que c'est un choix qui n'est pas... que matériel, qui est aussi scientifique et philosophique.
1: Oui, c'est vrai que quand je me suis un peu intéressée aussi aux différentes publications du deuxième sexe, je me suis rendu compte qu'en 85, il y avait déjà eu une édition en un seul volume chez France Loisirs, qui avait été préfacée par Benoît de Groot. Mais à part ça, voilà, il n'y avait pas eu de publication en un seul volume. Il y avait eu plutôt des publications en deux volumes où les parties changeaient un petit peu pour telle, par exemple, parce qu'il fallait que les deux volumes fassent exactement le même nombre de pages. Le texte avait plutôt été détricoté. Et je pense que ça a un peu guidé aussi ma réflexion pour l'introduction. C'était de me poser la question, qu'est-ce que ça fait en fait d'avoir un seul livre dans les mains ? Comment est-ce que ça change aussi notre lecture de l'essai ? Aussi parce que, de manière générale, les deux volumes n'ont pas forcément été étudiés par les mêmes personnes. Alors, pour le dire de manière très schématique, parce que évidemment qu'il y a des grandes chercheuses et des chercheurs qui ont travaillé sur les deux volumes, mais pour le dire très très vite, les faits limites ont plutôt été étudiés avec la philosophie analytique, pour le dire très vite, et puis les phénoménologues qui sont plutôt intéressés à l'expérience vécue. Ce qui fait que parfois, disons que les croisements ou les intersections entre le premier volume et le deuxième volume ne sont pas tout à fait faits, ou en tout cas n'ont pas été toujours approfondis. En tout cas, c'était ça qui moi m'intéressait, justement avec cette idée qu'il y a eu un livre important dans la construction, à mon sens, du deuxième sexe. C'est un livre d'un sociologue américain qui s'appelle John Dollard, qui écrit un livre qui s'appelle « Caste and Class in Southern Town ». Donc en gros, il veut écrire sur la vie des Noirs dans une petite ville du sud des États-Unis. Il se rend assez vite compte, alors que lui, c'était un sociologue et qu'il voulait plutôt travailler sur les biographies et les récits biographiques des habitants noirs de cette petite ville, qu'il ne peut pas le faire sans s'intéresser en fait, à la ville et à la vie des Blancs et aux structures de pouvoir, etc. Et donc, il va proposer un livre en deux volumes, en fait, en deux parties. Une partie plus sur les récits biographiques et puis une partie plutôt d'histoire de cette ville. Voilà. Et Beauvoir dit dans ses lettres qu'elle a lu ce livre. C'est un livre qui date de 1937, elle le lit au moment où elle est aux États-Unis. Et c'est un livre qui l'a beaucoup marqué pour sa méthode. Et je pense que c'est ça, en fait, aussi qui a intéressé Beauvoir. C'était de penser qu'on a d'une part, en gros, les structures sociales qui pèsent effectivement sur les individus. Donc c'est, en gros, le premier tome. Et elle montre, dans le deuxième volume, à quel point l'expérience vécue des individus réagit et dialogue avec ces structures sociales, mais inversement, elle montre aussi comment les structures sociales, elles interagissent en fait avec les vies individuelles, et c'était ça qui, moi, m'intéressait. C'était plutôt d'essayer de dire, bah, en fait, on a un ouvrage qui est profondément organique, qu'on peut même qualifier dans sa structure de dialectique, parce qu'il y a un aller-retour, en fait, entre le premier volume et le deuxième, chose qu'on a beaucoup étudié pour La vieillesse, hein, donc cet essai de 70, qui, justement, je pense qu'on avait plutôt étudié cette structure dialectique parce que c'était un livre qui était en un seul volume, là où on l'avait peut-être moins fait pour le deuxième sexe, en raison justement de cette publication en deux volumes.
0: La question de la matérialité, elle est intéressante sur l'influence sur la lecture et la façon dont on, en tant que lecteur, lectrice, ordinaire, on s'approprie ce texte. Et en t'écoutant, là, je suis en train de penser qu'effectivement, dans les lettres qu'elle a reçues de la part de ses lectrices, il y a beaucoup plus de lettres qui s'approprient le deuxième volume, c'est-à-dire l'expérience vécue, parce qu'elles arrivent à se reconnaître, à produire des résonances avec le contenu du texte. Donc c'est intéressant, c'est une piste à creuser de ce point de vue-là. Là, je propose de revenir peut-être sur l'introduction du deuxième sexe. C'est parce que c'est un texte qui questionne aussi ce que ça signifie d'un point de vue épistémologique, d'écrire sur les femmes en première personne, en tant que femme, pour le cas de Simone de Beauvoir. Tu l'as dit un petit peu tout à l'heure, elle écrit dans l'introduction, elle dit « Si je veux parler des femmes, je dois d'abord dire une vérité, c'est « je suis une femme ». C'est ce qu'elle dit. Et ça, il y a des chercheuses, notamment anglophones, qui l'ont étudié. Je pense à Toril Moy, Nancy Bauer, mais il y a aussi Geneviève Fraisse, qui est une philosophe française. Elle déplace aussi le cogito cartésien en disant plutôt « je suis une femme » et depuis là, depuis cette situation-là, je pense. Est-ce que tu peux nous en parler un petit peu ?
1: Oui, c'est vrai que c'est un passage qui a très bien été étudié par Nancy Bauer aussi, et puis par Manon Garcia, qui l'a un petit peu suivi. C'est vrai que, alors, on parlait de la jeunesse tout à l'heure, avec justement cette idée que Beauvoir a envie d'écrire sur elle-même, et pour écrire sur elle-même, il faut qu'elle s'interroge sur ce que ça fait et sur ce que ça signifie d'être une femme. Et donc, il y a ce lien en fait, très fort entre le fait de dire « je » et le fait de réfléchir à ce qu'est être une femme et inversement. Et donc, dans l'introduction, il y a un texte d'ailleurs qui constitue peut-être les pages les plus connues hein, du deuxième sexe. C'est vraiment un texte qui a beaucoup été commenté. Et il y a donc cette question « qu'est-ce que c'est être une femme ?» et elle répond « je suis une femme ». Et ça, c'est très fort parce que déjà, ça n'a pas été tellement fait. Et puis, en fait, ça va la conduire à proposer des réflexions méthodologiques puisqu'elle dit bien que jamais un homme se serait posé cette question-là. En fait, un homme qui veut écrire sur lui-même, il ne va pas commencer par une réflexion sur ce que c'est qu'être un homme et sur la masculinité. Et elle le fait et elle interroge en fait aussi pourquoi elle le fait. Et ce qui est aussi très fort quand elle dit « je suis une femme », c'est qu'elle justifie en fait pourquoi ce point de vue est, selon elle, le meilleur point de vue pour étudier la question. Puisqu'elle dit « c'est quoi le meilleur point de vue pour écrire ce texte ?» Elle dit « ça pourrait être un homme féministe, puisqu'il y en a », et elle cite Poulain de la Barre, qui est notamment un texte qu'elle a quand même un peu déterré des archives de la Bibliothèque nationale de France. Et c'est vraiment Guillaume Louet qui a fait l'index, qui l'a montré en fait avant elle. On parlait pas tellement de Poulain de la Barre, qui dit qu'un homme, il est jugé parti. Et donc, un homme, c'est pas le point de vue privilégié pour écrire sur la condition des femmes, ce qui peut sembler un peu évident, et en même temps pas tant. Et je pense que quelque chose qui est très fort aussi dans l'introduction, c'est qu'elle insiste beaucoup sur les intérêts. C'est-à-dire que les hommes, ils ont des intérêts à ce que la domination perdure, ce qui est une pensée très politique. On pourra en reparler. Donc, il vaut mieux que ce soit une femme, non seulement parce qu'elle a justement intérêt à ce que les choses changent, mais aussi parce qu'elle a l'expérience et le vécu d'une femme. Et donc, il y a déjà un petit peu cette dimension épistémologique-là qu'elle va continuer à développer plutôt dans les années 70, mais qui apparaît déjà à ce moment-là. Et ce que je trouve aussi fort dans l'introduction, c'est qu'à la fois, elle va refuser de se situer par-delà son sexe, ça c'est aussi une expression qu'elle utilise, parce que le faire, ce serait tomber dans une forme de mauvaise foi. Donc elle dit, il faut commencer par là, dire, moi je suis une femme. Mais cette situation-là, elle refuse en fait de considérer que ça va forcément rendre son ouvrage moins objectif. Et ça, on est déjà quand même dans des pensées qui sont proches de ce qui va devenir les points de vue situés, parce qu'elle dit, certes, c'est pas neutre, mais c'est pas parce que c'est pas neutre que c'est pas forcément objectif. Et au contraire, il va y avoir une sorte de gain, en fait, épistémologique à commencer par là.
0: Elle commence par dire « je », c'est vrai. Tu parles aussi d'un ouvrage polymorphe. On ne sait pas trop si c'est un texte littéraire, si c'est un texte philosophique, si c'est un texte sociologique, anthropologique, tout ça à la fois. Il y a des chercheuses aussi, comme Emma McNicol, qui est une chercheuse philosophe australienne, qui parle d'un ouvrage polyphonique. Elle a écrit une thèse sur les voix, The Voices, du deuxième sexe, qui est assez intéressant à ce niveau-là. Alors, la question que je poserais, ce serait, est-ce que, en fait, tu peux nous parler justement de cette nature polyphonique et polymorphe? Qu'est-ce qui est en jeu, là? C'est-à-dire dans l'effacement progressif du jeu J.E. de Beauvoir, et puis dans cette façon qu'elle a d'aller puiser des expériences singulières, subjectives, dans diverses formes, écrites et même orales.
1: Oui, par exemple, enfin, quelque chose d'assez probant pour justement parler de ce caractère polymorphe du texte, c'est au moment où le texte doit être traduit, ou en tout cas, il y a un éditeur qui commence à s'intéresser à la traduction en anglais, et c'est Judith Coffin qui a retrouvé ses archives, qui a montré qu'en fait, l'éditeur en fait, avait établi une sorte de liste, hein, de toutes les personnes à qui il pouvait demander non pas de traduire, mais de faire une sorte de compte-rendu de l'ouvrage pour voir un peu la validité et puis le type de public. Et en fait, pour faire ce compte-rendu du deuxième sexe, ils ont proposé des historiens, des noms de psychanalystes, des noms de philosophes. Enfin, en fait, ils ne savaient pas du tout à qui confier cet ouvrage pour en faire un compte-rendu. Finalement, c'est Hannah Arendt qui va faire le compte-rendu, donc ils ont plutôt penché pour la philosophie, ce qui était plutôt une bonne option. Et Hannah Arendt fait un commentaire qui est assez négatif, en tout cas dans l'usage des matériaux, justement de cette hybridité générique du texte, puisqu'elle dit... avoir utilisé comme matériau des récits de confidences intimes, ça abaisse le débat, alors que Beauvoir n'utilise pas, par exemple, les plus beaux romans, les plus grands romans de la littérature française, qui parlent notamment des histoires d'amour entre les hommes et les femmes. Et ça, c'est assez particulier, et c'est une des forces aussi, et une des originalités du deuxième sexe, c'est d'avoir un peu devancé aussi ce geste qui sera celui des cultural studies, vouloir mélanger, en fait... à la fois des classiques de la littérature et puis effectivement des confidences qu'elle a récupérées aux États-Unis, mais aussi autour de ses amis. Et je pense qu'il y a quelque chose qui est important aussi à souligner, c'est que quand Beauvoir commence à réfléchir à la question des femmes, disons en 46, mais évidemment sans doute avant, c'est un mode de sociabilité qui est très différent de celui qu'elle avait avant. Dans les années 30, les femmes que Beauvoir côtoie, ce sont ses collègues, quoi, ses professeurs de philosophie, ses Colette Audry, pour citer la plus connue. Donc en fait, ça va aussi un petit peu lui cacher cette vérité des inégalités entre les hommes et les femmes. Ce qui se passe en 43 à 46, c'est qu'il y a un changement en fait, très fort des sociabilités de Beauvoir. C'est le moment où, par Sartre, elle commence à être introduite plutôt dans les milieux intellectuels et artistiques de l'époque. Et elle rencontre un Picasso, elle rencontre Boris Vian, elle rencontre Alberto Giacometti et leurs épouses et leurs compagnes. Et leurs compagnes, ce ne sont pas des intellectuels comme Beauvoir. Ça va être frappant en fait, pour Beauvoir de se rendre compte que la majorité des cas, c'est plutôt cela. Et un des cas dont on sait qu'il va être une sorte de matériau un peu dans le deuxième sexe, c'est le cas de l'épouse de Giacometti, qui s'appelait Annette, et qui était complètement maltraitée en fait, par Giacometti, et qui va beaucoup lui parler en fait, de ses conditions matérielles de vie. Qu'est-ce que c'est en fait, que d'être la femme d'un sculpteur extrêmement connu, de vivre dans une sorte de taudis, d'un homme qui ne s'intéresse pas du tout à vivre dans un endroit qui soit agréable à vivre, et elle subit ça à ses côtés. Donc, il y a à la fois ces confidences, alors je pense qu'il ne faut pas non plus en faire un des matériaux principaux du deuxième sexe. C'est très visible dans le deuxième volume, qui va dialoguer avec des livres de philosophie, mais aussi des ouvrages littéraires, alors beaucoup écrits par les femmes. Et ça aussi, c'est quelque chose d'assez nouveau, de s'intéresser à l'expérience vécue des femmes par ce qu'elles ont écrit dans plutôt leurs récits autobiographiques, surtout leurs journaux, leurs autobiographies. Il y a une sorte de bibliothèque aussi féminine dans le deuxième volume, et puis aussi des rapports cliniques. Donc il y a une sorte de diversité qui va en fait complètement déconcerter aussi la critique. Et une des choses qui va très souvent revenir pour disqualifier le deuxième sexe, c'est justement ce mélange entre des réflexions sur la sexualité des femmes et puis un vocabulaire qui est le vocabulaire de la philosophie. Et ça, c'est bizarre, quoi. Et je pense que c'est Maurice Nadeau, qui est plutôt un défenseur de l'essai, mais qui est complètement déconcerté par ça. Et il y a beaucoup cette idée que ce qui est qualifié de jargon existentialiste est plutôt utilisé comme une sorte de vernis, en fait, pour enrober ce qui intéresserait vraiment Beauvoir, à savoir des histoires de cul. Alors que c'est pas du tout ça qu'elle fait, et elle fait quelque chose de très nouveau. Mais je pense aussi que ce matériau qui est très hétéroclite, c'est lié au fait que... Ben, Beauvoir, elle bricole, en fait. Il n'y a pas de modèle avec lequel elle peut dialoguer ou se comparer. Alors oui, il y a des textes comme John Dollard qui, à mon sens, est important, mais voilà, elle va fouiner, chercher un peu partout.
0: D'où le scandale de 49, effectivement. En plus, on est dans le contexte assez particulier de lendemain de Deuxième Guerre mondiale, début de la guerre froide qui s'installe avec cette bipolarisation-là du monde intellectuel aussi. Et c'est intéressant de voir qu'effectivement, il y a ce langage de honte-là qui vient structurer les réactions des intellectuels français et françaises au moment de la publication du Deuxième Sexe. Ce qui est intéressant aussi, c'est ce que tu disais tout à l'heure, cette interdisciplinarité-là qui mène Michel Perrault en 2008 ou 2009 à dire que Beauvoir, et je cite, ce serait la mère de la conception moderne du genre, alors qu'on ne parle pas de genre avant les années 90, mais ça montre bien quand même cette réception du Deuxième Sexe. Alors bah justement, le Deuxième Sexe, pourquoi l'éditer maintenant dans la collection de la Pléiade? Pourquoi lire le Deuxième Sexe en Pléiade et pas le folio habituel qui circule?
1: Déjà, en raison de cette dimension organique, qui est assez inédite, hein, le fait de le tenir dans un seul volume, c'est quelque chose d'assez frappant. Et puis, le fait de pouvoir passer en fait, directement de la fin du premier volume au début du second en une page, en fait, c'est une expérience de lecture qui est assez nouvelle. Bon, ça ne vaut peut-être pas 68 euros, ça, donc je vais vous donner d'autres arguments. Alors, c'est aussi actuellement la meilleure édition du texte. Bon, on sait que Beauvoir avait une écriture de cochon. On sait qu'elle relisait très mal ses épreuves parce que c'est quelque chose qui ne l'intéressait pas du tout. On sait qu'elle détestait se relire, qu'elle aimait bien le premier jet de l'écriture, mais après tout ce qui consistait à corriger, ben, c'est pas quelque chose qui l'intéressait. Et particulièrement le Deuxième Sexe, c'est des épreuves qui ont été très mal relues parce que c'est le moment où on sait hein, qu'elle a cravaché la fin du deuxième volume pour terminer avant que Nelson Algren arrive. Et donc, voilà, elle n'a pas...
0: priorité.
1: Voilà, les priorités n'étaient pas celles qu'on aurait pu penser. Donc les épreuves ont été assez mal relues. Et puis, justement, la dactylographe qui s'appelle Berthe Mandino, qui était une des rares personnes qui arrivait très bien à lire son écriture, a malgré tout commis certaines erreurs dans la lecture, qui n'ont pas été corrigées par Beauvoir, qui ont pu être corrigées en fait, au fil des éditions. Mais il en restait en fait toujours. Donc c'était soit des corrections plutôt des coquilles, ça c'est pas forcément le plus intéressant, mais il y avait aussi voilà, des choses qui paraissent un peu bizarres dans la lecture et qui ont pu être corrigées par Sylvie Lebon, donc la fille adoptive de Beauvoir, qui a pu à certains moments revenir au manuscrit et puis proposer donc, ce qui est aujourd'hui sans doute l'édition la plus à jour et la plus précise en fait, du texte en tant que tel. Par ailleurs, il y a un certain nombre d'inédits. Alors, qui ont été un peu choisis aussi en fonction de cette édition-ci dont on reparlera tout à l'heure. Voilà, un texte de 47 qui fait partie de ces avant-textes du moment où Beauvoir était aux États-Unis et où elle a écrit un certain nombre d'articles pour recevoir du sou. Mais ça, c'est un de ces articles, Femmes de lettres, qui est intéressant parce que, en fait, il annonce hein, les pages sur les femmes écrivaines de la fin du deuxième volume. Mais ce que je trouvais intéressant, c'est qu'elle cite beaucoup plus ses contemporaines dans cet article-là que dans le Deuxième Sexe. Ce qu'on lui a reproché, en fait, de ne pas assez citer. Et moi, je fais un peu l'hypothèse. C'est ça qui est intéressant quand on travaille sur les textes qui viennent avant. C'est un peu de se dire, ah ben pourquoi elle a changé ça ? Et mon hypothèse, mais c'est peut-être pas ça, mais c'est que, justement, puisqu'elle dresse quand même un portrait assez catastrophiste de la femme auteur, et avec cette idée, hein, elles n'ont pas cette folie dans le talent qui s'appelle le génie ou un truc comme ça. Elle tient des propos assez durs, et je pense que donner autant de contre-exemples et citer autant de ses contemporaines femmes de talent, c'était aussi une sorte d'argument un peu en sa défaveur, et je pense qu'elle a dû aussi se rendre compte que d'un point de vue argumentatif, bon, il fallait en enlever. Bon, c'est peut-être une excuse, je sais pas. On a aussi retrouvé un manuscrit qui est le manuscrit d'Hopkin, un manuscrit qui est situé à Washington et qui n'avait pas encore été étudié. Et on a pu retranscrire, alors vraiment en dernière minute, mais l'introduction du manuscrit, donc qui est sans doute la première version de l'introduction du Deuxième Sexe. Un autre texte que je trouve intéressant, c'est le premier avant-texte des temps modernes, donc on sait qu'elle avait choisi un certain nombre de textes du premier volume et du second volume. Alors on a beaucoup plus parlé des avant-textes du second volume, parce que c'est eux qui vont faire le scandale, alors que les avant-textes du premier volume et puis la publication du premier volume avaient plutôt été un peu passés sous les radars. Mais en fait, le premier avant-texte du premier volume, donc sur les mythes, c'est un texte qui va beaucoup être corrigé par Beauvoir, alors que les autres ne sont pas très intéressants, parce que grosso modo, ça ressemble au texte. Là, c'est vraiment un texte où elle pense beaucoup plus avec la question du droit, qu'elle va en fait progressivement supprimer. En tout cas, elle va se rendre compte que les droits des femmes sont souvent en contradiction avec la question des mœurs. Ça, c'est quelque chose qu'on retrouve beaucoup dans la partie histoire, à savoir que plus les femmes ont des droits, moins elles ont de liberté dans la cité et inversement. Elle prend conscience de ce qui va être le backlash. Mais alors évidemment, elle ne parle pas de backlash, elle n'utilise pas ce terme, mais en gros, il y a une réflexion en fait, sur la question du backlash. Et ça, on le voit assez bien donc, dans La femme et les mythes, où la question du droit est beaucoup plus importante, et puis ça va être effacé progressivement. Et puis, sans doute aussi, le plus important, c'est qu'il y a un index qui a été fait par Guillaume Louet, qui a fait un travail incroyable pour identifier les citations. Donc c'est un travail de philologue très précis, et qui n'existait pas auparavant.
0: Très précieux quand on fait de la recherche sur le deuxième sexe. Alors je voudrais continuer sur la question de la Pléiade, parce que c'est pas une évidence, en fait, hein, que de publier le deuxième sexe ou n'importe quelle œuvre de Beauvoir dans la Pléiade. On a déjà les mémoires, d'ailleurs, qui sont parues en 2018, je crois. Pourquoi ? Parce que Beauvoir, elle est consciente que ses livres sont chers. Tu as parlé du prix de la Pléiade, 68 euros. Le deuxième livre, l'anthologie, est aussi assez cher, je crois 27 ou 28 euros. Je vais venir à mon point. Elle était consciente d'avoir des privilèges. Elle le dit dans un très bel épilogue, celui de la force des choses, quand elle dit « Économiquement, je suis une privilégiée. Qui achète mes livres ? Les bourgeois. » Ce qui n'est pas tout à fait vrai. Si on se réfère aux lettres qu'elle a reçues de la part de ses lecteurs et lectrices ordinaires, il y a beaucoup plus de diversité que ça. Mais en tout cas, elle est bien consciente de ces privilèges-là. Il y a aussi énormément de lecteurs et lectrices qui lui écrivent et qui lui reprochent le prix de ses livres. Notamment au moment de la vieillesse, je pense à une lettre en particulier écrite par un couple qui a envie de lire La vieillesse, mais qui lui écrit en disant « Nous, on ne peut pas se le procurer, c'est trop cher. » Et La vieillesse est publiée, comme Le deuxième sexe en 49, dans la collection Blanche de Gallimard, qui est une collection prestigieuse et assez chère. Et donc ce couple-là lui dit « En fait, il y a une incohérence entre votre positionnement politique et la publication de ces textes-là dans la collection Blanche, chère pour des personnes à revenus modestes. » Et alors moi, je voudrais qu'on parle un petit peu du processus de monumentalisation, d'iconisation, et qui fait partie de cette question de l'institutionnalisation, hein, qui est au centre de la publication des textes en Pléiade. Elle dit aussi dans ses mémoires qu'elle ne veut pas être transformée en statue, mais elle a quand même œuvré, et notamment dans Le secret de la correspondance, à une reconnaissance et une légitimation de son œuvre, notamment en encourageant et en soutenant les personnes qui voulaient travailler sur elle. Faire des thèses notamment, ou des mémoires, ou publier sur elle, ou faire des entretiens, etc. Donc en fait, il y a une tension là qui se pose en tant que féministe et que je trouve très intéressante pour nous, c'est qu'il y a cette lutte d'un côté pour la reconnaissance et la légitimation qui passe par la visibilité dans un système capitaliste et aujourd'hui plus néolibéral, c'est-à-dire en fait on utilise quoi les outils du maître pour reprendre Audre Lorde. Donc il y a cette lutte-là, et puis d'un autre côté, il y a ce risque-là de monumentalisation, d'iconisation qui vient produire des figures d'autorité et donc reproduire des logiques hégémoniques qui peuvent sembler contraires à une certaine éthique féministe. Alors ma question, c'est, ces tensions, elles sont là. Est-ce que ce sont des tensions que vous avez, tu et puis toute l'équipe autour, que vous avez identifiées? Et si oui, comment on fait pour en fait gérer ces tensions-là? Comment ça se pose en fait dans le processus éditorial, mais aussi de valorisation du texte?
1: Oui, c'est vrai que c'est une question qui est difficile. Beauvoir, tu le disais, elle en était consciente. Enfin, dans les années 70, elle a vraiment cette hantise d'être alors, ce qu'elle appelle une femme alibi, qui est une expression qui revient très souvent dans les années 70, c'est-à-dire une sorte de femme exceptionnelle qui viendrait, par son caractère d'exceptionnalité, légitimer l'inégalité. Elle est vraiment attentive à ça, et comment est-ce qu'elle va gérer ça? C'est plutôt d'utiliser en fait sa célébrité, d'utiliser ses privilèges dont tu parlais, le fait d'être une bourgeoise, le fait d'être blanche, le fait de ne pas avoir de problème d'argent, pour défendre les personnes qui n'ont pas d'argent. Donc ça, elle va beaucoup en fait avoir conscience de ce privilège-là et l'utiliser pour pouvoir plutôt le partager. Je pense qu'il y a vraiment cette idée du partage de privilèges. Ce qui pose aussi question, c'est justement que les études féministes, elles sont plutôt méfiées de cette question de la pionnière, qui est plutôt justement une sorte de figure qui est un peu mise en avant par des institutions plutôt néolibérales pour dire que, enfin voilà, c'est le pinkwashing, dire que voilà, il y a quelque chose qui est en train de changer. Donc c'est aussi comment est-ce qu'on fait en fait par rapport à ça. Ça a été en fait assez visible au moment de la parution de la Pléiade. Quasi tous les articles commencent par « Mais comment ça, c'était pas déjà dans la Pléiade ?» Enfin voilà, c'était plutôt une surprise que c'était pas déjà arrivé. Mais en fait, ça, c'est assez représentatif de la place de Beauvoir en fait aujourd'hui, à savoir que elle est hyper connu. Donc oui, on s'attend en fait à ce que le livre soit déjà dans la Pléiade. Et en même temps, on n'est pas non plus sûr qu'il y soit déjà. Alors soit parce qu'on ne lit plus les Pléiades, donc ça ce serait une option mais que je vais plutôt mettre de côté. Soit parce que en fait on la lit plus trop, ou en fait on pense qu'on l'a déjà lu parce qu'on a déjà lu « On ne naît pas femme, on le devient », parce que forcément comme... elle a fondé cette discipline qui est la philosophie féministe et qu'elle a de multiples ramifications qui sont toujours en dialogue avec Beauvoir. Bah, on a l'impression, quand on lit quelqu'un d'autre, quand on lit Bellux qui critique Beauvoir, bah, on a l'impression qu'on a lu Beauvoir en lisant Bellux. Donc en fait, ça passe aussi par toute une série de canaux. Et je pense que malgré tout, l'idée de republier le texte aujourd'hui et d'inviter en fait Réoutou à revenir au texte, ça a quand même un intérêt. Et moi, je trouve ça super que des gens qui peuvent mettre 68 euros dans un livre, ben, ils le lisent, qu'ils découvrent aussi cette pensée-là. Effectivement, je suis assez d'accord. Il y a plein de tensions qu'il faut poser et puis qu'il faut essayer d'interroger. Et je pense aussi que c'était l'ambition, en fait, au départ de ce livre-ci. Donc, une fois que les femmes ont ouvert les yeux, écrit les paroles féministes de 47 à 85, c'était plutôt de montrer, en fait, justement, cette pensée plus collective de Beauvoir. Alors, effectivement, la couverture ne donne pas cette impression-là, mais on retombe en fait sur les contraintes plutôt éditoriales et commerciales. La couverture que moi, j'aurais beaucoup aimée, c'était celle qui apparaît au début du volume, qui est une réunion féministe à Bruxelles pour la Journée nationale des femmes. On est en 72 et on voit Beauvoir qui est entourée en fait de tout un tas d'hommes et de femmes. Et c'est plutôt d'insister sur la posture aussi de Beauvoir qui fait passer la pratique militante en avant. Enfin, elle va donner la priorité à ce militantisme avec vraiment cette idée assez neuve là aussi, que la théorie doit se fonder sur la pratique et pas l'inverse. Et puis c'est aussi un moment où elle va donner la parole, c'est-à-dire être dans une sorte de position d'intervieweuse et pas de personne interviewée, et d'être très attentif à ne pas devenir alors on parlait de femme alibi, elle utilise aussi le terme de potiche, c'est-à-dire c'est quoi une potiche? C'est quelqu'un dont on va vouloir avoir le nom, la signature. Dans le fond, on se fiche un peu de ce que cette personne dit en fait ou fait. Et je pense que ça, c'est assez visible. On l'a pas repris dans le livre, mais en 85, elle fait une émission de télévision, je pense pour France 2, où on lui demande en fait de faire une énième apparition à la télé. Et elle dit, moi j'ai dit tout ce que j'avais à dire moi, mais je veux bien, mais c'est moi qui interview Christine Delphi, Anne Zelinsky, Delphine Seyrig, et c'est moi qui pose les questions. Parce que en fait, moi j'ai plus rien à dire, j'écoute en fait. Je trouve ça intéressant, et puis ça permet aussi de parler des autres quand on parle de Beauvoir et de plutôt mettre en avant le collectif.
0: Moi, j'aime beaucoup ces tensions-là, parce que l'enjeu, c'est de les rendre créatrices, du coup, et ce que ça pose comme question, c'est pourquoi est-ce que la visibilité, la légitimation, pardon, et la reconnaissance doit obligatoirement passer par la visibilité. Et ça, je trouve ça intéressant parce que c'est vraiment prolongé dans les milieux féministes actuels. Je pense notamment à Costanza Spina dans Manifeste pour une démocratie déviante, qui a des propos extrêmement stimulants sur le sujet. Et elle parle des milieux féministes queer et militant, et plus largement de gauche. Je pense aussi à Vinciane Mandrin sur cette question-là. Enfin, je trouve que c'est vraiment passionnant, et c'est vraiment une façon, je trouve, de prolonger justement en étudiant une grande figure, une figure qui a été iconisée en fait comme Beauvoir. Mais on pourrait faire la même chose avec Woolf. Hein. Il y a une chercheuse ici à Toulouse qui s'appelle Adèle Cassignol qui réfléchit à ces mêmes questions. Et je trouve passionnant parce que ça nous aide aussi à nourrir nos pratiques féministes. Donc, je trouve que c'est une réflexion, en tout cas, qu'il faut rendre créatrice, en tout cas pour la théorie féministe. Et je trouve que ça pose aussi la question de la sororité. C'est vrai qu'on a souvent reproché à Beauvoir de mettre en échec tout lien de sororité, donc entre femmes. On lui a reproché sa sévérité aussi longtemps, dans Le Deuxième Sexe, comme parfois dans sa correspondance, hein, peut-être que tu en parleras. En fait, il y a quand même un flou, parce qu'elle peut dire, effectivement, par exemple dans le chapitre sur la lesbienne, que le lesbianisme peut être le lieu qui mène avec plus de facilité à une reconnaissance mutuelle et à la création de liens réciproques, en opposition à l'hétérosexualité notamment. Mais un peu plus loin, elle va critiquer les femmes parce qu'elle se crêpe le chignon, pour le dire, et elle le dit comme ça d'ailleurs à un moment donné. Donc c'est un peu flou. Alors sans doute aussi, il y a cette question de... Elle décrit ce que le système aussi fait aux relations entre femmes et aux femmes. Donc ce qui se dessine là, c'est aussi l'aspect systémique du phénomène. Mais tout à l'heure, tu parlais des écrivaines qu'elle citait dans un avant-texte et qu'elle ne recite pas dans Le Deuxième Sexe. Ma question, c'est, est-ce que, à ton avis, ça peut représenter, c'est peut-être une autre hypothèse qui pourrait compléter celle que tu proposais tout à l'heure, est-ce que ça peut représenter justement cette mise en tension des possibilités de sororité en contexte hégémonique et de lutte pour la reconnaissance et la légitimation des femmes? Et je dis ça parce que cette question du système, là, il met en concurrence les femmes entre elles. Donc je me demandais s'il n'y avait pas aussi un aspect stratégique pour Beauvoir, qui est quand même dans un champ littéraire ultra masculin, bourgeois, de l'après-guerre, avec cet enjeu quand même d'être reconnue. Elle est reconnue quand 1954 avec le prix Goncourt, mais au moment où elle écrit, elle publie Le Deuxième Sexe, il y a aussi cette question-là, cette recherche de légitimité en philosophie, mais aussi dans les cercles intellectuels. C'est un peu aussi l'hypothèse de Margaret Simons quand elle dit bah, en fait, Le Deuxième Sexe, il ne s'adresse pas du tout aux femmes, il s'adresse à ses contemporains, mais elle veut leur prouver qu'elle peut faire, elle aussi, quelque chose de la sorte.
1: Ben, y a plein de manières de répondre à cette question. Peut-être, on parlait tout à l'heure du fait que c'était quand même assez particulier de dire, voilà, moi je suis une femme, et c'est vrai qu'en termes de légitimation, elle aurait tout à fait pu plutôt essayer de se viriliser, en fait, et de cacher le fait qu'elle était une femme, de publier sous pseudonyme, enfin, il y aurait eu plein d'options plutôt pour se viriliser et donc se légitimer dans le champ. Mais elle ne le fait pas. Ce qui est intéressant, c'est qu'aussi dans cette introduction, à un moment, il y a une petite attaque un peu... En schtoumeling, comme on dit chez moi, contre une écrivaine qui refuse en fait d'apparaître dans un prix uniquement de romans écrits par des femmes. Donc elle refuse en fait justement d'être assignée à une autrice et pas un auteur. Et Beauvoir en fait se moque de la mauvaise foi de cette autrice qui, pour parvenir à ne pas figurer dans ce jury, va demander à son mari, qui est lui-même un auteur, d'intervenir. Et Beauvoir en fait se moque un peu de cette contradiction en fait et de la mauvaise foi à laquelle ça mène. Alors cette autrice est très probablement, c'est sans doute Elsa Triolet. Donc voilà, il y a une sorte de petit tacle en fait à une contemporaine. Et enfin, c'est un petit tacle assez particulier. C'est de, à la fois on est dans la concurrence, mais en même temps c'est une concurrence qui joue sur le fait que ben voilà, elle s'assume en fait comme femme autrice et elle va critiquer le fait qu'une autre femme autrice ne se considère pas comme une femme autrice et ne veut pas en fait s'afficher comme telle. Donc c'est des logiques qui sont, voilà, on parlait de tension tout à l'heure, on est vraiment en plein dedans.
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0: Peut-être que tu peux nous parler de ton analyse de ce que tu appelles le coucou caché. Là, c'est dans ta thèse, sur la posture de Beauvoir justement sur ces questions-là.
1: Oui, enfin, c'est vrai que moi, dans mon travail de thèse, je m'étais plus intéressée à la question du couple Sartre-Beauvoir et à cette idée sur laquelle le couple, c'est une sorte de posture qui est assez ambivalente pour les femmes, parce qu'à la fois, c'est une voie d'entrée très nette dans le champ littéraire, parce que ce sont souvent les maris qui sont déjà dans les milieux éditoriaux, qui ont déjà des entrées dans les revues, etc. Donc c'est clairement une voie d'entrée, et en même temps, c'est une voie de féminisation, en fait, puisqu'elles sont constamment associées à l'homme du couple dans les couples hétéros. Et cette féminisation, elle équivaut nécessairement à une délégitimation. À la fois, on est légitimé, mais on est légitimé jusqu'à seulement une sorte de stade, en fait. Il y a une sorte de plafond de verre, en fait, à ce niveau-là. Et donc, je parlais du coucou caché, donc ce petit jeu qui avait aussi pas mal été utilisé par Winnicott. Et le coucou caché, pour moi, c'est plus de dire... Ben, que du coup, pour essayer de s'en sortir en fait, avec ces contradictions, les femmes vont plutôt, à certains moments, jouer la carte du couple et à d'autres moments, jouer la carte plutôt de la célibataire de l'art et là, de rejouer en fait, une posture qui est très identifiée en fait, dans l'histoire littéraire. Alors plutôt pour les hommes et pas tellement pour les femmes. Et je pense que c'est aussi une des nouveautés ou en tout cas une posture assez... assez particulière de la part de Beauvoir, c'est justement de s'opposer à des femmes qui se sont davantage cachées derrière leur époux ou qui ont surjoué la question du mariage. Clairement, Elsa Triolet et Aragon, qui étaient dans une posture beaucoup plus proche du Parti communiste et donc aussi beaucoup plus institutionnelle, quoi. Et donc Beauvoir, oui, elle a plutôt joué la carte du couple en fait pendant très longtemps. Et ce qui change, c'est plutôt les années 70. Et c'est le moment où elle va plutôt prendre ses distances avec Sartre, le critiquer un peu publiquement pour la première fois, considérer qu'il y a des traces de ce qu'elle appelle des traces de phallocratie dans son œuvre, où elle va critiquer aussi son machisme dans le fait de ne pas reconnaître le danger que c'est pour une femme de se balader dans les rues. Et c'est aussi paradoxalement le moment où Sartre va commencer à parler de Beauvoir, là où il n'avait pas du tout parlé d'elle jusqu'à présent dans les médias, dans une forme de rétablissement, un peu de vase communicant où c'est à ce moment-là où il y a une forme de mise en danger qui n'est pas forcément consciente, hein, mais que Sartre va essayer un petit peu de contrebalancer, de réparer. Peut-être sur cette idée de la sororité, c'est compliqué parce que, enfin, on parlait du fait... on a beaucoup dit voilà, qu'elle avait été très dure avec ses contemporaines, qu'elle ne les citait pas assez, et en même temps que c'est vrai, quand on lit le deuxième volume, c'est quand même un livre où elle ne cesse de citer des femmes. Alors on peut considérer que c'est des femmes qui sont soit très éloignées géographiquement, soit qui sont déjà décédées. On peut évidemment nuancer tout un tas de choses. Mais il faut aussi insister sur le fait que ben, c'est vrai que c'est une œuvre théorique. Beauvoir, à ce moment-là, elle a des convictions féministes, disons, mais elle ne les met pas en pratique. Elle est dans une forme d'isolement qu'elle va commenter plus tard, dans les années 70, où elle dira bien que ça ne l'intéressait pas de faire des choses en collectif dans les années 40, parce que tous les mouvements de femmes, enfin les associations féminines ou féministes, étaient, selon elle, réformistes et légalistes. Ce n'est pas faux. Enfin, sur le coup, à l'époque, il y avait très peu, voire quasi pas, hein, d'associations qui prenaient position contre la propagande nataliste. Donc oui, je pense qu'elle était très isolée. Et je pense aussi que ce côté légaliste, on parlait tout à l'heure de cette méfiance par rapport à la question du droit et du fait qu'elle avait un peu mise de côté. Moi, je pensais aussi la raison pour laquelle elle a été assez dure avec les suffragettes. On a beaucoup commenté ces pages où elle balayait un peu d'un revers de la main la question du mouvement pour le droit de vote et les suffragettes. Mais je pense que c'est aussi lié à ça. C'est-à-dire que pour Beauvoir, il y a vraiment cette conviction que le féminisme ne peut pas passer par la question du droit et ne peut pas passer par des voies légalistes, en quelque sorte. Et ça va être le tournant, du coup, des années 70.
0: Si on remonte un peu dans les années 50-60, je pense qu'il y a aussi une pratique du collectif qui est quotidienne et peut-être plus silencieuse, ou en tout cas, parce que je pense, par exemple, au moment où elle ne cite pas ses contemporaines, où elle les critique publiquement, par exemple, elle va avoir une posture de mentor et de marraine littéraire pour aider celles qui ont envie de publier à s'intégrer dans le champ littéraire, à être publiées, elle va recommander leurs manuscrits aux maisons d'édition. C'est vrai que sur la question de la sororité, si on s'intéresse aux pratiques, on peut trouver aussi pas mal d'éléments qui soutiennent quand même le fait que Beauvoir est consciente de ces questions-là. Donc ça, c'est assez intéressant de voir que ça se joue aussi, même avant les années 70, mais sous une forme très différente. Et je pense aussi au lien qu'elle tisse avec de nombreuses femmes dites ordinaires qu'elle va soutenir moralement et même parfois financièrement. C'est aussi des pratiques de solidarité. Donc tu as tout à fait raison de dire qu'effectivement, la question des pratiques, elle est à mettre peut-être au premier plan si on veut s'intéresser à la question de la sororité. Je vois que le temps passe, mais deux derniers points. Le premier point, c'est la question qui occupe de nombreuses féministes, notamment celles qui travaillent comme moi avec les épistémologies postcoloniales et queer notamment, c'est comment continuer à mobiliser Beauvoir malgré ses angles morts. Je prends un exemple, tu en as un peu parlé tout à l'heure, mais tu développeras aussi, notamment à partir des textes des années 70. L'exemple, ce qui lui a été reproché à raison, hein, c'est sa mobilisation de la méthode de l'analogie, c'est-à-dire qu'elle compare le sort par exemple des femmes à celui des Afro-Américains, ce qui l'empêche de saisir les expériences des femmes noires, ou encore l'analogie aussi avec l'esclavage qui a été reprise par les féministes occidentales, mais qui invisibilise les violences coloniales et racistes subies par des millions de personnes pendant des siècles, et qui a permis aussi la domination des sociétés occidentales sur les autres sociétés qu'elle jugeait inférieures. Le deuxième sexe, il a des angles morts. Simone de Beauvoir, elle a ses propres biais, donc ce n'est pas un texte antiraciste de fait, hein, même s'il permet quand même d'identifier certaines dynamiques coloniales et racistes. Et pour ça, je renvoie notamment aux travaux de Michael Provost, qui a publié un superbe ouvrage aux presses universitaires de France qui s'appelle « L'expérience de l'oppression ». Donc ouais, l'analyse, et d'ailleurs, elle fait une critique productive aussi de cette méthode de l'analogie. Elle dit « oui, il y a des biais, il y a des problèmes ». Et en même temps, ça lui permet d'ouvrir quelques portes, et en premier lieu, en elle-même et dans sa propre méthodologie. Et puis, il y a autre chose, c'est, oui, il y a des biais, c'est pas un texte antiraciste, mais elle a des engagements antiracistes. Comment on gère, là, ces tensions, encore une fois, mais surtout pour continuer à mobiliser le deuxième sexe, mais en le prenant au sérieux, c'est-à-dire en le critiquant aussi. Ce qui est faire honneur à ce texte-là, et c'est aussi une façon de prendre soin de nos généalogies féministes qui se construisent aussi dans la confrontation.
1: Oui, ben, alors c'est vrai que c'est une question qui revient assez souvent et c'est normal. Et je le vois très bien avec mes étudiants, enfin quand moi j'étudie le texte avec elles plutôt. Je vois bien qu'elles sont beaucoup plus sensibles voilà, à ces moments où ça décroche, au moment où il n'y a plus d'identification. Moi, il y a cette expression de Mary Latman que j'aime bien, c'est le choc de la non-reconnaissance. Clairement, ben, on est plus dans ces terres-là, c'est-à-dire on va plutôt mettre en avant ce qui ne nous parle pas plutôt que de mettre en avant ce qui nous parle. Moi, je trouve ça intéressant en fait, qu'on soit plus dans la critique aussi, parce que bah, la pensée, elle se construit plutôt avec la critique qu'avec une sorte d'assentiment un peu béat qui n'est pas forcément intéressant. Mais bah, quand même, parce que j'aime bien Beauvoir, peut-être pour reprendre aussi la pensée de Mary Latman qui a écrit un super article là-dessus, elle dit « c'est vrai que Beauvoir, elle n'ouvre pas un espace pour les femmes noire, mais elle ne ferme pas cet espace-là non plus. Je pense qu'on est dans une sorte de truc un peu impensé, quoi. Ce que je pense aussi peut-être intéressant, et je pense que c'est important de le rappeler parce que on a beaucoup qualifié la pensée de Beauvoir de pensée universaliste, justement par opposition à une pensée qui serait plutôt intersectionnelle. Moi, je me méfie un peu de cette étiquette, déjà parce qu'elle n'est pas propre à Beauvoir. Beauvoir, elle ne parlait pas de féminisme universaliste, elle parlait plutôt de féminisme radical. Et le problème de ce que c'est devenu, en fait, le féminisme universaliste, c'est plutôt d'insister sur ce qui est censé rapprocher les femmes, et beaucoup aussi d'insister sur un des pans de la pensée de Beauvoir, qui est la caractéristique de sujet, d'être humain, de liberté, enfin, tout des éléments qui sont effectivement synonymes chez elle. Mais en fait, Beauvoir, quand elle pense la question des femmes, elle la pense vraiment par la notion de situation. Et la notion de situation, c'est une notion qu'elle crée avec Sartre, qui est une notion qui englobe à la fois la question de la liberté du sujet, qu'elle maintient absolument, à mon sens. Et là, il y a des débats aussi pour les exemples un peu limites qu'elle utilise. Il y a une remise en cause ou pas de la liberté. Moi, je suis plutôt dans l'option non. Et de l'autre côté, ben, dans la situation, il y a la question de la facticité. Et la facticité, qu'est-ce que c'est ? Ben, c'est tout un ensemble de choses qu'on peut pas changer. Le lieu où on est né, la classe sociale dans laquelle on a vécu, la couleur de sa peau, son sexe, évidemment, avec plein de nuances qu'on pourrait avoir, et on pourrait reparler de la question de la possible transphobie de Beauvoir. Mais voilà, il y a tout un tas d'éléments, et Beauvoir, elle les prend véritablement en compte, avec vraiment cette idée qui est propre à la pensée de Beauvoir, qui considère que l'universel, on ne peut l'atteindre que par le singulier. Pour ça, il y a un texte que j'aime beaucoup, qui est un texte de 73, qui est un inédit, que Sylvie a retrouvé dans les archives avec une journaliste suisse qui s'appelle Joëlle Kunz. Elle dit, alors il faudrait que je retrouve le passage. Voilà, elle dit ceci: « Il est certain que j'ai écrit une œuvre de femme et qu'elle est marquée par cette caractéristique, comme l'œuvre d'En Noir est l'œuvre d'En Noir, même si elle essaye d'être universelle. Je n'aurais pas du tout aimé qu'on me dise ça à 30 ans, c'est-à-dire au moment où elle disait effectivement les Juifs ça n'existe pas, il n'y a que des êtres humains. Mais à partir du deuxième siècle, je l'ai tout à fait bien admis. L'universel, on ne l'atteint jamais que par le singulier. Et ma singularité, entre autres, c'est d'être blanche, française et femme. » Et je pense que ça, c'est important de revenir à ce type de propos-là et de faire du supposé universalisme de Beauvoir une sorte de pensée molle, quoi. Parce que la pensée de Beauvoir, c'est pas ça.
0: Et puis tu pourrais aussi rappeler la généalogie de cette attribution de l'universalisme à la philosophie de Beauvoir avec Elisabeth Badinter. Et pour moi, c'est le moment en fait, où il y a une déradicalisation, c'est-à-dire une dépolitisation de l'œuvre de Beauvoir, à laquelle je pense qu'il faut retravailler, là, justement, en revenant à ces tensions-là dont on parlait, mais aussi à des questions plus historique, recréer les liens, les circulations de ces idées-là, les liens d'appropriation, etc.
1: Oui, parce que c'est vrai qu'on a parfois tendance à résumer de manière hyper rapide le féminisme de Beauvoir à un féminisme plutôt théorique dans le deuxième sexe, plutôt pro-révolution socialiste, à un féminisme qui mettrait de côté la question de la lutte des classes. Mais en fait, c'est pas ça. Elle refuse la hiérarchisation de la lutte des classes et de la lutte féministe. C'est-à-dire que dans les années 70, il y a un slogan italien qu'elle avait lu sur un mur qu'elle cite dans les entretiens. Elle dit il n'y a pas d'émancipation de la femme sans révolution et il n'y a pas de révolution sans émancipation de la femme. Donc elle les met vraiment sur le même plan et elle le met sur le même plan jusqu'à sa mort, c'est-à-dire jusqu'en 86. Et donc pour Beauvoir, une féministe de droite, ça n'existe pas, puisqu'il faut avoir une pensée révolutionnaire. Et elle est assez proche de Bellux à cet égard. C'est de dire quand on dit les femmes doivent être les écales des hommes, mais en fait, égal de quels hommes ? On parle de quoi quand on parle d'égalité ? Pour Beauvoir, l'égalité, elle ne peut pas naître dans une société capitaliste comme la nôtre. Enfin, elle le dit, que tant qu'il reste une égalité sur cette planète, personne n'est libre, les gens ne sont pas égaux. Il faut rappeler cette radicalité-là. Et aussi, je suis tout à fait d'accord avec toi, dans les années 90, dans les débats sur la parité, ce qui est assez paradoxal, c'est qu'il y a à la fois des défenseuses de la parité et des personnes qui sont contre et qui sont tout en fait un peu dans l'héritage de Beauvoir. Dans les deux camps, en fait, il y a quand même des héritières de Beauvoir, mais c'est effectivement plutôt Badinter qui a remporté la mise et qui a, je suis tout à fait d'accord, dépolitisé et tiré vers la droite la pensée de Beauvoir. Et je pense qu'il est temps de revenir en fait à ces textes, les textes des années 50, 60, 70, 80, pour se rendre compte que la pensée de Beauvoir, elle est beaucoup plus radicale que celle qu'on a transformée au fil des décennies, quoi.
0: Merci beaucoup Esther, je vois le temps passer, ça fait déjà plus d'une heure, alors on peut peut-être ouvrir aux questions si vous en avez.
3: D'abord merci de votre exposé, merci d'avoir redonné à Simone de Beauvoir sa radicalité, et je voulais revenir sur un propos que vous avez eu au début. La Pléiade normalement est censée présenter les œuvres complètes, et j'ai toujours, ainsi qu'un certain nombre de féministes, été très choquée que le deuxième sexe ne fasse pas partie des œuvres complètes, ou tout ce qu'on en savait à l'époque, de Simone de Beauvoir, parce que c'est quand même, je me suis dit, mais quelle censure il faut pour supprimer le livre le plus radical, enfin celui qui est connu par tout le monde avec cette phrase essentielle, on ne naît pas femme, on le devient, qui a changé une vision complète des femmes, ne fasse pas partie de la Pléiade. Et maintenant, ça en fait partie. En plus, vous nous avez donné envie quand même de lire tout ce qu'on ne connaissait pas de Simone de Beauvoir.
1: On parlait de la Pléiade des mémoires en 2018. C'est une Pléiade qui a été très, très bien reçue, qui est faite par Jean-Louis Janel et Eliane Le Carme-Taboun, qui est une Pléiade exceptionnelle, qui s'est très bien vendue, etc. Mais il y a eu quelques critiques, hein, justement, qui disaient « Mais en fait, Beauvoir, elle rentre dans la Pléiade par ses mémoires et pas par le deuxième sexe. » C'était plutôt des critiques qui venaient des milieux féministes et puis plutôt d'outre-Atlantique. Parce qu'il y avait cette dimension de, en fait, institutionnaliser Beauvoir par l'écriture de l'intime, c'est rejouer cette assignation constante des femmes à un genre particulier. Moi, je trouve que ça fait sens aussi dans le public qui est le public français de Beauvoir. Enfin, je trouve que ça justifie, et puis ça justifie aussi d'un point de vue de la genèse, hein, comme on disait, elle voulait commencer par écrire sur elle-même, et puis elle a fini par écrire le deuxième texte. Donc en fait, il y a une sorte de boucle qui se boucle.
0: Oui, et puis les mémoires ont beaucoup compté dans l'appropriation du féminisme beauvoirien. À la sortie des mémoires en 1958, il y a une appropriation massivement par les lectrices ordinaires qui relisent ou découvrent par les mémoires le deuxième sexe. Donc en fait, il y a vraiment une co-construction là qui est intéressante. Donc oui, ce que tu dis fait effectivement sens, et je ne l'avais pas vu comme ça sur la question publication en premier. Et alors, quid des romans? Est-ce que tu en sais plus?
1: Je pense que c'est un peu au point mort, là.
0: Des nouvelles féministes, La femme rompue, par exemple.
1: J'ai plutôt l'impression que, parce qu'il n'y a pas forcément de public, je pense que ce n'est pas tout à fait une priorité.
4: Est-ce qu'il y a une autre question?
1: Mais peut-être aussi, parce que vous avez cité cette phrase qu'on voulait recommander, en fait, on ne naît pas femme, on le devient, qui est assez typique aussi, je pense, de la réception de Beauvoir. C'est-à-dire que c'est une phrase qui tombe un peu des mains aujourd'hui, parce que ça a été tellement cité, recité, etc. Mais en même temps, c'est une phrase qui est très forte par son ambiguïté. Qu'est-ce que ça veut dire, en fait, on ne naît pas femme, on le devient? En fait, je pense qu'il y a deux questions. C'est à la fois, est-ce que ce devenir femme, est-ce qu'il est négatif ou il est positif d'un point de vue axiologique? Et puis, qui construit ce devenir femme? Est-ce que c'est uniquement la société ou est-ce que les femmes participent elles-mêmes à cette construction-là? Et en fait, suivant les réponses qu'on donne à ces questions, on va tirer en fait, le féminisme de Beauvoir dans plein de directions différentes. Alors justement, que je pense que cette ambiguïté, elle est voulue aussi par Beauvoir. Et ça a posé des questions très concrètes au moment de la traduction. Est-ce qu'on become a woman ou est-ce qu'on become woman? Et je trouve que ce qui est intéressant, c'est plutôt de mettre le petit A entre parenthèses, ce qui a été une des options aussi qu'on retrouve dans pas mal d'articles, mais qui justement qui montre bien l'ambiguïté de cette phrase, qui, on en parlait tout à l'heure, a à la fois été utilisé par Butler et par des personnes transphobes, quoi. Donc il y a vraiment ce décalage.
0: Je voudrais juste citer les travaux des copains et des copines parce qu'il est présenté ce matin. On a eu un webinar sur les possibles interprétations queer de l'œuvre de Simone de Beauvoir. Et un collègue italien, Lou Pinelli, disait en fait, ce qui est intéressant avec une lecture queer de cette phrase-là, c'est que Beauvoir montre qu'on ne devient jamais complètement femme, parce qu'en fait, c'est un devenir qui ne s'arrête jamais en construction. Donc ça, c'était intéressant. Puis il y a aussi Michaëlle Provost qui, elle, poursuit des recherches sur la possibilité de ne pas devenir femme ou plutôt d'incarner une féminité qu'elle appelle non patriarcale. Donc il y a vraiment des prolongements dans toutes les directions qui sont extrêmement féconds pour la théorie féministe.
5: À propos de cette formule « on ne naît pas femme, on ne devient », elle a détourné une formule d'Erasme, en fait, qui avait écrit « on ne naît pas homme, on le devient ». Et en tant qu'humaniste, il appelait au développement de l'individu par la culture, en fait, la culture de soi. Et donc, finalement, pour les femmes, c'est ce qu'elles reprennent, peut-être.
1: C'est en tout cas, vous avez tout à fait raison, hein, c'est vraiment dans cette idée de la culture humaniste, c'est une reprise, et je suis tout à fait d'accord. Et puis, c'est vrai qu'il y a eu des tas de reprises par après, et donc, en fait, finalement, Beauvoir ne s'insère que dans une sorte d'histoire des reprises de cette phrase.
0: Tu rappelles d'ailleurs dans ton introduction que Kate Kirkpatrick rappelle aussi, citant Erasme, dans sa biographie.
6: Moi, j'ai envie d'acheter, en effet, maintenant la Pléiade, parce que moi, j'avoue que je suis contemporaine de Simone de Beauvoir, fin des années 70, mais je ne l'ai jamais lue, parce que, justement, c'est ce que vous disiez dans l'introduction, c'est tellement déjà là, ou sinon c'est tellement monumental qu'on s'est dit qu'on ne sera pas là. Et après, on se dit que la réception aujourd'hui, on n'est plus dans ce moment. On a été aussi, il y a eu toute cette sédimentation de la réception du second sexe par la première génération avec toutes ces images d'archives où elle est sur les plateaux. Et en fait, en vrai, voilà, donc parce que 68 euros aussi. Moi, ça m'intéresse, c'est ce que vous avez dit aussi sur le fait que moi aussi, ce qui m'a interpellée, c'est ces deux tomes. Je pense qu'aussi, il y a quelque chose dans cette séparation, qui est aussi le sexe. Et du coup, j'ai l'impression qu'il y a une chose de réparation, comme une épistémologie de la suture, qui fait que de les rassembler maintenant par l'objet libre, petit collé carré, je ne sais pas, comme ça, ça me donne envie. Voilà, il y a un truc qui s'est rassemblé. C'était le bon moment. Bravo.
1: Je suis très, très heureuse. Et j'aurais aimé avoir cette idée de la séparation pour l'intro, mais je vous la piquerai plus tard.
6: Allez-y, ça circule. Justement, il y a quelques années, j'avais listé un peu comme ça des petites phrases, des remixes, donc j'ai hâte de lire dans l'intro. Moi, j'avais lu que précédemment, c'était « On ne naît pas chrétien, on le devient », qu'il précédait même Erasmus, « On ne naît pas homme, on le devient ». Mais par contre, tout ça m'a été déclenché par « On ne naît pas femme », point, Monique Wittig. Elle enlève la deuxième partie. Et il y a même Natacha Chetkouti, qui était ici, qui même dans un article, autour aussi de cette phrase, dit « On n'est pas femme », comme naître. Voilà, donc en fait, ça circule, intersexualité, les gens se citent. Voilà, ça participe aussi dans ce « Qu'est-ce que ça veut dire ? Pourquoi ? Comment ? » Ça continue, mais en fait, c'est ça. Parce que dans le petit livre d'Éléonore Lapinard, elle dit « Le sujet féministe, et c'est un sujet en crise ». Et donc, finalement, cette phrase, elle est là pas pour donner des réponses, en fait, et pour nous sécuriser, justement, dans dire « Ah oui, c'est ça ». C'est que ça reste toujours ouvert, et bravo d'en parler aussi bien comme vous le faites. Merci pour cet échange vraiment qui est passionnant, ça fait vraiment trop plaisir.
4: Est-ce que Marine, tu voulais peut-être ajouter une dernière chose ou...
0: Non, je pense qu'on a fait le tour.

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sentier qui mène au lac d'Ourec, vallée de l'Espaule. Vous longez au fur et à mesure que l'on s'élève une gorge dans laquelle se jettent des cascades. C'est très impressionnant. Notamment une chute d'une 50 à 80 mètres de hauteur. On vient de la quitter et vous entendez incessamment son bruit de fond.

bientôt, nous allons quitter la forêt. Pour regagner l'étage subalpin aux alentours de 1600 mètres d'altitude. Après la gorge, le plateau glaciaire va se décliner avec son lac d'Ourcq et ses pelouses alpines.

dans le grondement des cascades. À travers les arbres, la forêt, les pelouses. Tout un monde de diversité.

ici pour caresser des rhododendrons roses fuchsia en fleurs.

dépassant la forêt. Vous allez l'entendre distinctement.

Nous voici dans le vallon du lac Tourek. Ici commence le domaine de la haute montagne.

Vous êtes assis. Pelouse alpine. Décor de haute montagne.

bruit de fond des torrents. Paysage sonore. Un goût d'ailleurs qui vous emporte.

Nous sommes enfin entrés dans ce cirque du lac Dourek. Plateau verdoyant. Et surtout, ce qui fait du bien, c'est que vous êtes totalement à l'abri des torrents. Écoutez l'intimité.

ici, avec ce plateau, enchâssé par les cimes qui dépassent les 2500 mètres d'altitude, tout est plus doux. C'est quasiment plat. Un ruisseau assez large serpente. C'est un amphithéâtre qui vous accueille. L'amphithéâtre de la nature. Du vert, des pelouses qui vous donnent envie de vous rouler. Un ruisseau et ça vous donne la joie de vous baigner. Et des rochers, des falaises, des pics.

Vous y êtes. Dans l'ambiance épurée. Des pâturages. À mon dos, il y a le lac d'Ourek. Face à moi, la cabane d'Ourek, autour de laquelle un troupeau de brebis. S'alimente goulûment de cette bonne herbe bien verte.

On s'approche avec délicatesse pour ne point les effrayer des brebis.

Et vous voilà. Arrivez à la cabane de Lorek. La montagne pastorale. La montagne

autour du lac d'Ourek. Bleu vert.

sentier recouvert par ces pelouses alpines.

Et d'un côté, vous entendez les sonnailles des brebis. Et au fond, un son légèrement plus grave, ce sont les sonnailles des vaches.

au-delà du son que vous entendez. L'une des meilleures manières de découvrir la montagne, c'est de s'immerger. À vrai dire, passer une nuit, s'asseoir sur un rocher, en quelque sorte, rester immobile afin de percevoir que rien n'est figé. Les pierres, le sentier, les pâturages sont un chant diffus et sonore.

On s'approche de ce petit troupeau de vaches. D'où émane une réverbération naturelle entre le bruit de fond de la cascade qui s'écoule au-dessus de ma tête, par-delà la cime, et ces sonnailles qui rebondissent contre les parois abruptes.

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0: passe... Alors, on change complètement de sujet, mon cher Frédéric, puisqu'on va partir en Égypte chez Youssef Chahine.
1: Chahine, ouais.
0: Grand, grand cinéaste égyptien.
1: Le destin, ouais, de 1997. Oui, Chahine, comme, qui nous a quittés il y a déjà 18 ans, en 2008. Voilà, qui a tourné un peu plus d'une trentaine de films, qui a commencé dans les années 50, dans un style typiquement film égyptien, chanté, tout ça, avec des stars de la chanson comme Férouz, Alatrach, des choses. Voilà, il partira aux États-Unis aussi, hein, faire des études. C'est un grand amoureux du cinéma, notamment de la comédie musicale. Hein, voilà. Bah, d'ailleurs, dans beaucoup de ses films, il y aura jusqu'à la fin de la chanson, de la danse, des numéros musicaux. Et c'est vrai qu'il a une grosse carrière, et c'est vrai qu'en France, me semble-t-il, alors peut-être pas la critique, mais en tout cas le grand public l'a connu surtout avec L'Émigré, qui était son précédent film, qui avait fait scandale, et notamment qui avait été interdit dans les pays arabes parce qu'il représentait le prophète. C'est un sacrilège, comme on le sait, pour certains. Et du coup, ça avait fait beaucoup de bruit. Et donc, à partir de là, il a une petite reconnaissance. Et c'est vrai que Le Destin aussi, qui sera présenté à Cannes, où il aura le prix du 50e anniversaire, va marquer les esprits, être un beau succès sale. Et moi, j'ai découvert sur le tard aussi un certain nombre de films grâce à des ciné-clubs et tout ça, à la télé.
0: Gare Centrale.
1: Gare Centrale, qui est un très beau mélodrame, qui est peut-être même bien meilleur que Le Destin, pour des raisons très diverses. Hein. Mais pendant le Covid, on a eu la chance sur Netflix, ils avaient vu 4-5 films de Youssef Chahine, notamment Ciel d'Enfer, je crois, qui a fait découvrir Omar Sharif. Et puis il y avait Saladin, qui était un peu à la gloire de Nasser, hein, le président égyptien. Découvert aussi Adieu Bonaparte, moi, avec Patrice Chéreau en rôle de Bonaparte, hein, qui était un film très intéressant sur Napoléon et l'Égypte. Voilà, il y a beaucoup de films, Le Moineau, et puis des films. Il a fait une trilogie qui s'appelle Alexandrie Pourquoi, Alexandrie Encore et Toujours, Alexandrie New York, qui sont un de ses derniers films, qui était, comme il était né à Alexandrie, donc il a voulu faire un hommage à cette ville-là, cosmopolite et tout ça. Et voilà, il finira avec Le Chaos.
0: Puis il va tourner avec Dalida aussi.
1: Alors, c'est là aussi, Dalida, Le Sixième Jour aussi, qui a fait un peu parler de lui à l'époque, puisque Dalida jouant dans ce film. Je crois qu'elle ne chante pas, non, de mémoire, mais je ne l'ai pas revue. Mais en tout cas, elle était très bien dans ce rôle de mère. Donc voilà, c'est un cinéaste assez éclectique, mais avec toujours des sujets quand même assez sociaux. Je pense aussi à La Terre, par exemple, sur le monde paysan, entre les propriétaires et les paysans. Donc un très beau film qui fait référence peut-être à La Terre de Dovzhenko, ou des choses comme ça. Et puis il avait fait un film aussi, Un jour le Nil, qui était une commande du gouvernement égyptien et qui ne sera pas content, comme souvent dans les pays un peu autoritaires, comme en Union soviétique. C'est pas la gloire du régime, et le film a été charcuté, remonté. D'ailleurs, pour lui, c'était une grosse blessure. Et puis donc, dans les années 90, là, justement, avec L'Immigré et Le Destin, pareil, et la censure va faire un peu son travail, va être critiquée. Puisque l'histoire du destin, ça raconte surtout le personnage assez emblématique de la culture musulmane, qui était un poète, un médecin, un juriste, qui était Averroès au XIIe siècle. Et donc, on suit ce personnage-là, avec bien sûr d'autres, qui est confronté à la fois à une montée en puissance des extrêmes religieux, qui tentent de prendre le pouvoir, parce qu'on est en Andalousie, hein, je ne sais pas préciser, on est en Andalousie. On sait que les Arabes sont venus jusqu'en Espagne, et puis il y a un mélange, et on voit bien dans le film de culture, entre culture hispanique, culture arabe, pardon. Et Averroès représente un peu cette ouverture, cette culture, le côté magnanime, ouverture sur les autres. Critique aussi de l'interprétation du Coran, puisque c'est quelqu'un qui dit qu'il faut remettre en cause certaines choses, qui lui voulait l'hydre de pas mal de personnages. Et le calife, qui est son ami, qui est quand même un homme de pouvoir, qui doit combattre aussi contre les chrétiens, est un proche de lui parce qu'il il donne des conseils, mais le calife est quand même quelqu'un d'assez orgueilleux qui prend des décisions un peu tout seul et parfois le met de côté. Notamment, il y aura un moment où un homme doit être exécuté et Averroès décide comme il est juriste, avocat, de pas le condamner à mort mais de l'emprisonner à vie, et ça va lui causer du tort puisque le calife dit qu'on remet en cause sa parole, donc il va un peu l'éjecter du pouvoir. Et puis en parallèle, il y a le fils du calife, Abdellah, qui est un homme qui aime la musique, qui aime la culture, la philosophie, puisque Averroès a traduit notamment beaucoup d'Aristote, fait des commentaires de l'œuvre d'Aristote. Abdellah, pourtant quelqu'un qui aime la musique, qui aime danser, qui aime se cultiver, à un moment donné va être kidnappé par des extrémistes, va lui laver le cerveau de manière très brutale, hein, coercition, violence, on va l'emmener dans le désert sans boire. Alors un peu par enchantement, je dirais, ça peut-être un peu rapide, un peu facile, va... suivre la cause de ces extrémistes et va en vouloir à son père et à Averroès. je ne vais pas raconter tout le film, mais en tout cas, comment ça peut basculer. Même si quelqu'un qui est assez ouvert, d'esprit assez intelligent, peut basculer aussi dans l'extrémisme. Et le film raconte ça en filigrane. Donc, on est en 97, 4 ans avant les attentats d'Al-Qaïda aux États-Unis, mais le djihadisme ou les extrêmes existent depuis longtemps, même dans les années 80 au Liban, que le djihad islamique. Et puis, il y avait les Frères musulmans qui ont été créés en Égypte et considérés, moins maintenant, parce que c'est quelque chose qui s'est un peu, comment dire, modéré, mais qui était considéré comme un agent terroriste hein, pour pas mal de pays arabes. Donc voilà, et je pense que Chani, en faisant ce film-là, veut un peu mettre en garde de ce qui pourrait se passer, de ce qui est en train de se passer. Alors, on peut dire que c'est un peu naïf, une sorte d'idéalisme de la part de Youssef Chani, en pensant que, aussi à travers la littérature, la poésie, la science, on peut combattre, et je pense qu'on peut, mais de penser que le film va peut-être éclairer, aider les gens. On voit bien que l'histoire donne tort à Youssef Chahine, mais en tout cas, ce qui est beau aussi dans le film, c'est ces trois moments chantés. Et je pense qu'aussi, comme on sait que chez les islamistes, notamment, que tout ce qui est plaisir, désir, le fait de chanter, là, on voit des gitanes, notamment cheveux longs, avec des grandes robes qui se trémoussent, on va dire ça comme ça, est mal perçu. Et je pense que quand il met ça dans son film, c'est aussi pour un petit clin d'œil, un pied de nez à tous ces gens-là. Et ça amène de la fraîcheur. Et les morceaux composés par Kamal El Tawil et Yoya El Mouzi sont des super morceaux, à la fois oriental, espagnol par moment, là, les sons. Et c'est une très très belle très musique. Et puis voilà, tous les acteurs sont super. Il y a un autre personnage dont je n'ai pas parlé, qui débute le film, c'est Joseph. Joseph, en fait, ça commence à Carcassonne. Hein, c'était tourné à Carcassonne, où son père, qui a traduit Averroès en français, va être brûlé comme hérétique. Et lui va récupérer les livres qu'il a traduits, les amener en Andalousie pour les protéger. Et il fera le chemin inverse en protégeant les œuvres d'Averroès, en essayant de les ramener en France. Parce que lui, il parle arabe et français, il va les traduire. Donc, il va faire un parcours inverse, ramener en France pour protéger les livres. Donc, il y a aussi ce personnage qui est super passionnant et d'essayer de protéger cette culture. Et notamment, le final finira sur où Averroès va être banni. Ses œuvres sont... Il y a des autodafés. On brûle ses livres. Le calife donne l'ordre même. Et je crois que, historiquement, c'est vrai qu'il a été banni. Le calife l'a un peu mis de côté. Et quand Joseph vient le voir, il dit « J'ai réussi à protéger vos œuvres », il va prendre un de ses livres devant un islamiste et va le mettre au feu. Le plan finit là-dessus. Il a l'air de dire, je le brûle, mais il sait que son œuvre est sauvée, que ses idées vont pouvoir continuer dans l'avenir, être étudiées, transmises. Donc voilà, c'est un film qui est assez généreux, qui est beau, parce qu'il y a quand même beaucoup de figurants. On sait, quand il a fait Saladin, il y avait un nombre de figurants assez impressionnant. Il y a un côté peplum par moment. Un gros mélodrame aussi musical. Donc vraiment, c'est un plaisir de revoir le film, même si voilà, c'est une sorte de naïveté chez Chahine, je pense, à travers ce film-là. En tout cas, il sera récompensé, comme je disais, par le 50e anniversaire là, à Cannes. Une reconnaissance tardive. Et dans les bonus, donc il y a Amal Germazi, qui est une jeune universitaire qui enseigne le cinéma, qui raconte un peu l'œuvre, qui réexplique l'œuvre de Chahine, et puis les déboires avec la censure. Et puis, il y a un petit documentaire de 25 minutes produit par Hubert Balzan, qui a produit aussi le destin, qui revient sur le tournage du film. On voit des extraits du tournage. Et puis Chahine, qui parle très bien français, comment il voit le cinéma, comment on fait du cinéma. Il parle des jeunes qui veulent faire du cinéma, mais faire du cinéma, ça demande de l'engagement, du temps. Il faut vivre pour ça. C'est pas évident. Donc, on peut pas être cinéaste ou acteur comme ça. Donc, il est assez intransigeant. Mais comme il dit, j'ai 70 ans, presque 80. Les jeunes, je tourne avec des jeunes et c'est eux qui vont faire la passation de pouvoir. C'est eux qui vont continuer le cinéma. Donc, il aime bien travailler avec les jeunes, c'est ce qu'il dit. Et c'est vrai qu'on voit dans le tournage, il y a énormément de jeunes autour de lui, dans les scripts, les assistants. Donc, voilà, c'est quelqu'un qui, je pense, qui aimait transmettre et ça se ressent à travers le film. Donc, voilà, de ressortir ou sortir, comme on disait tout à l'heure, pour la première fois, le destin est un beau moment. Et enfin, bon moment, d'une certaine manière. Enfin, c'est un bon choix, je trouve. Et puis, peut-être qu'il y aura d'autres films de Chahine. Je ne sais pas. Il y a peut-être eu des coffrets à un moment donné, je crois.
0: Il y a un coffret qui est sorti il y a quelques années, avec Gare Centrale.
1: Et le souvenir qui nous reste encore aujourd'hui de Chahine, c'est quand vous allez au cinéma, c'est d'avoir un film distribué par Pyramide. Je ne sais pas si vous voyez. C'est la Pyramide de Gizeh. Il y a marqué, c'est signé par Youssef Chahine. C'est lui qui a fait le petit design. Voilà. Donc, vous pouvez avoir encore le nom de Youssef Chahine à l'écran quand vous allez voir un film distribué par Pyramide. Voilà.
0: Merci beaucoup.
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0: mon cher Pierre, on va partir dans la France d'entre-deux-guerres avec un grand, très grand, voire un immense film, en l'occurrence La Règle du jeu.
1: On est à un autre niveau, c'est évident. Alors La Règle du jeu est un film important et on le sait depuis longtemps, et cela a plusieurs titres. C'est un film qui sort en 1939, dans une période particulièrement critique politiquement, puisqu'on est à la veille de la guerre, et qui est réalisé par Jean Renoir, qui est un cinéaste qui est alors très contesté. Il a eu des succès énormes avec La Grande Illusion, avec également La Bête humaine. Et là, il veut faire un film très personnel. Et c'est un film qui, comme dans Le Meilleur Renoir, celui qu'aiment beaucoup ses admirateurs, est un film en grande partie improvisé. Donc toute l'équipe va tourner soit en Sologne, où le sujet du film a ses bases, soit en studio. C'est un tournage qui est parfois difficile, d'autant plus difficile que la distribution ne s'est pas faite de façon évidente. Il y avait d'autres acteurs qui étaient prévus dans un premier temps. Finalement, la distribution repose, et c'est son mérite, sur des acteurs confirmés, comme Roland Toutain, même si on peut discuter de son jeu, sur Paulette Dubos, sur Carrette, qui a là l'un de ses grands rôles, mais ce sont des rôles relativement secondaires. Ce qui a été critiqué beaucoup à l'époque, c'est le rôle féminin principal, qui est celui qui est interprété par Nora Gregor. Nora Gregor était une actrice d'origine autrichienne, noble autrichienne, disons dans les milieux très aristocratiques de l'Autriche, et ce n'était pas une très bonne actrice. Également, on a beaucoup critiqué le jeu de Jean Renoir, qui prend le luxe de jouer un rôle important, c'est celui d'Octave, dans ce récit. Alors, en deux mots, de quoi s'agit-il dans La Grande Illusion? C'est l'histoire d'une grande famille dont le responsable est Dalio. Alors, les ligues antisémites à l'époque disent qu'il est tout à fait anormal de donner à un juif un rôle de grand noble français. Mais ça, c'est entre parenthèses, mais ça explique un peu le climat de la sortie. Et il a lui-même une maîtresse. Sa femme est courtisée par un aviateur qui est interprété par Roland Toutain. Tout ce beau monde se retrouve dans le château en Sologne et il y a une grande scène qui est une scène de chasse à cour, qui est l'un des grands morceaux dans l'histoire du cinéma, je crois, ne serait-ce par son montage, par le rythme que Renoir s'est donné et par la qualité qu'a toujours eu Renoir. C'est la part d'improvisation, c'est-à-dire autant certains réalisateurs arrivaient avec un scénario et un découpage extrêmement précis, Renoir improvisait. Et donc certains aimaient cela, d'autres l'aimaient beaucoup moins. Toujours est-il que le film, à sa sortie, est plutôt mal accueilli. Renoir, dont la position politique a toujours été un peu ambiguë, c'est-à-dire il avait été un compagnon de route, on peut appeler cela, du Front populaire, mais après La Grande Illusion, on n'est pas tout à fait certain qu'il n'ait pas fait des yeux doux à Mussolini. Donc on sait que Renoir a toujours eu une position politique très beaucoup de tango, des allées et venues. Bon. Toujours dit qu'après, il ira aux États-Unis, il fera une belle carrière aux États-Unis, il reviendra en France, il fera plusieurs films de toute première importance. Mais tous, je crois, tous ceux qui aiment Renoir ou qui aiment le cinéma, pensent, avec raison certainement, que la règle du jeu est son film à la fois le plus personnel et également un film qui a servi de modèle pour toute une génération de cinéastes. On sait que les gens de la Nouvelle Vague adoraient Renoir et Truffaut, Godard et beaucoup d'autres n'existeraient pas s'il n'y avait pas eu avant La Grande Illusion. Et pourquoi ? Parce que c'est un cinéma qui se veut résolument moderne. Ce n'est plus un cinéma un petit peu corseté, comme le faisait dans Le Meilleur des cas, c'est un réalisateur que j'adore, Marcel Carnet, ou comme le faisait Duvivier, mais c'est un cinéma qui a l'air de s'improviser en permanence. Et c'est cela la qualité de La Grande Illusion. Donc je crois qu'on a toujours un grand intérêt, surtout quand c'est dans une copie qui a été complétée, puisque le film avait dû, à sa sortie, je rappelle, avait été raccourci au dernier moment. Et ce n'est que dans les années 50, 60, plus tard, qu'on a vu une copie plus complète. Mmh. Hein. Donc, on a toujours intérêt à revoir la grande illusion. La grande illusion, oui, mais la règle du jeu, encore plus peut-être la règle du jeu, parce que c'est l'un des, comment dire, noyaux du cinéma moderne. Je crois.
0: Bah oui, on est d'accord là-dessus. Alors, au niveau des compléments, Pierre, on sait que le film est déjà beaucoup sorti. Il était sorti une première fois aux éditions Montparnasse, oui. Il y a très, très longtemps. Canal+, Studio Canal, l'avait ressorti après la restauration. Alors, dans le bonus de Studio Canal+, il y avait juste un bonus, mais pas des moines, c'était Pascal Mérigot. Je rappelle que Pascal Mérigot a écrit la biographie
1: de Renoir.
0: De Jean Renoir. Hein. Donc, il a fait un travail phénoménal sur la vie et l'œuvre de ce grand cinéaste. Pour l'édition Rimini qui nous propose aujourd'hui, Jean-Pierre Vasseur a mis vraiment le paquet pour essayer de trouver tout ce qu'on peut trouver d'intéressant et de passionnant pour mieux comprendre, analyser le film. Alors, dans cette nouvelle version, vous avez déjà un long extrait qui s'appelle Renoir le patron, enfin carrément l'émission complète de Renoir le patron. C'était l'émission Cinéaste de notre temps de Labarthe et Bazin.
1: On peut regretter que la télévision ne montre plus des émissions de ce type et n'en fasse plus.
0: Et donc, réalisé notamment par Jacques Rivette. Donc ça, c'est vraiment peut-être l'un des documentaires les plus passionnants. L'autre grand moment de ces bonus, c'est la règle du jeu vue par François Truffaut, bien sûr, dont Renoir était son maître, l'un des cinéastes avec Rossellini qu'il a le plus aimé. Donc vous avez 22 minutes de Truffaut qui sont toujours passionnantes à écouter, parce que je pense que c'était vraiment un très grand critique, Truffaut, et il connaissait Renoir sur le bout des doigts. Donc ça fait partie vraiment des bonus qui sont passionnants. Alors, autre bonus qu'il y a dans le film, qui peut être plus contestable, vous avez un entretien croisé avec Jean Douchet et Arnaud Desplechin, qui date de 2014. Jean Douchet est décédé il y a quelques années. Bon, Arnaud Desplechin, on le connaît, c'est un très bon cinéaste, fan de Truffaut, fan de la Nouvelle Vague aussi. Bon,
1: moi, j'ai toujours été un peu critique vis-à-vis de Jean Douchet, qui se payait de mots, qui n'était pas toujours très précis dans ses approches. Mais enfin, il est considéré généralement comme un grand critique.
0: Voilà, donc ça, c'est une intervention qui avait eu lieu à la Cinémathèque française en 2014. Voilà, vous avez un autre bonus qui est bien, mais qui existait, je pense, déjà sur une édition Montparnasse. C'est « Ma règle du jeu » par le critique de Positif Ntebin. Mmh. Voilà. Et puis, vous avez encore pas mal d'autres choses. Vous avez une intervention de Philippe Roger, qui est maître de conférence en études cinématographiques, qui parle du film. Vous avez un commentaire audio d'Olivier Curchod aussi. Voilà, donc vous avez quand même beaucoup, beaucoup en audio. Et vous avez un livre qui est signé Charlotte Garson. Alors Charlotte Garson, on la connaît, c'est une critique des Cahiers du cinéma. Elle a beaucoup écrit sur le cinéma anglais. Là, il y a un livre de 64 pages. On peut juste s'étonner, mais peut-être qu'il y avait l'envie de ne pas faire du doublon, de ne pas voir Pascal Mérigot, qui aurait pu, je pense, intervenir, puisque bon, il est quand même le référent de Renoir maintenant, avec sa biographie. Mais il n'y est pas.
1: Oui, on a presque envie de dire trop de fleurs et trop de commentaires. Je crois que Renoir, comme son père, il était le fils du célèbre peintre, était quelqu'un qui avait un rapport très sensuel à la vie et très spontané vis-à-vis et de la direction d'acteur et de ce qu'il voulait faire. Oui. Et donc, trop d'intellectualisme tue peut-être l'approche spontanée qu'on peut avoir de ce film. Mais c'est une parenthèse que je fais.
0: Voilà. Voilà ce qu'on pouvait dire. Donc, en tout cas, pour cette magnifique édition à tous les niveaux, hein, la qualité de la copie, le packaging, la présentation, vraiment, Rimini Édition, on fait les choses en grand et en bien. Et à juste titre, parce que le film le mérite, et c'est un des très grands films français du XXe siècle, donc il n'y a aucun problème là-dessus. 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
1: Lundi. Mardi. Mercredi.
2: Bog. Se retrouver quasiment nez contre nez et yeux dans les yeux des comédiens, blottis avec une poignée de spectateurs, dans un espace insolite, feutré, protégé du tumulte urbain, c'est ce que le Festival de Cave permet maintenant depuis 4 ans. Un moment de théâtre intime comme il s'en déroule dans les pays en guerre où la vie continue son semblant de normalité malgré l'effroi et l'horreur dans le secret d'un sous-sol, d'un abri anti-bombardement, d'une cave. Le théâtre, espace de vie, de partage, d'imaginaire, de convivialité, de catharsis, n'a jamais cessé d'exister, même dans les moments les plus sombres de l'histoire. Dans un contexte économique très tendu pour la culture, le Festival de Cave continue de proposer au public toulousain des spectacles inédits dans des lieux en sous-sol. Et les clés de voûte, Céline Cohen et Régis Goudot de la compagnie Vorace, ont imaginé encore une fois un événement théâtral à taille humaine, inventif, mêlant projets émergents et propositions affinées en cave, des seules en scène, des duos, des lectures, des performances musicales et chorégraphiques. Le Festival de Cave est une échappée belle qui ose des formes et des collaborations inédites, protégées du regard des institutionnels et des programmateurs. Mais la qualité est au rendez-vous et l'expérience unique. D'autant que le lieu de la représentation est tenu secret jusqu'au soir du spectacle. Au moment de sa réservation, un point de ralliement est communiqué. Le jour J, on se retrouve, on s'observe, on se reconnaît en tant que spectateur du Festival de Cave, avant d'être conduit par un guide dans quelque antre mystérieux. Pendant ces 15 jours que dure le festival, on ne joue pas forcément les émigrés, cette tragédie de Mrojek, dont l'action se situe dans une cave, ou les carnets du sous-sol de Dostoïevski, même si l'on exhume de la mémoire des figures comme la mythique chanteuse Dalida, au cœur d'une émission de radio qui déraille, dans le dernier spectacle de la compagnie Vorace. Dalida, est un spectacle écrit par Céline Cohen, mis en scène par Régis Goudot et interprété par ces deux inséparables de la scène toulousaine. Côté tremplin, ses premiers projets parrainés par le festival, Tu danseras sur nos tombes, est entièrement conçu, du texte à la scénographie en passant par l'interprétation, par Anouk Le Borgne, un road trip se déroulant dans une cave. Les textes comme Oh Boy, de Marie-Aude Muraille, Un obus dans le cœur, de Wajdi Mouawad, ou Ta deuxième vie commence quand tu comprends que tu n'en as qu'une, de Raphaël Giordano, seront joués par de jeunes comédiens et comédiennes, Robert Simon, Ibrahim Hadj Tayeb, Louise Guillaume Berthe, soutenus par la compagnie Vorace ou leurs complices à la mise en scène. On voyagera dans le temps et l'espace, sans bouger de sa cave, avec le musicien Lukonen, fidèle compagnon des Vorace, à la tête d'une lecture musicale de textes de Leonard Cohen, intitulé « Les perdants magnifiques » et dont Radio Radio se fera l'écho en direct. Lukonen, que l'on retrouvera aussi à l'accompagnement musical de Carne Levare, une proposition de Johann Villepastour, ayant pour cadre la nuit de la Saint-Barthélemy à Paris le 23 août 1572. La compagnie Millavoise Création éphémère de Philippe Flao nous plongera dans la dictature chilienne en 1980 à travers un texte de Philippe Forgeau universel, interprété en famille par Marie-Déneige Gélis Flao et Philippe Flao. Un accord vin et mots à vous faire tourner la tête concocté par Charlotte Castella et Nathalie Barol, Les Dessous du Cru, un solo de danse cinéphilique de Léo Bourdet sur Impression et Les Aventures rocambolesques du Baron de Munchausen revu par Quentin Iacono et Lou Marine Régis, Munchausen de l'autre côté, complète cette programmation éclectique et alléchante. Une fois n'est pas coutume, on se retrouvera à l'air libre pour la fête de clôture le samedi 20 juin dans la cour de la CAFPO, au son de la playlist de DJ Louis-Louis. Le Festival de Cave à Toulouse, c'est du mardi 9 juin au samedi 20 juin. Pour toute information, téléphone 06 89 42 55 41 ou sur le site de la compagnie Vorace, www.cievorace.com.
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Ouais, tu sais, c'était samedi, là, à côté de la maison de la radio. Je marchais dans la rue, et puis il y a une fille juste devant moi, avec ses grands cheveux blonds, tu vois. J'ai commencé à la suivre parce que, je sais pas, j'avais envie de baiser, et puis tout d'un coup, elle s'est retournée. Et là, qu'est-ce que je vois?

0: Alors? Alors?
1: Alors je me dis, ok, c'est bon, je rentre chez moi, je la dépasse et puis je marche, avenue du président Kennedy, jusqu'à la place de Varsovie, puis il faisait bon et c'était cool. Et puis là je me retourne, puis je la vois qui marche derrière moi.

0: Il aurait mieux fallu rester chez moi. Ce jour-là, je me suis dit qu'il aurait mieux fallu rester chez moi.
1: Fallu. C'est un mot, c'est quoi? C'est pas assez compliqué, ça?
0: Non, il aurait mieux fallu. C'est conditionnel passé, première forme. Tu vois, on aurait pu dire il aurait mieux valu aussi, mais du verbe valoir. Tu t'étais plus élégant.
1: Alors?
0: Ben, voilà.
2: Alors?
0: Putain!

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1: Bonjour à tous et à toutes, voici les rencontres littéraires qui nous attendent en cette semaine de juin. On commence justement le lundi 1er juin à 17h30 pour le retour d'Yves le Pestipon et ses célèbres classiques au détail. Cette fois-ci, il s'attaquera à une fable de La Fontaine, le poisson et le berger qui jouent de la flûte. Rendez-vous le lendemain à partir de 18h, non pas le lendemain pardon, mais le 3 juin, le surlendemain, pour une rencontre avec le directeur de recherche au CNRS et professeur de philosophie à l'École normale supérieure, Mac Crépon, qui viendra présenter « Régression des temps sombres à venir » paru aux éditions Verdier. Le jeudi 4 juin, à partir de 18h, une rencontre en partenariat avec le GREP, rencontre avec Arnaud Miranda, à l'occasion de la parution de « Les Lumières sombres, comprendre la pensée néo-réactionnaire » aux éditions Gallimard et Le Grand Continent. Rendez-vous le vendredi 5 juin à 18h avec l'écrivain et cinéaste Atik Rahimi, venu présenter Kabuliwala, c'est moi, aux éditions POL. Enfin, cette semaine se termine le samedi 6 juin pour une rencontre avec Augustin Humo à l'occasion du festival Passe ton bac d'abord. C'est une séance un instrument à l'ombre, un instrument à ombre blanche. Et cette fois-ci, c'est le basson qui sera à l'honneur, avec comme invité Laurent Lechenadec, bassoniste de l'ensemble baroque de Toulouse. Voilà, ça ce sera donc à 11h le 6 juin. Et ce même jour, le 6 juin, à 15h, une rencontre avec le journaliste et professeur à l'Institut supérieur de journalisme de Toulouse et écrivain Brice Torresilias, à l'occasion de la parution de Le Modérateur, paru aux éditions Arcane 17. Toutes ces rencontres sont à vivre à la galerie exposition et conférence de Ombre Blanche, rue Mirepoix, en plein centre-ville de Toulouse. Ces rencontres sont gratuites, donc n'hésitez pas à venir nombreux et nombreuses pour rencontrer les auteurs et les autrices, leur poser vos questions et même, pourquoi pas, vous faire dédicacer un ouvrage. Tout ça est possible. Et si vous ne pouvez pas vous rendre sur ces rencontres, eh bien rendez-vous sur le site de la librairie Ombre Blanche pour les retrouver en podcast, en partenariat avec Radio Radio, et d'ailleurs aussi à l'antenne de Radio Radio, du lundi au vendredi à partir de 13h30. Bonne semaine à tous et à toutes.
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2: Bonjour. Ne loupez pas le festival Passe ton bac qui aura lieu le week-end prochain, le week-end du 5, 6, 7 juin, avec notamment nos concerts d'ouverture Con Voce Festiva, avec de la trompette et soprano et l'ensemble baroque de Toulouse, évidemment. Le concert de fin, créé l'inoubliable avec l'ensemble baroque de Toulouse, toujours au grand complet, et deux chanteuses, Anne-Laure et Caroline Champy. Eh ben, à très bientôt au festival.
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3: Allô, bonjour l'Expresso, ici Joël Sorin. J'organise avec l'association Upwork, que je représente, une bac-balade dans le quartier des Chalets ce samedi 6 juin, entre, grosso modo, 10h et 13h, au programme, donc, une redécouverte du quartier des Chalets, c'est une promenade encadrée et qui vous amène de concert en concert. Si elle s'appelle Bac Balade, c'est que les répertoires joués seront autour du compositeur de baroque, avec Raphaël Léger en guitare solo, Philippe Gelda au piano d'aujourd'hui, électrique, Eugénie Hirsch, violoncelle et voix, et Lorenzo Naccarato sur un piano préparé, magnétophone à cassette et boîte à rythme préhistorique. Donc, dans le quartier des Chalets, 6 juin, à partir de 10h. Le rendez-vous est à 9h30 à la chapelle, rue Daniel Casanova, et il faut préalablement s'être inscrit, avoir pris sa place sur LOASO, à Poirc, j'appelle APOIRC. À samedi.
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1: Qu'est-ce que c'est l'horoscope?
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0: m'a parlé de Lucio Fulci. Et Lucio Fulci, autant vous dire qu'aujourd'hui, il a une cote stratosphérique. Il est bien sûr reconnu mondialement, adulé, adoré, respecté. Les hommages pleuvent. Les cinéastes lui rendent hommage. On peut parler de gens comme Eric Roth ou Tarantino ou d'autres. Et ça n'a pas toujours été le cas pour ce cher Lucio Fulci qui nous a donc déjà quitté il y a plus de 30 ans et qui reste un cinéaste particulier, pas facile d'accès et complexe puisqu'il déjà il a une filmographie qui est extrêmement longue, hein, qui démarre en 1959 et qui court quasiment jusqu'à l'année de sa mort, 1991 ou 92. Et il a beaucoup tourné, et il a touché un petit peu tous les genres. Quelqu'un d'extrêmement cultivé, un littéraire, quelqu'un qui a eu aussi des drames terribles dans sa vie, notamment la mort de sa femme, dont il mettra beaucoup de temps à se remettre, et puis toutes les complications qu'il a eues et tous les déboires qu'il a pu avoir avec pas mal de producteurs italiens qui n'ont pas toujours été à la hauteur. Et d'ailleurs, pour ce film qui nous intéresse aujourd'hui, qui s'appelle « La guerre des gangs », donc qui ressort en Blu-ray, DVD, accompagné même de la musique du film de Fabio Frizzi et d'un livre de Lionel Grenier chez nos amis d'Artus Film, était déjà sorti chez Ecstasy of Film en Blu-ray, en DVD normal. Là, ils ont fait les choses en grand, mais bon, de toute façon, Artus, on le sait, depuis quelques années, s'attaque au mythe Fulci, puisqu'ils avaient sorti des éditions absolument essentielles, notamment de Frayeur ou de l'au-delà. Donc, ils continuent ce travail. Alors, je dis, les problèmes avec les producteurs sont multiples, puisque si vous relisez un petit peu ce que Fulci raconte sur ce film, eh ben, il dit qu'il n'a pas été payé pour le faire. Bon, est-ce que c'est vrai ou pas? On le saura peut-être vraiment jamais. Mais en tout cas, c'est la famille Infancelli qui va l'appeler, notamment sa femme, Sandro Infancelli, qui, en 1979, se retrouve veuve puisqu'elle a perdu son mari qui est mort tragiquement dans un accident de la route en France en 1977 et qui veut donc continuer à faire perdurer le Primex Italia, qui est la société qu'elle a produit. Et Primex Italia est une société italienne qui a produit pas mal de polars italiens. Bon, 1980, il faut se rappeler aussi qu'on est quand même un petit peu à une date butoir, à la fin d'un âge d'or, et notamment du polar italien, a couru sur toute la décennie 70. C'est l'année de l'attentat de la gare de Bologne qui siffle un petit peu la fin de la partie de ce qu'a été cette période qu'on a appelée la période de tension ou brigade rouge ou ce que vous voulez, ou les années de plomb. Et c'est aussi beaucoup de changements dans la politique et dans la vie sociale italienne, notamment avec l'arrivée des télévisions poubelles de Berlusconi. Qui vont changer la donne et qui vont vraiment porter un coup terrible à l'industrie cinématographique italienne. Ça va être l'arrivée, bien sûr, des vidéoclubs dans les années 80, d'une manière différente de consommer des films. Mais pour l'Italie, c'est surtout une baisse considérable des gens qui fréquentent les salles de cinéma. On sait que dans les années 50-60, ce qu'on a appelé le boom économique, les salles italiennes étaient pleines à craquer. D'ailleurs, l'Italie a des records absolus de fréquentation en Europe. Donc tout ça est une période très très à part. Pour ce qui concerne notre ami Lucio Fulci, c'est une période extrêmement riche auquel il s'y attend pas. Il vient de tourner L'Enfer des zombies et L'Enfer des zombies qui est une espèce de suite aux zombies de Romero va être un succès mondial, planétaire, on ne s'y attend pas. Le film sort dans beaucoup de continents et beaucoup de pays et il ramasse une somme considérable. Donc, on peut dire que Fulci est un cinéaste qui a la cote, qui est bankable, comme on pourrait dire, et qui est donc assez sollicité. Et avant de reprendre son pas vers le cinéma macabre, puisque juste après La guerre des gangs, il va tourner encore deux chefs-d'œuvre absolus, hein, qui sont à la fois frayeurs et l'au-delà. On lui propose ce petit polar et il est plutôt emballé. Donc, il va remodeler ça un petit peu avec son équipe, notamment avec Ettore Sanzo, qui est son grand scénariste. Et l'idée est d'aller tourner à Naples et de parler un petit peu ce qui se passe dans la baie de Naples. À la base, le film devait s'appeler Luca le contrebandier. Et on va suivre justement le personnage de Luca qui, avec sa famille et son frère, organise un trafic de cigarettes qui permet à plusieurs familles, en fait à des centaines de familles dans la réalité, de vivre dans la baie napolitaine. Mais ce qui va se passer, et là on voit qu'il y a une filiation avec les Italiens, on regarde toujours ce qui s'est passé outre-Atlantique. On sait qu'en 71, il y a eu le film French Connection de William Friedkin. On a mis en lumière la French Connection, le trafic de drogue entre Marseille et New York. Et dans ce film, il y a un personnage assez sadique qui est joué par un acteur qu'on aime tous, qui est Marcel Bouzoufi. Hein. Et l'idée du film, en fait, c'est de voir arriver un Marseillais qui serait interprété par Bouzoufi, qui vient dérégler un petit peu et changer la donne dans ce trafic de cigarettes pour y imposer notamment des drogues dures comme l'héroïne ou la cocaïne. Et le film va se baser sur cet affrontement terrible entre les contrebandiers napolitains et la mafia marseillaise interprétée et portée par un Marcel Bouzoufi qui d'ailleurs dans le film s'appelle Le Marseillais, il n'a même pas de prénom et qui est génial. Mais la touche absolument essentielle de ce film, c'est celle que va apporter Lucio Fulci avec un rapport au cinéma gore qui va bien sûr instaurer dans le cadre du polar, puisque le film comporte plusieurs scènes absolument hallucinantes, notamment une scène où nous avons un personnage qui se fait littéralement brûler au chalumeau, scène qui sera reprise en hommage, je crois que c'est Eric Roth dans un de ses films qui reprendra pratiquement la même scène. Eric Roth qui est un fan absolu de...
1: Eli Roth
0: qui est un fan absolu de Fulci. Et on y voit d'ailleurs plusieurs scènes qui sont vraiment la touche de Fulci, c'est-à-dire un côté extrêmement gore, macabre, violent, qui en font une touche un petit peu à part. Alors, on sait qu'à l'époque, la critique n'a pas toujours été encensée, puisqu'on a dit que ça faisait un petit peu grotesque, toujours un petit peu trop chez Fulci. Il y a toujours le trop chez Fulci. Mais c'est ce qui fait aussi son cinéma, c'est ce qui fait qu'il est adoré et ce qu'on aime aussi chez lui. Par contre, très vite, Lucio Fulci s'est trouvé à court de moyens. Alors ça, c'est pareil. Lionel Grenier n'explique pas vraiment pourquoi. Mais bon, paraît-il qu'au bout de 3 semaines de tournage, le film démarre en décembre 79 à Naples, il manque de l'argent. Pas de problème, les gars. On est à Naples, on va arranger tout ça. On va aller voir donc les vrais contrebandiers, les vrais trafiquants de cigarettes qui, pour promouvoir un petit peu leur activité et se donner une espèce de respectabilité, vont aider à produire le film. Et il y a plusieurs scènes, si vous vous rappelez du film, pour ceux qui l'ont vu, notamment des scènes dans la baie où on voit avec des bateaux offshore, tout ça. Il y a pas mal de scènes assez spectaculaires d'action. Et bien, c'est des véritables contrebandiers napolitains qui ont participé au tournage de ce film, ce qui en fait tout le charme et tout l'intérêt. Alors, je ne vais pas vous dire que c'est le chef-d'œuvre absolu de Lucio Fulci. Fulci aimait particulièrement ce film. Il a même souvent dit dans des entretiens qu'il le considérait quand même ses meilleurs. Moi, je trouve qu'il a fait quand même tellement de grands films que je ne le mettrais peut-être pas. Je suis beaucoup plus fan du Venin de la peur ou de Liens d'amour et de sang. Il y en a fait tellement. Ou Le temps du massacre. Ou même la trilogie macabre avec Frayeur, La maison près du cimetière. Ou Les ventreurs de New York, qui est pour moi un chef-d'œuvre aussi absolument. Mais en tout cas, c'est un polar tout à fait musclé. C'est intéressant de voir aussi l'un des grands cinéastes italiens de l'époque s'intéresser à ce genre. Il faut savoir que le genre, à ce moment-là, il est aussi complètement essoufflé. Hein. On va voir apparaître toutes les comédies débiles de Bruno Corbucci, notamment avec Thomas Milian, qui vont vraiment ruiner le genre. Et puis, comme je vous l'ai dit tout à l'heure, de toute façon, on va changer d'époque, on va changer de décennie. Mais Fulci est un des rares cinéastes italiens à avoir brillé dans les années 60-70, à jouer des pièces importantes dans les années 80. Le cinéma macabre, notamment Frayeur et La maison près du cimetière, restent des films de haute volée qui sont très représentatifs du dernier âge d'or du cinéma populaire italien, puisqu'après, vous allez avoir les films apocalyptiques ou les Vietnam Spaghetti qui vont paraître. Je suis nettement moins fan, ça a ses défenseurs, je sais qu'il y a des gens qui adorent ça, 2019, la chute de New York ou quoi que ce soit, mais on sait quand même qu'à la mi-temps des années 80, tout est joué quand même pour ce qui représente le cinéma populaire italien. Alors, dans les bonus de cet excellent coffret, ben, vous avez un entretien de Fabio Testi. Autant vous dire que Fabio Testi, c'est un acteur génial. Il est en pleine forme, hein, il a 80 balais, on le voit sur son beau canapé avec son chien. Mais en tout cas, il raconte plein de belles choses sur le rapport, notamment qu'il a eu avec Lucio Fulci, avec Marcel Bouzuffi, comment s'est passé le tournage, tout ça. Donc, ce sont toujours des témoignages qui sont importants et qui resteront importants dans les années à venir. Et puis, vous avez, je le disais, je finirai avec ça, puisqu'on réécoutera un autre morceau tout à l'heure, la musique de Fabio Frizzi. Certes, elle ne plaît pas à tout le monde, mais moi, je la défends et je l'adore. Et puis surtout, cette collaboration exceptionnel qu'il y a eu entre Fulci et Fabio Frizzi. N'oubliez pas que Frizzi a signé notamment la musique de Frayeur ou de L'Au-delà, et ce sont des bandes originales de films que je porte au plus haut de ce qui a été fait dans la production italienne. Donc bravo à l'équipe d'Artus de nous proposer encore un Lucio Fulci. Il y a encore des choses à sortir hein, chez Lucio Fulci, des petits trucs à découvrir, à voir, même si le travail a été quand même bien fait ces dernières années entre le Chat qui fume, Ecstasy en film ou Artus. Mais on n'en finit pas de redécouvrir qui était le maître Fulci. 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
2: Salut, il est 20h, vous écoutez Radio Radio, l'émission Noir Fluo sur voilà, Radio Radio 106.8 FM à Toulouse. L'émission est en direct, bien sûr. On commence par un morceau de Endon, c'était sorti sur Hydrahead en 2017 et c'est plutôt intense, un morceau de Endon.

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Voilà, c'était un petit morceau de 18 minutes de Gnod, groupe anglais assez incroyable. Ils ont fait un paquet d'albums dans plein de styles différents. J'en ai déjà passé d'ailleurs des morceaux un peu plus bourrins. Voilà, là, c'était plutôt cool. Donc c'était Gnod. On enchaîne avec Groenland Orchestra, un morceau sorti en 99. Voilà, plutôt fun. Voilà.

Voilà, c'était un petit chef-d'œuvre de Broadcast, comme souvent chez Broadcast. On enchaîne avec une bande originale de film. C'est fait par Wayne Bell et Tobe Hooper. Je pense que vous devinerez quel film c'est. C'était un film des années 70. Bonne ambiance.

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petit blanc, désolé. Ouais, c'était Anti-Child League, projet Power Electronics, Noise Indus féminin, et le morceau s'appelait Dick Funeral. On enchaîne avec Shazev, morceau DSF, morceau un petit peu long, 17 minutes, bah c'est voilà, une phase de cassette. Shazev, c'était sorti dans les années 80 et c'est vachement bien. Shazev.

0: Hein? 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
4: C'est parti pour une heure d'émission avec moi. Et on va commencer par Valentina Magaletti, le morceau Apple Farm Pérou.

Salut tout le monde, on est mardi, on a eu un problème technique durant la première heure. Mais on va quand même commencer par un petit live de... C'est quoi déjà ? Agash Zuckerman pendant 20 minutes. On vous écoute.

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merci beaucoup Agus Juckerman pour ce soir. Super cool. Ouais. Maintenant on va enchaîner par une heure de musique. On va commencer par Vatican Shadow.

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Sur le pont, il passait derrière une forme penchée sur le parapet qui semblait regarder le fleuve. De plus près, il distinguait une mince jeune femme habillée de noir.

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1: L'agenda de Jérôme Gac avec le mensuel Intramuros.

0: Gog.
1: L'agenda de Radio Radio Plus vous recommande la 18e édition du festival Passe ton bac d'abord, qui, comme chaque année, met à l'honneur la musique baroque et en particulier celle de Jean-Sébastien Bach. Le temps d'un week-end, partout dans la ville, cette année, 18 lieux accueilleront des concerts dont certains seront gratuits du vendredi 5 au dimanche 7 juin. Des lieux du patrimoine comme le couvent des Jacobins, l'auditorium Saint-Pierre des Cuisines, l'église Saint-Pierre des Chartreux, l'hôtel du Mai, l'église Saint-Exupère, mais aussi des librairies ou encore le cinéma American Cosmographe, ainsi que le jardin du Grand Rond. Et je citerai également l'Hôtel Dieu parmi tous les lieux qui accueilleront cette 18e édition du festival Passe ton bac d'abord, qui est la première dont la direction artistique n'est plus assurée par son fondateur et le fondateur de l'ensemble baroque de Toulouse, Michel Brun. L'ensemble baroque de Toulouse, fondé et dirigé par Michel Brun, et le festival Passe ton bac d'abord, organisé par l'ensemble baroque de Toulouse, fonctionne désormais en direction collégiale. Cette année, Jean-Sébastien Bach n'occupe pas l'essentiel de la programmation. D'autres compositeurs seront largement joués au cours de ce week-end musical, avec notamment la musique de la dynastie des Couperins, interprétée aux Jacobins par l'ensemble Les Curiosités, ou encore la musique de Zelenka, surnommée le Bach de Bohème, interprété par l'ensemble baroque de Toulouse à l'Hôtel Dieu les 6 et 7 juin au cours de l'après-midi. Je vous propose de nous intéresser plus particulièrement au concert que donnera l'organiste Johan Tardivel les samedis 6 et 7 juin à 17h à l'église Saint-Pierre des Chartreux. Un concert entièrement consacré à Buxtehude, donné donc sur l'orgue de l'église Saint-Pierre des Chartreux. Johan Tardivel est né en 1982, il a débuté ses études à Toulouse, puis a étudié à Paris ou encore à Bruxelles. Il s'est formé notamment auprès de Michel Bouvard, Olivier Latrie ou encore Bernard Foucroulle. Nous l'écoutons interpréter ici la première fantaisie de Jehan Alain, un compositeur né en 1911 et mort durant la Première Guerre mondiale en 1940. Jehan Alain est né dans une famille de musiciens. Organiste, c'est à 22 ans, en 1933, qu'il a écrit sa première fantaisie dédiée à son frère Olivier, également musicien. Pour la première fois, Jehan Alain utilise comme procédé de développement un thème unique, toujours repris avec une présentation rythmique différente, voire complètement déformée. Le résultat, ce sont des grandes clameurs, des décharges de foudre qui débouchent sur une réponse énigmatique dont l'effet est saisissant. Voici la première fantaisie de Jehan Alain, interprétée à l'orgue par Johan Tardivel.

l'organiste Johan Tardivel interprétait la première fantaisie de Jehan Alain. L'organiste est attendu à Toulouse, où il se produira lors de la 18e édition du festival Passe ton bac d'abord, samedi 6 et dimanche 7 juin à 17h à l'église de Saint-Pierre des Chartreux, pour un programme entièrement dédié aux œuvres de Buxte et Oud. Le festival Passe ton bac d'abord, organisé par l'ensemble baroque de Toulouse, a lieu cette année du vendredi 5 au dimanche 7 juin. Nous nous quittons avec de nouveau Johan Tardivel et la deuxième fantaisie pour orgue de Jehan Alain. Elle a été publiée en 1939, un an avant la mort du compositeur.

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allons immédiatement verser un son pour l'auditeur inconnu.

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